0: pas à s'installer dans un hôtel particulier du quartier Mazarin, le plus ancien de la ville.
1: Pourquoi tu t'en vas?
2: Parce qu'on est deux.
1: Je comprends pas.
2: Facile à comprendre. Un jour ou l'autre, il n'en restera plus qu'un de nous deux.
1: Faut mieux que je m'en aille avant.
2: Tu finiras par se tirer dessus.
0: Dans l'hôtel de Boisgelin, aux belles pierres ocre, construit en 1650 et classé monument historique, ils louent le vaste rez-de-chaussée qui leur permet de profiter de l'adorable jardin avec son imposante fontaine à vasque. Ils y font même percer une porte dans l'un des murs afin de pouvoir sortir discrètement et éviter les éventuels groupies ou paparazzi, et flâner dans les rues ou aller déjeuner aux Deux Garçons, la plus célèbre brasserie de la ville.
3: Tu sais que tu m'aimes?
1: Sûr.
3: Même après que tu m'auras fait l'amour.
1: Ça dépend de toi.
0: Ils y mènent une vie paisible, en famille, dans cette ville qui est encore une belle endormie, qu'une polémique va réveiller un peu. Alain et Mireille aimeraient bien pouvoir se baigner au saut du lit et faire construire une piscine. Une faute de goût majeure pour les habitants du quartier et les défenseurs du patrimoine. Une polémique qui en créera une autre. Mireille Darc aime bronzer au bord de sa nouvelle piscine en tenue d'Ève, conduisant un voisin, dont la vue donne sur le jardin, à déposer une main courante pour offense aux bonnes mœurs. Une protestation qui n'empêche pas l'actrice de continuer à lézarder nue sous le soleil aixois.
3: Il faudra encore un peu de champagne.
1: Sommelier ?
3: Parce que vous avez besoin du sommelier pour me servir. Et doucement, le champagne c'est fragile. C'est mon père qui m'a appris ça.
1: Ah oui ?
3: Tiens, vous n'avez pas besoin du sommelier pour me tenir la main? Vous ne voulez pas coucher avec moi en plus, là, tout de suite sur la banquette?
0: Ils passeront 5 ans dans ce lieu dont la beauté laisse interdit, comme le dit Mireille. Et aujourd'hui, il n'y a aucune plaque pour rappeler aux nombreux touristes qui se baladent sur la jolie place des Quatre Dauphins que cet hôtel particulier a abrité l'une des plus fameuses idylles.
4: C'est un mot qu'elle m'a écrit, il doit y avoir 40 ou 35 ans, ou 35 ou 40, peu importe, qui résume à lui seul tout ce qu'est Mireille. Et c'est un mot que j'ai toujours avec moi depuis ces 40 ans et qui m'aide à vivre. Mon amour, il est 3 heures du matin et je n'arrive pas à dormir. Je pense à toi qui as tellement de mal à vivre. Je t'ai donné, tout. Et j'ai simplement besoin d'un peu de calme et de tendresse et d'un sourire le matin parce que la vie est là et qu'il faut remercier le ciel d'être l'un en face de l'autre et de s'aimer.
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6: Vous l'avez forcément déjà remarqué en allant de Palavas à Carnon, ce fortin qui trône au milieu de l'étang du Levant. C'est la redoute de Balestras, une tour de guet qui a passé 60 ans emmurée dans un château d'eau.
7: Tour des pirates !
6: Au milieu du XVIIIe siècle, de nombreux pirates barbaresques arpentent notre littoral et détroussent les navires marchands. Et il y a aussi les Anglais qui se prennent pour les maîtres des mers. Fire ! Pour protéger les populations, Louis XV fait construire tout au long des côtes françaises une série de fortins équipés de sémaphores. Lorsqu'un bateau suspect se rapproche dangereusement, on envoie des signaux pour prévenir les gardes-côtes qui envoient alors au canon quelques coups de semonce. Du Gros du Roi jusqu'à Agde, on construit un réseau de 8 tours de guet. On peut encore voir celle de Frontignan, Marseillan, Sète, au Grand Travers aussi, et donc celle de Palavas. Dès 1743, la redoute de Balestras assure sa fonction protectrice et ça va durer plus d'un siècle. Autour de ce fortin, peu à peu, des pêcheurs installent leurs cabanes et c'est tout un village qui finit par prendre forme. En 1906, on installe sur le toit de la tour une citerne qui va alimenter en eau les fontaines de la commune. Au début du XXe siècle, la station balnéaire, devenue reine des plages, voit ses besoins en eau augmenter. Alors en 1943, la mairie décide de bâtir un véritable château d'eau. Il y a toujours la cuve sur la redoute qui est alors emprisonnée d'un sarcophage de béton. Il faudra attendre les années 90 pour la redécouvrir. On détruit le château d'eau pour bâtir à la place le phare de la Méditerranée, 45 mètres avec son restaurant tournant au sommet. Et la redoute, elle, est démontée pierre par pierre par les compagnons du devoir. 300 tonnes de pierres marquées une à une et transportées sur un autre site. Il faudra aussi tailler de nouvelles pierres pour remplacer celles qui sont trop altérées. La ville de Palavas a choisi l'étang du Levant pour reconstruire le fortin à l'identique, dans la même orientation qu'à l'origine. Il trouve au milieu des flamants roses un écrin à sa mesure. La redoute de Balestras abrite depuis le musée Albert Dubout, dessinateur caricaturiste qui a contribué à la réputation de Palavas grâce à ses dessins du célèbre Petit Train. Voilà une bonne occasion d'aller la visiter.
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1: Avaler des légumes aux ados, c'est souvent mission impossible.
2: Parce que c'est pas bon.
1: Et si en plus les légumes sont moches, bah là c'est carrément la guerre.
3: Oh, toi, file dans ta chambre, avec ça saute. Dépêche-toi, allez, ouste.
1: Carottes tordues, navets craquelés, patates trop grosses ou trop petites, difficile de leur faire avaler tout ce qui sort des standards parfaits des supermarchés.
4: Non, j'ai pas faim.
1: Du coup, les légumes moches finissent à la poubelle. Pourtant, ces légumes-là ont autant de goût, voire plus de caractère. Mais non, ils ne rentrent pas dans le moule. Comme dans la vie, ce qui n'est pas dans la norme est souvent mal perçu. Et dans l'alimentation, bah, carrément jeté.
5: Je me rappelle dans le temps que, quand j'étais petite, qu'on ne gaspillait rien.
1: Au lycée d'Avier à Joigny, on a décidé de casser les codes et de ne rien gaspiller avec une soupe un peu spéciale.
6: Tiens, ça c'est de la soupe au chou.
1: Alors, elle n'est pas forcément au chou, mais tous les mercredis, entre 10h-10 et 10h10, c'est l'effervescence dans la cafétéria. Des centaines d'ados, des cuillères qui s'agitent, des verres de soupe qui disparaissent en un clin d'œil, 150 portions englouties avec le sourire. Le secret ? Une soupe préparée avec des légumes moches. C'est tellement bon. Bah oui, des carottes difformes, des pommes de terre irrégulières transformées en un délice réconfortant.
7: Avant, j'étais moche. Ma vie était un enfer.
1: Et puis l'équipe choc de l'association Lycévasion, née en 2025, est arrivée et elle a tout changé. Avec cette idée choc, et si on montrait que moche ne veut pas dire mauvais ? Et ça marche, les élèves adorent, tout se passe comme sur des roulettes au lycée Louis Davier. Voilà un geste d'éducation de bon goût, doublé d'un geste solidaire et anti-gaspi, qui met dans le mille, du coup j'ai envie de m'y mettre aussi. Allez, sauvons les légumes moches.
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8: Oh, j'en peux arrêter de beuvracher.
9: En Berrichon, dans le texte.
8: Beuvracher, c'est boire des petits canons. Mais à force d'en mettre derrière la cravate, vous pourriez ben avoir le gerlet, puis devenir causant. Puis si vous continuez à beuvrailler, vous serez abreuvagé, plein comme une nœud. Mais quand c'est que vous en avez vos deux pleins patins, le lendemain, il y a le pivert qui vous colle dans le nez, yo. Ça fait qu'au goûter, vous ne buvez plus que de l'io. Vous faites un repas de bœuf. Les bonnes résolutions de plus toucher à une chopine, oh, ça dure jamais ben longtemps. On retrouve ben vite son avaloir et puis on se remet en beuvée. Faut dire que chez nous, dans le Berry, j'enque l'embarras du choix. Châteaumeillant, Mentoux, Chancy, Reuilly, Sancerre, Valençay. Sans compter Saint-Marcel et Venem. Comment voulez-vous en que ça que j'arrête de gobloter? Maurice Sandré, dans Plein Communeux, nous décrit son état. « Cré bon Dieu ? Tchic, ça veut donc dire. V'là que je peux plus rester d'aplomb. Quand que je cause, je raconte des bêtises et j'ai la tête comme un vrai plomb. Je peux plus me tenir sur mes giboles. J'ai comme qui dirait mal aux cheveux. Je crée bien que je suis plein, ma parole. Là oui, je suis plein comme une nœud. Oh, c'est une chose qui est pas naturelle. Où que j'ai ben pu attraper ça ? Ah, va m'endioler, ma fumelle, en me voyant dans cet état-là. Ah, pour une fois que je fête la Sainte-Barbe, je peux plus rentrer chez nous, bon Dieu, sans me cramponner à tous les abes. Ah, ça y est, ben, je suis plein comme une nœud. C'est que pour arroser la bonne cuisine, en que le lieutenant, tous les deux, j'avons bu nos 17 chopines. Du coup, nous voilà plein comme une nœud.
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10: Les petits bonheurs, ce sont des rencontres au petit bonheur. Donc, au hasard, sans rendez-vous, sans se présenter, avec juste un tout petit et discret micro ici. Et en voici un de petit bonheur que je vous ai trouvé en Haute-Savoie, dans la commune de Rumilly, où pendant près d'une dizaine de minutes, j'ai suivi en voiture une monoplace qui circulait dans la ville. Alors maintenant qu'elle est arrêtée et que je m'en approche, je m'aperçois de mon erreur.
11: Bonjour.
10: Bonjour, c'est pas une monoplace, il y a deux places quand même.
11: Oui.
10: Et c'est quoi cet engin ?
11: Une arrêt à l'atome.
10: Alors, je vais attendre qu'il enlève son casque parce que là, on comprend pas trop bien. Voilà.
11: C'est une arrêt à l'atome.
10: Ça veut dire quoi ?
11: Arrêt à l'atome, c'est un moteur... Enfin, une voiture entière anglaise
2: donc avec un moteur Honda compresseur, 310 chevaux, pour un poids total de 500 kg.
9: Quand je l'ai vu arriver tout à l'heure, parce que je vous ai croisé, vraiment, ça fait un petit moment là que je vous ai suivi, de loin, on a l'impression de voir arriver une monoplace.
2: Ouais, c'est atypique, ouais.
9: Ça, c'est autorisé à rouler ici, sur la voie publique?
2: Il n'y en a que 27 en France homologués sur route, et autrement, toutes les autres, elles sont sur piste.
9: Donc là, ça veut dire rouler avec un casque obligatoire?
2: Oui, c'est conseillé, parce que si vous avez un accrochage, un accident...
9: En même temps, quand on a une voiture comme ça, on n'a pas trop envie d'avoir un accrochage.
2: Ouais, faut faire attention avec ça sur la route. Il peut vite arriver des accidents.
9: Et alors là, c'était quoi, un petit tour pour le plaisir?
2: Ah non, c'était juste pour poser chez Anthony. Il doit faire un petit check sur la voiture.
9: C'est qui Anthony? C'est un mécano?
2: Ouais, Anthony.
9: Et ça, c'est votre voiture?
2: Non, c'est la voiture à mon papa. Là, il est au travail et vu que j'ai un petit trou entre les cours, je l'ai ramené.
9: Eh oui, puis ça doit plutôt faire plaisir de ramener cette voiture-là, surtout.
2: Ouais, c'est cool, ouais, c'est fun. Ça fait plaisir.
9: Du coup, le papa, il roule beaucoup avec?
2: Ouais, il roule plutôt pas mal, ouais. On l'a eu il y a un petit peu moins de 2 ans et on a roulé sur piste, ça va plutôt pas mal, ouais.
9: Et ici, dans l'agglo, à Rumilly?
2: Pas trop sur la route, on évite un petit peu de rouler.
9: Parce que là, je vous ai suivi 3-4 km, je sais pas, on était vers Moy là-haut, là. Oui. Et vous avez bien vu le regard de tout le monde, quoi. Tout le monde vous mate.
2: Ouais, c'est vrai que c'est pas tous les jours qu'on voit une voiture comme ça, donc c'est drôle.
9: Vous, c'est une passion, la voiture?
2: Bah, moi, à côté de ça, je fais du karting de compétition.
9: Et... Ah oui, les chiens font pas des chats, quoi.
2: Ouais, ouais, tel père, tel fils, ouais, on peut dire ça, ouais.
9: Vous avez quel âge?
2: J'ai 17 ans.
9: Bon, en général, les jeunes qui se lancent dans le kart et puis qui ont un petit peu des capacités, l'objectif, c'est pas le kart, c'est quoi derrière?
2: Après, peut-être monter les échelons, mais ça coûte très très cher, donc pour l'instant je suis bien dans le kart.
9: Bon, papa, il a les moyens de s'acheter une belle voiture quand même.
2: Oui, mais bon, une saison de monoplace, c'est 3 fois le prix de cette voiture, donc puis j'ai 2 grandes sœurs, donc faut que ça soit équitable.
9: Bon, 17 ans, peut-être que vous commencez à avoir des perspectives professionnelles.
2: Oui, moi j'aimerais bien être horloger.
9: Ah oui, rien à voir, je m'attendais à un truc, voiture.
2: Ah non, du tout, c'est vraiment un loisir.
9: Et votre prénom?
2: Alexis.
9: C'est quoi le dernier petit bonheur d'Alexis?
2: Dernier petit bonheur, je sais pas, manger.
9: Conduire la voiture à papa, c'est pas un petit bonheur?
2: Si, c'est un grand bonheur, ça. C'est un grand bonheur, c'est pas pareil. Mais ouais, je suis fier que mon père me fasse confiance, quoi. C'est incroyable de pouvoir conduire ça à 17 ans, j'ai beaucoup de chance.
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1: L'atelier Fernand Robert, le temple du chapeau en Sarthe. Un atelier d'excellence qui fournit les plus grandes marques de luxe. Mais comment ça fonctionne? Quelle machine et quel savoir-faire? Je vais vous emmener dans les coulisses d'un atelier de fabrication de chapeaux. Aujourd'hui, j'ai testé pour vous les ateliers Fernand Robert. Direction le 36 rue de Carnac à Coulaines. J'arrive sur un petit parking et j'ouvre les portes de l'atelier. Une femme m'accueille.
2: Bonjour, bienvenue aux ateliers Fernand Robert.
1: C'est Axelle Jarosset, la directrice des lieux. Elle est en charge de l'atelier depuis 5 ans, mais c'est une histoire de plus de 120 ans qu'elle a pour mission d'entretenir et de continuer de développer.
2: Oui, absolument. Vous êtes ici dans un atelier de modiste où on fabrique des chapeaux grâce à des machines qui sont elles-mêmes centenaires, avec lesquelles on travaille le feutre, la paille et puis différents matériaux naturels pour notre client locale et internationale. On a même travaillé pour le roi du Maroc, vous voyez, donc c'est la princesse de Thaïlande.
1: Et bien souvent, c'est surtout pour les cérémonies de mariage que l'atelier travaille avec des clients de Paris, d'Angers, de Tours, qui viennent directement sur place pour ça. Mais autrement, l'atelier s'active aussi dans des domaines bien variés, cinéma, palace, spectacle, mode de luxe ou encore cirque, tout est possible.
2: On a ici 350 moules de formes différentes, dans des tailles différentes.
1: Et avec une variété de matières, feutres ou pailles, de toutes les couleurs et toutes les qualités.
2: Tellement de sortes de chapeaux que tout le monde peut y trouver son compte.
1: Des chapeaux qui passent d'abord tous par la main et les machines de Xavier David, le chapelier. Ces fameuses machines de 1905 qu'il a appris à dompter sur le terrain. Des belles machines, encore joliment entretenues et peintes de verte, avec un système mécanique qui est encore aujourd'hui inégalé. Le moule chauffe par en haut et par en bas, au gaz. On place le feutre au milieu et c'est parti.
3: Et par un jeu de pédale, je peux bloquer le feu.
1: Après cette étape du moulage, Xavier taille et nettoie avant de passer le relais à ses collègues de la couture, à la main et à la machine. La dernière étape, c'est Mirella qui s'en charge. Elle gère toutes les finitions.
4: Donc je commence avec préparation d'extérieur, les nœuds, le galon, l'intérieur, toute la finition, c'est moi. Je fais tout, et même le dressage.
1: Une rigueur et un savoir-faire reconnus par le cinéma, puisqu'on peut voir sur grand écran nos chapeaux sartois.
2: C'est vraiment une fierté pour nous, comme quand on a vu dans le film Astérix, par exemple, donc pour les petits chapeaux chinois. Ils sortent de l'atelier, donc c'est vrai qu'on est tous allés au cinéma pour aller voir le film.
1: Alors si le monde du chapeau vous intéresse et que vous voulez profiter de la qualité à prix réduit, sachez que c'est possible.
2: Oui, tout à fait. On ouvre les portes de notre atelier du lundi au jeudi pour la clientèle locale, donc les gens qui veulent venir acheter un chapeau, ou ça peut être aussi un béret, un bonnet.
1: Ou chapeau de mariage, vous pouvez en tout cas soit venir sur place, ou faire des demandes particulières si vous le souhaitez également par téléphone. Dans tous les cas, les ateliers Fernand Robert ont encore de beaux jours devant eux, et sans conteste, c'est un savoir-faire testé et approuvé par Ici Mène.
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5: Dans Toujours à la page, je vous emmène dans une forêt extraordinaire. Extraordinaire et inquiétante à la fois. Celle de Chimères tropicales, dernier livre de Corinne Morel-Darleux, paru chez Dalva. Femme politique repentie, écologiste convaincue, Corinne Morel-Darleux a d'abord écrit des essais pour transmettre ses convictions, mais depuis quelques années, c'est aussi à travers le roman que cette drômoise a choisi d'exprimer sa fascination pour la nature. Et c'est en Inde du Sud, lors d'une résidence d'écriture, que l'autrice a imaginé cette histoire, l'histoire d'Ariane, infirmière en psychiatrie qui n'a jamais quitté ses montagnes, mais rêve de jungle. Alors le jour où un double accident d'avion improbable se produit dans une forêt tropicale éloignée, Ariane trouve l'occasion de rejoindre cet univers fantasmé. Un univers de moiteurs, de crocs, de mystères, de magie, où elle croisera un homme jaguar, des chamans, des morts inaccomplis et l'inquiétant Cadillac qui la poursuit comme une ombre. Vous l'aurez compris, la place de l'imaginaire dans le livre de Corinne Morel-Darleux est centrale. Alors je lui ai demandé quelle était pour elle la place de l'imaginaire, son importance dans la vie.
6: Ouais, j'ai l'impression que c'est un sujet d'une actualité brûlante, cette question de la place de l'imaginaire. D'abord parce que j'ai l'impression qu'on est nombreuses et nombreux à avoir de plus en plus besoin de se réfugier dans l'imaginaire pour de temps en temps échapper au réel qui semble de plus en plus dystopique et difficile à affronter. Et ensuite parce que l'imaginaire, c'est aussi ce qui nous permet éventuellement d'imaginer autre chose. Comment le monde pourrait être de manière différente, de cultiver une forme d'empathie aussi, de pouvoir se mettre à la place de l'autre, d'envisager qu'il puisse y avoir des réalités multiples et pas une seule manière d'aborder la vie, d'aborder les événements, les faits. Toute ma question, moi, c'est de savoir comment on nourrit nos imaginaires, qu'est-ce que ça nous permet de produire qui n'est pas encore là, qu'est-ce que ça peut faire advenir dans nos vies.
5: Alors, dans ce que vous nous racontez, il y a de l'extraordinaire, il y a du magique, il y a cette jungle

0: dans mon écriture et dans l'histoire de Chimère tropicale.
1: Chimère tropicale, c'est un objet littéraire étrange, un roman organique qui nous enlace, nous emporte, sans laisser voir ce qui relève de la réalité ou de l'illusion. C'est sûrement pour cela qu'il est présélectionné pour le prix Ouest France Étonnant Voyageur, verdict attendu le 24 mai 2026. En attendant, à vous de vous plonger dans ces chimères tropicales parues chez Dalva.
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3: L'oreille de Sam Berda fait des merveilles depuis 2016. Il s'occupe de masteriser les albums de vos artistes préférés ou encore de s'occuper du son de leur vinyle. C'est un travail précis et unique en Moselle. Bonjour Sam.
4: Bonjour Jérémy.
3: Vous avez commencé par des études dans des domaines très différents avant de tourner vers la musique. Comment cette transition s'est-elle opérée ?
4: Effectivement, ouais, différentes études, même que je dirais avortées. Puis après, j'ai travaillé pas mal d'années en restauration, en faisant de la musique à côté en fait. Et puis, c'est des concours de circonstances et d'opportunités qui ont fait qu'à un moment, j'ai eu la possibilité de me lancer comme producteur et mixeur en musique électronique en essayant de produire d'autres personnes. Et puis, petit à petit, à transitionner vers le mastering par intérêt et puis par opportunité et par demande aussi des clients simplement.
3: Est-ce qu'on peut expliquer ce qu'est le mastering à nos auditeurs qui sont pas forcément dans le milieu de la musique ?
4: Pour faire simple, c'est la dernière étape entre la production de la musique et sa distribution ou la fabrication des disques si on parle d'un support physique.
3: Vous avez l'occasion de travailler avec des artistes de renommée comme Cœur de Pirate, Gims, Lio, Claudio Capeo. Vous êtes occupé de masteriser le tout premier vinyle qui sert ensuite pour le pressage commercial. Comment ces collaborations ont pu voir le jour ?
4: Pour ces artistes-là, je fais ce qu'on appelle donc le master vinyle. Donc c'est le disque témoin qui est ensuite dupliqué pour le pressage et puis la vente des disques comme on les connaît, qu'on achète chez soi. Moi, j'ai pas contact directement avec ces artistes-là, je travaille beaucoup
3: avec les maisons de disques.
4: Les maisons de disques, ouais.
3: Quelle est votre méthode, Sam Berda, de travail pour faire ressortir l'âme de la musique d'un artiste ?
4: Je pense que ça passe beaucoup par énormément d'écoute de musique déjà, de manière générale, être un peu curieux de choses différentes, et il faut savoir mettre ses propres goûts, et je dirais même de manière plus générale,
3: de côté,
4: de côté, et essayer de comprendre les intentions de l'artiste et les sens, puisqu'au final, nous, on est des techniciens, des artisans au service d'artistes, et c'est pas du tout l'inverse, quoi.
3: Il y a de plus en plus d'artistes qui font appel à l'intelligence artificielle pour la création de morceaux. Qu'en pensez-vous ? Et est-ce que vous trouvez que votre métier est en danger ?
4: Pour la partie purement créative, je reste assez dubitatif pour l'instant avec tout ce que j'ai entendu, mais bon, j'imagine qu'il en faut quand même pour tout le monde. Pour ce qui est de mon métier, je me sens pas du tout en danger pour l'instant. C'est-à-dire que ce sera peut-être des outils pour
3: perfectionner,
4: pour gagner du temps sur certaines tâches répétitives, mais tant que les outils IA sont dépourvus de sensibilité, bah justement aller comprendre l'essence d'un morceau et mettre en avant des fois ses imperfections parce que c'est ça qui fait que c'est joli, on n'y sera pas, quoi.
3: On souhaite longue vie à The Wall, hein, votre studio de mastering, et puis bonne route pour la suite, Sam Berda.
4: C'est gentil, merci beaucoup.
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1: Et on retrouve Patrick Citeau qui nous emmène chaque week-end découvrir les communes de notre Poitou. Ce matin, Patrick, vous évoquez l'histoire de Mellerand, une commune des Deux-Sèvres qui a vu naître la femme de lettres Claire Sainte-Soline.
2: Intéressons-nous dans un premier temps aux origines du nom de cette commune située près de Mel. C'est le mot latin mel, qui veut dire miel, qui donne le point de départ de la dénomination de la commune. Une production de ce mets sucré devait ainsi exister aux origines de la bourgade. Le préfixe « rang » proviendrait pour sa part du mot « ranque » qui signifie « boiteux ». On ne sait comment les deux particules se sont trouvées unies pour venir former le nom de la commune. Toujours est-il que cette partie du territoire de Sévrien a vu naître la femme de lettres Claire Sainte-Soline. De son vrai nom, Nelly Eva Fouillet, elle y voit le jour le 18 septembre 1891. Son père, Pierre Fouillet, qui sera maire de Niort de 1932 à 1935, et sa mère, Henriette Léontine Barbeau, sont instituteurs. Jeune fille, Nelly Fouillet fait des études brillantes à Niort. Elle poursuit son parcours scolaire à l'école normale supérieure de Sèvres à Paris. Elle y obtient une double agrégation de sciences physiques et naturelles et de physique-chimie. Suivant les traces de ses parents, Nelly Fouillet devient professeure. Elle enseigne successivement à La Châtre, Blois, Grenoble, Auxerre et Paris.
1: C'est en 1934 qu'elle publie son premier roman sous le pseudonyme de Claire Sainte-Soline, Patrick.
2: Intitulé « Journée », le roman évoque la vie d'un village des Deux-Sèvres. Une des communes du département, Sainte-Soline, située près de son lieu de naissance, lui a d'ailleurs inspiré son nom d'auteur. Tout au long de sa carrière d'écrivaine, elle expérimente de nombreuses formes. Romans, nouvelles, essais, recueils de témoignages, récits de voyages et vulgarisations scientifiques sont ainsi au cœur de ses travaux littéraires. Au total, elle publie une vingtaine d'œuvres dont certaines ont marqué l'époque. Le Dimanche des Rameaux, publié en 1952, est notamment une belle réussite. La parution du recueil de nouvelles Mademoiselle Olga en 1954 reçoit également les éloges des critiques littéraires. En 1957, son écriture précise et rigoureuse, héritée de sa formation scientifique, fait mouche. Avec son roman intitulé « La mort de Benjamin », elle connaît une belle renommée. Le livre manque en effet d'une voix le prix Fémina. Dès l'année suivante, elle entre au jury de ce prix. Elle est également membre du jury du prix du roman populiste. Claire Sainte-Soline s'éteint le 14 octobre 1967 à Paris. Elle est inhumée le 17 octobre suivant au cimetière des Sablières à Niort, où elle repose avec ses parents.
1: Merci Patrick Citeau pour cette découverte de la commune de Mellerand.
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3: C'est la Camini Minute, votre chronique de la joie et de la bonne humeur. Comment ça va les amis? Enfin, je dis comment ça va les amis, je pourrais dire CMTV. Oui, parce que je ne sais pas si vous avez remarqué, mais je ne sais pas si c'est la nouvelle génération, mais il y a des gens, quand ils parlent, ils mettent de moins en moins de voyelles, de moins en moins de lettres. Pour dire « il n'y a rien », ils disent « il y a R ». Pour dire « mort du rire », ils disent « MDR ». Pour dire « péter de rire », ils disent « PTDR ». Et pour dire « à ce qui paraît », ils disent « à skip ». Il y a de moins en moins de lettres, de moins en moins de mots. Mais si on continue comme ça, ils vont parler comment dans 10 ans, les gens ? C'est quoi cette façon de parler, là ? Je veux dire, il n'y a rien, c'est pas une longue phrase. Je comprends qu'on veuille écourter des trucs, mais il n'y a rien, c'est pas long, il y a R. Comment on va parler dans 10 ans ? Moi, je dis... On parle de plus en plus des extraterrestres et des ovnis. Moi, je pense que si les extraterrestres viennent sur Terre, c'est à cause des gens qui parlent comme ça, qui réduisent les mots. C'est quoi cette façon de parler, franchement? C'est abusé, quoi. Parler français, c'est une belle langue, le français. Il y a R, MDR, PTDR, ASKIP, il est BG pour dire beau gosse. Mais c'est bien de dire qu'on est beau gosse, ça fait plaisir d'entendre beau gosse. C'est plus plaisant que BG. Ils enlèvent les voyelles comme ça. Ça me rappelle les films coquins qu'on voyait sur Canal+, au début du mois, le samedi du mois, quand c'était encrypté. Vous rappelez ça? Faites pas semblant. Hein. Lui, à tous les auditeurs d'ici Picardie, vous aussi, vous êtes tombés au moins sur du crypté sur Canal+, dans les années 90. Et ben c'est pareil. cette nouvelle façon de parler là, des mots courts, de plus en plus courts. Et d'ailleurs, même les rappeurs de nos jours ont des noms d'artistes de plus en plus courts. ZKR, PLK, SCH, MHD. Après, il y en a qui gardent même les voyelles. Gims, Jules, Vald. Et bien sûr, on terminera par les groupes asiatiques, les Coréens de BTS. Alors eux, ils ont pas mis de voyelles, mais BTS, c'est quand même Bac plus 2.
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4: Nous partons à la découverte des Maranges, ce petit territoire partagé entre trois villages. Chéy-les-Maranges, Sampigny-les-Maranges et Dezise-les-Maranges, au lieu de la prochaine Saint-Vincent tournante 2026. Alors, avec Plus belle la vigne, on zoome sur ce territoire viticole caché dans une petite vallée. Ici, les coteaux font partie de la côte de Beaune, mais en Saône-et-Loire. Explication avec Élodie Roy, viticultrice et vice-présidente du comité d'organisation de la Saint-Vincent.
5: La côte de Beaune s'étale d'une même exposition, mais il y a une faille géologique à Santenay. Et les Maranges, on est une vallée un petit peu à part, je dirais.
4: Alors là, Santenay, c'est dans quelle direction ?
5: Santenay, c'est juste en face. Voilà,
4: là-bas. C'est dans le petit creux, là-bas.
5: Là, vous voyez des bâtiments en face. Oui. Là, c'est tout le début de Santenay.
4: D'accord. Voilà. Et donc après, il y a les hauteurs, en fait, il y a les collines.
5: Les coteaux, voilà. Les coteaux. C'est une vallée, en fait. Les Maranges, vous avez la vallée de la Causanne et la vallée de la Deune. Donc la Causanne, c'est une petite rivière qui circule sur Chéilly, sur Sampigny, qui prend sa source en fait à Vauchignon, au bout du monde. Donc c'est un nom qui ça s'invente pas.
4: C'est joli.
5: C'est une petite rivière qui fait 14 km et qui se jette dans la Deune juste à la sortie de Chéilly. Donc cette rivière, elle passe au milieu là. Le petit village de Sampigny qui est ici, très étriqué, très enclavé, et sur les hauteurs, vous avez Dezise et tout en haut le petit hameau de Borgy et la montagne des Trois Croix qui est en face de nous. Connu aussi sous le nom de Mont de Seine. Alors, bon, moi je les vois, les croix, mais je connais. C'est vraiment juste en face de moi, je ne sais pas si vous voyez.
4: Non, mais
5: le petit point culminant.
4: D'accord.
5: Oui, là, on est à 521 mètres d'altitude, je crois. Et le vignoble des Maranges est vraiment devant nous.
4: Alors, qu'est-ce qui fait que ça reste tout de même la côte de Beaune, alors qu'on décroche quand même de cette côte de Beaune?
5: On décroche de cette côte de Beaune, légèrement. Hein, c'est quand même pas. Parce qu'après, une fois passé la côte de Beaune, on est sur la côte chalonnaise. Mais la côte chalonnaise, on est sur la plaine de Saône. Nous, on est quand même très éloigné. La côte chalonnaise, elle est vraiment derrière cette colline-là.
4: D'accord.
5: Avec le village de Bouzeron qui commence la côte chalonnaise, Ruilly, Mercuré, etc. On a des terroirs distincts. Là, on a une carte géologique. Vous voyez qu'il y a beaucoup de couleurs différentes en fonction du type de sol.
4: Ah oui, je vois, jurassique, plutonique.
5: Donc ça, ce sont des niveaux géologiques. Donc là, on parle de millions et de millions d'années. Pour faire simple, c'est argilo-calcaire, mais pas que. On est un vignoble assez tardif. On vendange souvent plus tard que les autres appellations de la côte de Beaune.
4: Vous êtes entre la côte de Beaune et les hautes côtes, finalement.
5: Oui, exactement.
4: C'est ça.
5: Les Maranges, ils sont exposés sud-sud-est, on va dire. Les hautes côtes, moi, personnellement, j'ai des parcelles. Elles sont exposées vraiment plein sud.
4: Nouvelle confirmation de la définition hyper millimétrée des terroirs bourguignons.
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1: Peut-être que vous connaissez, vous, la place du village. Sur les réseaux sociaux, Jean-Noël et Philippe de Paris parcourent les Savoies avec leurs caméras et ils vous racontent leurs rencontres tous les jours au micro de votre radio ici. Aujourd'hui, Jean-Noël, on s'arrête dans l'ouest du département de la Savoie. C'est ce qu'on appelle l'avant-pays.
2: Nous sommes à Nance, du côté du lac d'Aiguebelette. Et on va parler, on va rencontrer quelqu'un qui a un métier rare, un métier d'art. C'est celui de sellier, tapissier, décorateur. Et on va en parler avec Jean-Pierre Ancel, dans cette région bien paisible autour du lac d'Aiguebelette. Et Jean-Pierre commence par nous dire, j'ai choisi de m'installer à Nance parce que je voulais du calme. Et là-bas, il est servi et il nous dit qu'il a longtemps vécu en ville et il nous explique que là-bas, au moins, à Nance, on peut se garer. On connaît Nance au nord du lac d'Aiguebelette, c'est vraiment la campagne, et il est heureux de travailler là-bas. Et il travaille dans un métier dont il dit qu'il est un peu l'héritier du bourrelier, puisqu'il lui-même est sellier garnisseur, des bourreliers qui ont quasiment disparu. Lui, il va utiliser beaucoup de cuir, beaucoup de crin animal, donc très naturel, la ouate qu'il préfère, le tissu et la mousse. Et tout ça sur des supports extrêmement variés, notamment les vieilles chaises. Il nous dit qu'il aime bien travailler sur les vieux objets, les vieilles chaises. Il faut les recoller, il faut faire les vernis, il faut les retinter. Mais il travaille aussi sur l'automobile. Il va notamment refaire une vieille De Dion Bouton de 1902, à l'ancienne, avec justement eh bien, du cuir et puis du crin animal. Donc il aime ce travail, il en est passionné. Et en particulier, il va travailler d'une drôle de façon, puisqu'effectivement, il utilise des petits clous qu'on appelle des semences. Et ces petits clous, eh bien, il les met dans la bouche pour une bonne raison, c'est que c'est plus facile pour travailler. Et là, c'est original. Et on le voit faire. Il met une poignée de clous dans la bouche, il y a des petits clous qui ne sont pas très longs quand même, et il a un marteau aimanté, s'il vous plaît. Donc, il prend avec la main droite le marteau et il va choper le clou dans la bouche. La main gauche est disponible. Et il nous dit, c'est comme si j'avais trois mains. Ça, c'est formidable. Et il nous explique qu'il a des clous dans la bouche très souvent et qu'il prend, et on va faire, il prend son clou et il tape dessus et paf, le clou. Incroyable. Il enfonce ça avec une dextérité énorme. C'était un bonheur de le rencontrer du côté de Nance.
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3: Taureau, je crois que c'est du 21. Ah non, je sais plus.
4: Savez-vous ce que c'est que l'astrologie ?
5: C'est les astronautes qui vont dans l'espace.
3: C'est l'espace et les constellations, le placement des étoiles.
4: Vous êtes de quel signe ?
5: Verseau. Moi, je crois que je suis taureau.
3: Moi, je suis taureau.
5: Moi aussi, je suis taureau.
4: Comment on a découvert que vous étiez de ce signe-là ? C'est grâce à quoi ?
3: Au mois de l'année, par exemple, le taureau, je crois que c'est du 21 mars jusqu'au 20... Ah non, je sais plus.
5: Moi, j'avais un petit carnet de jeu et il y avait un jeu. Si on réussit le jeu, on savait on était de quel signe.
6: C'est quand même magique, hein ?
7: Waouh, c'est fabuleux ! Et pourquoi on fait ça ?
5: Je suis un peu verso. C'est de quel temps à quel temps ? C'est de la fin de janvier au début de février. Et moi, vu que je suis née le 31 janvier, je suis verso, du coup. Ça s'appelle des signes astrologiques. Et l'astrologie, du coup, c'est des signes astrologiques.
4: T'es taureau, ça veut dire que tu rentres, t'as besoin d'une étable ?
3: Non, c'est sur les qualités. C'est quand on est, par exemple, taureau, dans le mois où on est taureau, on n'est pas comme d'habitude.
4: Et vous êtes comment, messieurs les taureaux ?
3: J'en sais rien.
8: Il possède certainement des qualités, mais voilà. Lesquelles ?
5: Je sais pas, moi, je pense de l'émotion. Beaucoup, beaucoup d'émotions. Après, je sais pas.
9: Comment je peux te montrer que je peux être fort et sensible, noble et affectueux ?
10: Aïe. Les taureaux, par exemple, ce sont des personnes qui sont nées pendant les mois
3: De taureau.
10: C'est logique.
3: Quand on est taureau, on se contrarie plus, on est plus vexé, alors que d'habitude, non.
5: Taureau, bah, vu que les taureaux, c'est costaud, bah, je pense que les taureaux, ils sont costauds. Enfin, ceux qui ont les signes astrologiques taureaux, ils sont peut-être très forts.
4: Et les balances, alors?
5: Quand on était le signe astrologique balance, c'est-à-dire que quand il y a quelqu'un qui nous dit quelque chose, on va le balancer.
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11: Salut Brésil.
12: Salut toi. Qui est cette charmante personne? Voulez-vous me présenter?
13: Ah, c'est encore Sylvie.
11: Je suis Sylvie.
12: Vous avez quel âge?
11: J'ai 50 ans.
13: Tu crois que je te vois pas?
12: Vous faites quoi dans la vie, en fait?
11: Je suis vendeuse en boulangerie.
13: Mais tu me prends pour une conne, là, ou quoi?
14: Elle est jalouse, tu sais pourquoi?
11: Je suis dans les petits bonheurs.
15: C'est exactement ça qu'on a pensé, nous.
16: Qu'est-ce que vous faites ici, à part foutre la merde?
11: J'habite à Port-Sal.
12: Et alors?
11: Port-Sal, c'est sauvage, bleu turquoise.
12: Comme sur les cartes postales?
11: Il y a une super vue au Guiligui qui surplombe le port, et c'est le paradis.
17: Un petit commerce, une petite femme. C'est pas beau, ça? C'est pas le paradis?
18: C'est quoi votre endroit préféré?
11: Mon coin de balade préféré, c'est Boutrouille à Kerlouan.
19: Et on peut savoir pourquoi?
11: C'est une grande plage avec des rochers. Quand j'étais jeune, je montais sur les rochers. J'allais attraper des poissons, des crabes, des étrilles. Il y a trois petits rochers qui se situent au milieu de la plage. L'eau ne part pas quand la mer descend. Et ça fait des petites mares. Et quand j'y retourne maintenant, je vois les enfants qui jouent là où je jouais. Par contre, les rochers sont tous usés, puisque les enfants glissent dessus.
20: Allez, je glisse. Moi, tous les matins, je casse le vent, je fais chier les gens, ça me purifie, c'est important.
21: C'est quoi un mégatube?
11: Ma chanson d'enfance inavouable, c'est Son Kukai.
22: En l'an 70 du calendrier spatial, des êtres humains quittèrent la Terre pour rejoindre différents systèmes galactiques, comme le 15e système solaire, par exemple.
11: C'est un générique de dessin animé qui passait dans les années 80. J'adore.
23: Je ne comprends toujours pas.
24: Tu l'auras acheté à huile bordée.
11: Quand je me suis mariée, on l'a passé avec le MP3.
25: Très bien, ma chérie. Après tout, c'est ton mariage.
11: Son Kukai au mariage. Ah bah oui.
26: Sur quelle planète?
27: Allez, vas-y, fais nous rire.
13: Raconte-nous une histoire, allez.
11: Si, j'en ai une quand même.
26: Ah oui?
11: La maladie du boulanger.
28: Ah, mais je crois que je la connais.
29: Non, c'est peu probable.
11: C'est la brioche qui gonfle et la baguette qui tombe.
30: Mais c'est énorme d'entendre des trucs comme ça.
11: C'est une tradition. Allez, salut!

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3: Saint-Gilles-Croix-de-Vie, sa grande plage de 3 km face à l'Atlantique. Ses spots de surf et ses sardines, grillées ou en boîte. On a dénombré à Saint-Gilles-Croix-de-Vie jusqu'à 13 conserveries. Il n'en reste qu'une aujourd'hui, Gendroux, une entreprise familiale depuis 1903 qui commercialise plusieurs marques, dont, pour les sardines, les Dieux en supermarché et la Perle des Dieux en épicerie fine.
4: Et pour la millésine aimée, justement, qui est pêchée entre juillet et août, elle a un taux de matière grasse, donc elle répond à un cahier des charges. Il faut qu'elle ait entre 12 et 14% de matière grasse pour se bonifier avec l'âge.
3: Comme le bon vin. Et oui, la sardine millésimée que vous pouvez conserver une bonne dizaine d'années à condition, pour qu'elle soit bien confite dans l'huile, de retourner les boîtes tous les 6 mois.
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5: Bonjour.
6: Bonjour, bienvenue dans Décibel, cher merci. Sam Sauvage. Ce premier album de Sam Sauvage qui vient de sortir, mesdames, messieurs, évidemment, on va se balader dedans. Vous rappelez que Sam Sauvage, peut-être qu'avant de l'entendre, vous l'avez vu, notamment avec la vidéo de cette première chanson, Les gens qui dansent.
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0: Je sais pas ce qui est le plus percutant dans cette chanson, justement, si c'est le son, si c'est la découverte de la voix de Sam Sauvage, ou ouais, ce look et cette petite danse qui vous colle à la peau. Là, vous partez en tournée. Tous les jours, vous allez la faire, cette danse
1: de, ah ouais, des gens qui dansent. Ah ben moi, quand je me dis que les gens ont pris leur place, ouais. Nous, pour nous, c'est un concert de plus à chaque fois, mais pour les gens, souvent, c'est la première fois qu'ils me voient, donc qu'ils nous voient avec les musiciens et les musiciennes. Donc il y a un peu un truc où on donne tout le soir, et puis tant pis pour le lendemain.
0: Bravo pour la condition physique.
1: Merci, on ne fait trop peu.
0: Sam Sauvage, vous l'avez vu aussi dans le joli clip de Clara Luciani. Version mystérieuse qu'elle regarde dans la rue. Voilà. Premier rôle, n'empêche, dans un clip, ça vous a donné envie d'en faire d'autres,
1: ouais,
0: ou même du cinoche.
1: Ah bah quand j'ai fait ça, je me suis dit, oh, pour vous, ce soit pas le dernier.
0: Ouais.
1: Non, en vrai, je sais pas. Moi, je pense pas du tout que j'ai un talent pour ça.
0: Oui, faire l'acteur, c'est pas dans
1: Ah bah non. Bah déjà, chanteur, c'est dur. Alors, quand elle m'a dit, viens faire l'acteur, moi, je lui ai dit que je vais couler ton clip. Puis elle m'a dit, non, ça va être génial. Bon, on l'a fait.
0: Elle voilà. Avait la vision. Bravo, Clara. Alors, mesdames, messieurs, bonsoir. Les vieilles personnes comme moi ont la ref. Sam est beaucoup trop jeune pour avoir entendu Yves Mourouzi dire « Mesdames, messieurs, bonsoir ». Mais n'empêche que l'album s'appelle « Mesdames, messieurs ». Et c'est pas juste un gimmick, ce « Mesdames, messieurs ». Il est là, dans l'album, dans plusieurs chansons, dans la chanson d'ouverture, donc, qui s'appelle « Avis de tempête », où vous incarnez un présentateur météo, mais pas que, complètement dépassé par les fracas du monde.

0: drôle comme ref, mesdames, messieurs, pour votre génération qui regarde sûrement pas le 20h et qui s'informe autrement. Et le mesdames, messieurs, bonsoir, il vient d'où, de vos souvenirs d'enfance?
1: Ouais, je sais pas, pour moi c'est même l'expression que j'aime bien. C'est ce truc un peu solennel, ouais. Et à la fois qui s'adresse à tout le monde. Et puis quand on dit mesdames, messieurs, on a l'impression qu'on va dire un truc important.
0: Oui, c'est vrai.
1: C'est beaucoup plus que écoutez-moi, j'ai un truc à vous dire. Là, c'est mesdames, messieurs. Ça, oui. Voilà, c'est vraiment écoutez-moi parce que ça va être important. Et je trouve ça très chouette. Et surtout, je voulais que l'album ce soit un peu une injonction. C'est-à-dire que comme c'est un premier album, que j'ai la sensation que voilà, à part quelques personnes qui ont vu les gens qui dansent de temps en temps, je suis loin d'avoir eu une reconnaissance nationale, il n'y a rien du tout. Donc il faut un peu montrer ce qu'on fait et je pense que c'est un peu une invitation à écouter l'album.
0: C'est sa première rencontre, mesdames, messieurs, point d'exclamation. Mesdames, messieurs, c'est pas seulement les gens très bien habillés de la télé qui le disent ou les hommes politiques au début d'un discours. Ça peut être aussi quelqu'un qui fait la manche dans le métro. Mesdames,

0: Ça s'appelle Un cri dans le métro. Et donc, autant sur la chanson d'avant, vous incarniez un personnage qui était plutôt rigolo. Là, vous incarnez quelqu'un qui est en pleine détresse et qui va exploser. C'est des rôles que vous vous écrivez. Pourquoi ces rôles-là ?
1: Ça dépend. Des fois, je prends un rôle, des fois, je prends une incarnation, ou des fois, je ne joue pas de rôle. Ça m'arrive aussi.
0: Dans les chansons.
1: Ouais. C'est, en fait, je m'adapte beaucoup par rapport à la chanson. Hein. C'est-à-dire que moi, c'est pas du tout un album concept. C'est vraiment chanson par chanson. Si je pouvais, je ne sortirais que des chansons une par une, mais je voulais faire un contenant quand même. Et je pense que là, pour le coup, c'est plus une incarnation de ce que j'ai vu, d'une situation. C'est-à-dire qu'on l'a tous vécu un peu ce truc-là, et même ailleurs que Paris, ailleurs que Lille, là où il y a encore même un bus, dans la rue, tout simplement. Là, ouais. Je veux dire, ce mec que j'ai vu péter un dans le métro, hein, littéralement, bah là j'ai pris la position osée de devoir l'incarner, et je le fais sur scène, et je pense que ça a donné du cachet au message, et ça a donné surtout plus de puissance au message.
0: Plus de force, c'est-à-dire que quand vous êtes cette personne et que vous vous adressez aux gens en disant « Mesdames, Messieurs », c'est plus fort que si vous vous mettez dans votre rôle de chanteur-observateur et vous dites « J'ai vu un type dans le métro, il a dit ça ».
1: Bien sûr, parce que moi, j'étais pas derrière la vitre du métro, c'est ce que je dis souvent, j'étais même dans le métro, et à ce moment-là, je le dis pas fièrement, mais je veux dire, moi non plus, j'ai pas donné 2 €. Hein. Je veux dire, quand il est passé, j'ai à peine laissé un regard. Et c'est pour ça que c'est pas une chanson très engagée, en fait, c'est une chanson beaucoup plus engagée contre l'indifférence que je mettais en avant. Donc, cette incarnation était nécessaire, je pense.
0: Donc, plus, on va dire, oui, vous êtes concerné par ce qui se passe autour de vous, que ce soit dans Un vide de tempête ou Un cri dans le métro. Mais qu'est-ce qui fait qu'un moment comme ça, ça devient une chanson, typiquement là, Un cri dans le métro, qu'est-ce qui fait que ce jour-là, cet homme-là qui fait la manche et qui s'énerve parce que personne lui donne et qu'il est au bout du scotch, qu'est-ce qui fait que ça devient une chanson ? C'est quoi le déclic pour vous ?
1: Bah justement, pour moi, c'est quand je dis le cri dans le métro, c'est le cri, et c'est un peu la sensation qu'on a tous crié à ce moment-là. C'est des moments un peu rares comme ça où parce que quelqu'un qui fait de la manche dans le métro, il y en a tous les jours. Hein, je veux dire, on les voit tous les jours quand on va au boulot, quand on va ailleurs, peu importe. Là, ce gars-là avait un truc où il s'est énervé contre une pauvre vieille dame, comment qu'elle non plus n'y était pour rien en fait.
0: Ouais.
1: C'est ça, on n'y est pour rien et à la fois c'est devant nous. Alors qu'est-ce qu'on fait ? Est-ce qu'on regarde ? Est-ce qu'on regarde pas ? Lui, il a décidé qu'il fallait le regarder à ce moment-là. On l'a tous regardé. Et puis finalement, cette dame, elle a donné 2 € et moi, je me suis dit, ok, c'est peut-être un moment d'humanité à photographier. Et c'est important pour combattre l'indifférence, la seule chose que je combats presque dans cette chanson, c'était important d'en faire quelque chose d'immortalisé. Ouais.
0: Bah vous l'écouterez sur le premier album de Sam Sauvage, Mesdames, Messieurs, point d'exclamation. Donc, et si ça se trouve, j'ai dit une grosse bêtise, Sam, parce que pour nous qui achetons des disques, qui découvrons des artistes, je me dis, première grosse tournée, premier album, première nomination aux Victoires, Révélation, c'est le début de l'aventure. Mais en fait, vous, l'aventure, elle a démarré bien avant. Ça fait plusieurs années que vous faites de la musique.
1: Oui.
0: Je vous ai même lu dans une interview dire que vous aviez la sensation même d'avoir eu un petit temps de galère.
1: Ah oui, bien sûr. Mais après, c'est normal que les gens ne savent pas. Hein, parce qu'il y a une exposition un peu cette année, des choses comme ça, dont je suis très très content.
0: Ouais.
1: C'est-à-dire que moi, ça change ma vie aussi. Hein. ça change la tête de mes concerts aussi,
0: ouais.
1: Tout ça. Mais non, moi, ça fait 10 ans que je fais de la musique et ça fait à peu près, je pense, oui, pour être honnête, 8-9 ans. Très vite, j'ai voulu avoir un projet musical, tenter ma chance, en fait, en tant que jeune dans la musique. Donc, ouais, j'ai connu un peu 8 ans, 9 ans de bar, de resto et comme je disais, de concert dans l'indifférence, mais une indifférence nécessaire avant de connaître autre chose, je pense.
0: Qu'est-ce qui vous a donné la niaque, la force de continuer ? Parce que oui, servir des pizzas ou des bières pendant 1 an, 2 ans en attendant, soit, mais 8 ans, c'est long. C'était quoi ? C'était de l'espoir ?
1: Je pense que j'avais beaucoup d'espoir, et même si je traversais forcément des grands moments de doute, mais comme j'en traverse aussi aujourd'hui, parce que là maintenant il y a une autre pression, la sortie d'album, des choses, donc en fait c'est une pression différente. Il y avait la pression d'arriver à sortir un album, ensuite la pression que l'album fonctionne. Il y a toujours de la pression dans la vie, mais pas que pour ce métier-là, il y a des métiers bien pires que ça d'ailleurs. Moi j'ai cette chance-là. Non, mais je pense que j'ai tenu entre guillemets, hein, c'était pas si dur que ça, mais j'ai tenu parce que l'aventure est aussi intéressante, le chemin est aussi intéressant que la présumée arrivée qui n'existe pas.
0: Oui.
1: Et pour moi, tant qu'il n'y a pas d'arrivée, il y a du chemin et moi ça me plaît. Donc même jouer dans les restaurants, si demain j'y retourne, alors oui, ça va me faire bizarre, mais c'est pas un truc qui va me m'horripiler.
0: Comment dire ? Est-ce que maintenant vous pouvez dire mon métier c'est musicien ? Et si oui, à partir de quel moment vous avez commencé à le dire ?
1: J'ai commencé à le dire de manière tout à fait pragmatique et très économique, en fait, à partir du moment où j'en vis. Alors, ouais. Je veux dire, là, ça fait depuis récemment, très récemment, ça fait un peu moins d'un an. Et oui, moi, je me suis toujours refusé à dire, en me présentant, que j'étais musicien. Je disais souvent, bah, je suis Berman, mais je fais de la musique. Et je suis comment régisseur au théâtre. Je l'ai été pendant 2 ans, mais je fais de la musique et j'aimerais bien un jour que ça fonctionne. Et là, aujourd'hui, bon, si ça fonctionne, je sais pas, mais en tout cas, je dis, je suis musicien. C'est mon métier et c'est très, très cool.

le musicien Sam Sauvage est notre invité ce soir. Et sachez que sur l'album, vous allez aller de surprise en surprise et plein d'ambiances différentes. J'ai beaucoup aimé à quel point vous m'avez baladé et vous avez joué avec mes émotions, mes humeurs, mes réactions. En écoutant Mesdames, Messieurs, j'ai un sourire amusé. En écoutant Je suis pas beau, parce qu'on se l'est tous chanté ado en se regardant dans le miroir.

0: sommes sauvages. Je suis pas beau. Mais voilà, là, vous, les ados vont vous adorer. Hein.
1: Ah, c'est vrai?
0: Bah, oui, je pense. On se dit, là, je suis pas tout seul. Moi, si j'avais vu cette chanson-là quand j'avais 15 ans, ça m'aurait fait un bien fou.
1: C'est vrai. Ah ben, ouais. Moi, elle m'a fait un bien fou de l'écrire aussi.
0: Donc, il y a ces moments-là vraiment joyeux, souriants, bah, comme les gens qui dansent ou comme ça. On laisse Sam Sauvage nous emmener dans son univers. Et puis, je vous rappelle que le monde va mal, hein, on l'a dit au tout début de l'interview. Et donc, il pleut des femmes. Histoire vraie, Sam, vous avez perdu une amie victime d'un féminicide.
1: Tout à fait, oui. Il y a un an, à peu près ça.
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0: Réfléchis au destin volé par ceux qui manquent de courage. Quelle plume. C'est forcément plus difficile à écrire que je suis pas beau. Alors est-ce que c'est juste une difficulté différente?
1: Je pense que ça sort tout seul au bout d'un moment. Il enfin, y a des chansons comme ça qu'on écrit en 10-15 minutes. Celle-là forcément faisait partie, parce que d'autant plus que ça m'a touché personnellement. Et je pense que ça m'a fait du bien de l'écrire en fait. Moi ça remplit. De toute façon, en tant qu'artiste, on fait des chansons souvent pour se remplacer des consultations de psy, hein. C'est littéralement ça, hein. Parce que, et en fait c'est la même chose qui s'est passée là. Et même si c'est un sujet difficile, dur à écrire, dur d'en parler en interview, tout ça, je pense que c'est nécessaire d'en parler. C'est justement ce qui fait tout l'intérêt de cette chanson. C'est pas pour rien que je l'ai écrite. C'est quand j'ai découvert que mon ami Lison, hein, son prénom, comment en fait n'était qu'un numéro. Quand je l'ai vu sur le compte Noutou, sur Instagram, des choses comme ça, qu'en fait c'était la 171e, 163e de l'année, je ne sais plus. Et comment c'est ça, c'est pour ça qu'il pleut des femmes, je parle vraiment de cette averse-là. Et même si c'est dur d'en parler, je pense qu'il faut en parler, il faut encore en parler. C'est à force d'en parler qu'on va réussir à combattre au moins le truc. Et si je peux apporter ne serait-ce qu'un petit caillou à l'édifice, ce sera déjà ça.
0: Bah merci de l'avoir fait, elle est très poignante et parlante, et en plus merveilleusement écrite cette chanson. Revenons à la maison, ça fait plaisir, Boulogne-sur-Mer.
1: Bien sûr.
0: C'est un endroit important pour vous, c'est là que vous avez grandi, Sam ?
1: Oui, tout à fait, c'est ça, je suis un nordiste, un vrai de vrai.
0: Il y a une chanson donc dédiée à votre ville, Boulogne.

0: C'est quoi votre fidélité, votre lien à Boulogne pour en faire une chanson? C'est comme Orelsan avec Caen.
1: Bah c'est une phrase que je dis toujours, mais c'est parce que quand je l'ai trouvée, quand elle m'est venue, je me suis dit que c'était la meilleure façon de décrire cette ville-là. Et c'est un vrai compliment, hein, ça paraît bizarre, mais c'est juste que c'est une ville qui est aussi belle dans sa laideur que laide dans sa beauté. Je trouve que c'est vraiment la phrase qui lui convient le mieux, que j'aurais pu glisser dans cette chanson d'ailleurs si je l'avais pas trouvée après.
0: Ouais, pour la réédition, on note ça.
1: Pour Boulogne 2. Mais c'est une ville qui qui m'a hébergé, j'aime bien ce terme-là, de mes 0 à mes 18 ans. Ouais. Moi, je me définis très peu de là d'où je viens. Mais par contre, c'est important d'en parler. Je veux dire, moi, je me définis plus par là où je vais. C'est ce que je préfère. Mais par contre, je voulais quand même rendre hommage un peu à cette ville et parler aussi de ce qui se passe là-bas. Parce que c'est une ville qui a beaucoup d'histoire, qui a été détruite pendant la guerre, des choses comme ça. Mais les gens, je sais pas pourquoi, ont gardé un cœur énorme. Et les événements aussi tragiques qui s'y passent, avec le cimetière de la Manche, hein, comme on dit, les migrants qui se noient dans la Manche. Et je vois en fait tous les clichés très tenaces à Boulogne. On parle de racisme, on parle de tout ça. Alors qu'en fait, moi, tout ce que j'ai vu, c'est des pêcheurs aller sauver des migrants en mer. Donc les pêcheurs avant qui mouraient de la mer viennent maintenant sauver ceux qui sont dans des embarcations de fortune. Et ça, je voulais un peu trouver ce double sens pour raconter cette double histoire, ce passé et ce présent, qui finalement se lie comme jamais à présent même.
0: Il y a beaucoup de profondeur en fait dans votre album, et c'est vrai que avec les premières chansons, notamment Les gens qui dansent, etc., on s'attendait pas forcément à ça. Est-ce que vous vous rendez compte que vous surprenez dans le très bon sens du terme? Mais voilà, moi franchement, la première, je me suis fait avoir. Je vous ai vu arriver, votre petit look là, votre petite choré et tout. J'ai dit génial, il est trop sympa, Sam Sauvage. En fait, oui, il est trop sympa, Sam Sauvage, mais il est aussi très profond. Enfin, je veux dire, il y a du monde là-dedans.
1: Il est pas dépressif, promis.
0: Non, c'est pas ça. Mais intelligent, vous écrivez divinement. Quand dans Roi du silence, vous racontez l'histoire alors de beaucoup de couples, mais là en l'occurrence, c'est l'histoire de vos parents et de votre papa qui se barre au moment de votre naissance. Vous avez des phrases géniales. Qu'on est...

0: roi du silence, ça vous évite la consultation de psy pour vous réconcilier avec votre père?
1: Bien sûr, et c'est pour ça qu'il y a autant de métaphores. Parce que,
0: de façon, il y a des princesses, des rois, tout ça. Mais
1: j'assume de dire que je me cache derrière ça. En fait, j'ai pas de problème à le dire, et je pense que le jour où je réussis à écrire une chanson avec des mots directs, comme je le fais souvent dans d'autres chansons, c'est que là, j'aurais vraiment guéri mon truc à l'intérieur de moi. Mais bon, on guérit pas souvent si vite qu'on veut, et puis surtout, moi, j'ai même pas envie de guérir. Je me sens très bien comme ça aussi maintenant. Donc, je me suis un peu caché derrière ces métaphores-là. Et si je l'ai sorti, parce que c'est un peu une valeur personnelle, j'écris d'habitude plus sur les gens que sur moi. Là, je me suis dit que mon histoire, je pense que je suis pas le seul à l'avoir vécue. Je pense qu'elle parlerait à beaucoup de gens. Donc, c'est pour ça que je voulais un peu la glisser comme ça, en espérant que les gens la comprennent, la reçoivent, bien sûr. Ouais.
0: Alors, on parle de mots directs. Je ne t'aime plus, c'est suffisamment direct.
1: Ouais, là, pour le coup, j'avais pas besoin de psy. J'y suis allé franco.
0: On y va, alors. Sam Sauvage, je ne t'aime plus, mesdames, messieurs. Désolé, les psys, on peut pas tout avoir.
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0: Message reçu, Sam Sauvage est l'invité de Décibel. J'ose même pas vous demander pour qui elle était, si la personne a bien reçu le message. Non, c'est vrai. Non, mais c'est hyper cruel.
1: Ouais, mais je pense que c'est mieux de le faire en chanson que de dire des mots pareils en face ou un truc du genre. Puis surtout, c'est plus facile de dire. Je trouve que dans la vie, c'est plus facile de dire je t'aime dans un gros mensonge que je ne t'aime plus dans une vérité bien brutale.
0: C'est pas
1: donc,
0: faux.
1: Dans un album, c'est mieux que dans une relation.
0: Bosser, Sam Sauvage, ce premier album, il est né de vous uniquement ou bien vous êtes plusieurs? Est-ce que quelqu'un écrit avec vous, compose avec vous, produit avec vous?
1: Alors sur Mesdames, Messieurs, comme sur l'EP avant, l'album comme l'EP, moi j'ai fait auteur, compositeur, interprète dans sa totalité. C'est-à-dire que voilà, j'ai tout écrit tout seul, la musique aussi, le texte, et par contre l'interprétation également, pardon. Et après, par contre, pour la première fois, je me suis entouré d'arrangeurs. C'était une volonté de ma part, je voulais un peu ouvrir ma musique à d'autres horizons, notamment sur des titres comme Boulogne, Il pleut des femmes, Je ne t'aime plus, là qu'on a écouté tout à l'heure. Et en fait, j'ai rencontré des gens assez sympas pour le faire. Pierre Cheguillaume, Simon Kenéa, qui travaille notamment avec Zaotsa Gazon, à Nantes, dans un studio. On a fait ça pendant tout l'été dernier. Et puis aussi David Enfrein, qui comment travailler sur Ne t'en fais pas pour elle, à la basse, un peu on l'a appelé le hooligan de la musique, et je trouvais ça hyper bien trouvé.
0: On va écouter d'ailleurs Ne t'en fais pas pour elle tout à l'heure. Donc voilà, ouais, on va se rendre compte de ce que le hooligan.
1: C'est ça, c'est un vrai de vrai. Et une dernière personne qui est Xavier Demar, qui a travaillé beaucoup avec son frère Pierre Demar sur Je suis pas beau, pour ce côté pop, cette fraîcheur. En fait, j'allais chercher des sonorités chez des gens.
0: C'est ça.
1: Pour ressembler à mon album.
0: Parce que vous, naturellement, vous allez vers quel genre de sonorité? C'est quelque chose comme les gens qui dansent? C'est un truc un peu cold wave, un peu post-punk?
1: Du tout, mais je suis vraiment très éclectique. Donc c'est que dans chaque chanson, il y a un style différent. C'est ça que j'aime bien. C'est ce que j'espère avoir.
0: Mais par exemple, quand vous composez quelque chose qui est brut, qui n'a pas été arrangé, etc., ça ressemble plutôt à quoi? À des sons synthétiques? Ça ressemble à du piano? Comment vous?
1: Ça dépend de la façon dont je compose, en fait.
0: Ah,
1: c'est-à-dire que parfois, des fois, quand j'ai le texte avant, je vais l'habiller d'une certaine manière, et quand je me dis que le texte est un peu solennel, des choses comme ça, je vais le faire au piano. Et puis parfois, j'ai un riff de guitare, ou parfois j'ai juste un truc de synthé.
0: Donc vous êtes pianiste, guitariste?
1: En fait, j'aime bien dire que je fais un peu tout, mais pas très bien. je suis pas un grand soliste de guitare, je suis pas un grand pianiste du tout. Mais
0: ça vous permet de bosser et de composer.
1: C'est ça, ouais. Ça me permet en fait de composer. Et après, il y a des gens dont c'est le métier, par exemple, d'interpréter très bien les guitares, tout ça, à qui je confie ça de manière naturelle.
0: Mais d'accord, mais je comprends mieux aussi pourquoi vous êtes tellement chouette en interview, pourquoi aussi vous êtes tellement content de faire plein de dates. C'est parce qu'en fait, toute une partie du boulot est archi solitaire pour vous.
1: Ah oui, carrément. Moi, je suis content quand je m'entoure d'équipe après.
0: Je comprends mieux ça. Ouais, c'est
1: bien
0: ça.
1: Sûr.
0: Mesdames, Messieurs, est disponible. Vous l'avez compris, c'est un vrai coup de cœur pour toute l'équipe de Décibel. Et c'est très sympa d'être venu nous en parler.
1: Mais merci de m'avoir accueilli.
0: À la prochaine, Sam.
1: À bientôt. Merci pour tout.

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2: Bonjour.
3: Bienvenue dans Décibel. C'est la première fois que vous venez dans l'émission.
2: Et complètement, comment j'ai pu manquer ça, Décibel?
3: Voilà.
2: En quoi?
3: Exactement, en tout cas je suis ravie de passer ce petit moment ensemble à l'occasion donc de la sortie The Kiss the Beast. L'album commence par la chanson du même nom, un vrai générique de début comme on les aime.

chanson que vous allez écouter une fois et chanter 150 000 fois. Voilà, c'est le principe de ce Kiss the Beast. Alors, avant de se plonger dans l'album, Sébastien, j'avais envie qu'on fasse un peu les présentations, puisqu'on ne s'est jamais parlé ici, et dire que c'est super réjouissant d'avoir un artiste tel que vous dans l'émission, parce qu'en fait, il y a plein de portes d'entrée à votre travail. Il y a des gens qui ont pu vous découvrir sur la bande originale de Lost in Translation, le très beau film de Sofia Coppola en 2003, avec Fantino.

Votre ritournelle qu'on utilisait tout à l'heure en générique de bienvenue. Alors oui, elle date de l'album Politics en 2004, mais elle était aussi jouée merveilleusement à la cérémonie d'ouverture des Jeux Paralympiques Paris 2024.

0: de souvenir, ça, pour vous, cette cérémonie des JO?
1: Grand souvenir, vraiment, c'était vraiment très impressionnant à faire. Déjà, j'étais très content qu'on m'invite, qu'on me propose de le faire. Je me suis dit, ah bah, vraiment, c'est sympa, quoi. Je me voyais finir au fond d'une cave tout seul, et puis en fait, non, on est venu me chercher, et on m'a mis en plein soleil, voilà. Non, en vrai, j'étais hyper content qu'on m'appelle pour faire ça. J'ai des grands souvenirs, je l'ai dit souvent, mais j'adorais ce convoi qui venait me chercher à les maisons pour aller répéter sur place, donc avec des policiers, des motards qui ouvraient le chemin, comme ça, Paris n'a jamais été aussi fluide.
0: C'est ça.
1: C'était journée porte ouverte, quoi.
0: À la Concorde en 5 minutes.
1: Et c'était génial de vivre Paris comme ça. En plus, en vrai, franchement, je veux dire, Paris sans embouteillage, c'était vraiment merveilleux. Donc ça, j'adorais ça. Surtout les enfants. Il y avait ce côté convoi présidentiel qu'on aimait beaucoup.
0: Ouais.
1: Et puis, j'ai adoré être sur la place de la Concorde comme ça, mais transformé. Moi, surtout que bon, c'était à la fin de l'été, il faisait hyper beau et le ciel bleu, cette ambiance de fin d'été et tout. D'habitude, déjà, j'adore ça, la fin de l'été. Mais là, en plus, avec cet événement-là, alors, c'était vraiment magique, quoi.
0: Ouais, côté patrimonial aussi, quand même, de se dire que oui, vous avez une carrière, on l'a dit, voilà, de 25 ans, forcément plein de bons moments. Vous avez voyagé partout dans le monde avec votre musique, mais là, c'est cette chose-là de représenter la France, ça fait quelque chose à l'ego ou pas du musicien que vous êtes?
1: Ouais, quand même pas mal, je dois dire, c'est vrai. Et puis après, j'ai été fait chevalier des arts et des lettres, et je crois que c'est pour ça, j'ai l'impression, parce que c'était dans la foulée. Donc j'imagine que ça a eu une influence. Je sais jamais su vraiment pourquoi j'avais été fait chevalier des arts et des lettres, mais ça, à mon avis, c'est pour ça. Et puis, c'est vrai que... Autant je suis complètement apolitique et puis j'ai un refus de l'autorité total, mais enfin même si j'ai un super bon feeling avec la police, je me souviens d'autres.

0: truc un peu commun, de partager ça avec les gens qui habitent le même pays que moi, ça m'a fait hyper plaisir, carrément.
1: Sinon, j'ai une théorie pour la médaille. C'est peut-être pour l'Eurovision. Allez savoir. Moi, j'ai un souvenir ému de Sébastien Tellier, Eurovision 2008. Il entre sur scène en voiturette de golf. Moi, j'ai trouvé ça so chic, so French. Elle est encore dans ma playlist, cette chanson divine. C'est moi, sympa. J'ai trouvé extra.
0: Ah, c'est sympa. J'étais content avec cette chanson parce qu'en fait, on croit que derrière, ce sont des voix qui chantent comme des chœurs. Mais en fait, donc, les gens de l'Eurovision m'ont obligé à ce que ces espèces de chœurs qui a derrière la choupe, wap, ouais. Du choup, soient chantés en vrai. Mais en fait, non, moi, tout ça, ces sons-là, je les avais avec un synthé qui était le Roland RD700. Enfin, je ne veux pas être trop technique, mais. Et j'avais. Une fois, j'avais loué ce synthé pour un concert. Enfin, bon, bref. Et puis, j'étais tombé sur ce son-là qui est un son magique. Ouais. On appuie, on met quelques doigts et ça organise. Ça organise toute une chorale. Et j'avais adoré ce truc-là. Et je m'étais dit, un jour, je m'achèterai. Donc, je me le suis acheté. Et puis, en m'amusant avec à la maison, j'étais tombé sur cette chanson. Mais en fait, j'avais commencé, c'est rare d'ailleurs, dans une chanson, j'avais finalement, d'une certaine façon, commencé par les arrangements. Parce qu'en appuyant sur le synthé, ça faisait choupi-wapi. Et puis, par-dessus, j'avais inventé une petite mélodie et ça donnait divine, quoi.
1: Bah, moi, je l'aimais beaucoup. Voilà. Donc, moi, pour ça, je vous aurais filé la médaille, que ce soit pour ça ou pour les JO. En tout cas, elle est là, la médaille de chevalier des arts et lettres. Bravo à vous, Sébastien.

0: c'est une chanson qui s'appelle Copycat. Copycat, c'est un, dans le meilleur des cas, un copieur. Dans le pire des cas, c'est-à-dire ce qui vous est arrivé, c'est une usurpation d'identité. Ce qu'il faut dire, c'est qu'en plus de tout ce que j'ai cité, vous êtes aussi hyper célèbre, pas que pour votre musique, mais aussi parce que vous êtes un des rares hommes à être une égérie Chanel. Donc vous êtes aussi beaucoup dans les magazines de mode, dans la presse, etc. Et donc vous avez atteint un degré de célébrité qui fait que quelqu'un s'est fait passer pour vous.
1: Mais complètement. Alors bon, j'ai appelé la chanson Copycat, mais pour moi, Copycat, c'est un serial killer qui imite les crimes d'un autre serial killer, j'imagine.
0: Ah, oui.
1: Mais en fait, la chanson, parce que j'allais pas l'appeler l'usurpateur, qui sonne moins bien que Copycat.
0: C'est pas faux.
1: Copycat, ça tape.
0: Ouais.
1: Bon, voilà. Donc l'usurpateur, ça claque un peu moins, évidemment. Mais enfin, bon, oui, c'est ce monsieur. Qui a utilisé mon nom, en fait, il se faisait passer pour moi.
0: En utilisant votre look aussi, qui est très connu.
1: Avec le même look et tout, ouais. Pour aller en boîte gratuitement, des cocktails gratuits, des vêtements gratuits chez Chanel, des dîners en ville avec des grands patrons et tout ça. Et en fait, c'est marrant parce que... Enfin, c'est marrant, c'est pas du tout marrant, c'est absolument atroce, mais parce qu'en fait, il a volé donc mon nom, c'est ce que j'ai dans la chanson, mais aussi... Il a volé une vie que je ne mène pas, parce que moi je ne fais jamais de grands dîners en ville avec des grands patrons.
0: Ouais.
1: Je ne l'ai jamais fait. Et puis et quand je vais quand
0: c'était ça le pire
1: Chanel,
0: pour vous, c'est qu'il donnait une image de vous un peu cracra que vous n'êtes pas.
1: Mais complètement. Ouais. Son côté cracra. Ah ouais.
0: Ouais.
1: Non, puis, moi bon, il y a très très longtemps, c'est vrai que j'allais en boîte de nuit tous les soirs, mais encore une fois, moi j'y allais, je cherchais l'amour, je cherchais une petite amie, j'essayais. Voilà. Bon.
0: Comme tout le monde.
1: Et puis voilà. Et puis. Non, mais je trouve que ce que j'ai trouvé plus méprisable d'une certaine façon, c'est qu'il s'est fait ami avec des gens en se faisant passer pour moi. C'est-à-dire, il allait chez dans leur appart, ils dînaient ensemble, ils passaient les samedis après ensemble et tout. Et ça, je trouve ça, c'est bizarre ça quand même de créer des fausses amitiés. Non, mais c'est vraiment un truc. Donc c'est ça qui m'a fait peur. Je me suis dit, bah pour faire ça, faut vraiment être quand même vachement dérangé, quoi. Donc et ça, le fait qu'il de me dire qu'il soit dérangé, ça m'a fait peur, parce qu'on sait pas à quoi s'attendre avec un mec qui est pas équilibré, quoi.
0: Oui, on veut pas qu'il se pointe, j'en sais rien, à l'école des enfants, un truc comme ça, ça fait super peur.
1: J'allais chercher
0: mes
1: enfants.
0: Fini.
1: Je montrais mon passeport. Ah, c'est fini, ouais.
0: Ouais,
1: heureusement, ouais. J'ai appelé la police et tout le bazar, quoi, je veux dire, quoi.
0: La beauté, des belles chansons, vous allez en trouver plein sur Kiss the Beast. Et puis, vous allez vous rendre compte que Sébastien Tellier utilise sa propre voix vraiment comme un instrument. Donc là, sur Copycat, voilà, vous avez entendu un certain traitement de sa voix. Sur d'autres chansons, c'est au contraire...

0: c'est vous là?
1: Là, c'est moi. Alors, c'est ma voix déjà superposée. J'en ai fait beaucoup des prises.
0: Ouais.
1: Celle-là, j'ai bien dû superposer au moins une dizaine de fois ma voix. Et puis aussi, c'est ce que j'ai dit à Sébastien, parce que c'est encore Oscar Holter et Sébastien en duo qui produisent le morceau. Enfin, celle-là, quand même, la maquette, parce que je maquette tout avant de passer en production.
0: Donc, vous avez votre studio,
1: je fais mon studio,
0: tout.
1: Là, je prépare tout. Donc là, c'était quand même très proche. Enfin, je veux pas retirer de leur talent. Enfin, il se trouve que c'était très proche.
0: Ouais.
1: Mais par contre, j'avais dans mon ordinateur, j'avais un truc qui permettait de faire une voix synthétique qui ressemble beaucoup à celle-là. Mais c'est-à-dire, c'est une voix synthétique, mais dans laquelle on peut pas entrer de parole. Donc ça vient. Et après, donc j'écris le texte, mais il fallait recréer la même voix que cet ordinateur, mais avec du texte. Et donc on a Sébastien qui s'y est collé, et il a passé pas mal de temps à recréer exactement ce grain-là. Et c'est ce que je dis souvent, mais j'aime bien le dire, parce que en fait, c'est quand mon fils est né. Donc dans le 17e à Paris, et il est sorti, et là il a poussé un cri. Mais moi j'imaginais que les nourrissons, enfin les nouveau-nés, ça pleurait, mais en fait non, il a crié, et donc il a fait comme ça, et c'était je voulais ce grain là en fait, ce cri, parce que c'était pas juste un cri de bébé, c'était pour moi c'était, je veux dire, la naissance de l'humanité.
0: La vie, ouais.
1: Mais limite, je pense que ça, même les dinosaures faisaient presque le même son. Il y avait ce truc-là, presque irréel, ou tellement réel que ça en devient fou.
0: Primal
1: scream.
0: Ouais,
1: comme,
0: oui.
1: Comme le groupe.
0: C'est ça.
1: Correctement. Non, c'est ça en plus.
0: Ouais.
1: Et donc, je voulais vraiment, retrouver ça pour refresh, cette espèce de truc. Parce que refresh, ok, c'est ma propre renaissance, bon voilà. Mais c'est aussi ce fait que la vie se perpétue, et donc j'avais très envie de faire ça, et ça nous a pris des semaines et des semaines de bien restituer ce côté un peu rauque du cri, quoi.
0: Et à côté de ça, il y a des chansons comme Un dimanche en famille, où là, c'est juste, c'est votre voix, c'est vous. C'est...

0: Donc parfois vous poussez très très loin le traitement de la voix et parfois c'est vraiment très proche du naturel. Ça aussi c'est une liberté que vous vous donnez maintenant de traiter votre voix vraiment comme un instrument.
1: Oui, voilà, complètement, parce que aussi, c'est que la musique, c'est un monde très vaste. Il y a plein de trucs formidables. Il y a plein de basses différentes. Il y a plein de synthés différents. Il y a plein de trucs différents. Je sais pas, il y a de la chorale, il y a du tam-tam, il y a de l'afrobeat, il y a du rap, il y a de la pop. Enfin, je veux dire, c'est fou, mais c'est presque, je sais pas si on peut dire que c'est infini, mais c'est quasiment, les plaisirs de la musique sont quasiment infinis. Et donc moi, comme j'adore tout ça, j'essaye de tout mettre en fait, sans non plus que ça fasse fourre-tout quand ouais. même. Mais je pourrais pas, je me sentirais enfermé si j'allais que dans un seul truc et tout ça. J'ai envie de tout essayer, mais un petit peu comme dans la vie. Enfin, quoi que je dise ça, c'est pas vrai parce que. Enfin, j'aimerais bien, par exemple, essayer de vivre dans toutes les villes. Un petit peu à San Francisco, un petit peu à New York, un petit peu à Tokyo, tout ça. Mais je le fais pas, en fait. Ça fait depuis toute ma vie d'adulte, j'habite à Paris. Donc, je veux pas mentir aux gens. Mais c'est vrai que j'ai ce côté gargantuesque de vouloir... Ouais. J'ai envie de tout, quoi.
0: Et pour la musique, un des grands plaisirs aussi, c'est d'inviter des artistes qu'on admire sur ses chansons. Pareil, on n'ose pas forcément les inviter à dîner à la maison à Paris, mais sur un album, on les invite. Et sur votre chanson Thrill of the Night, il y a la guitare de Nile Rodgers, qu'on connaît bien évidemment, de Chic. Et il y a une voix qu'on découvre, c'est celle d'une chanteuse américaine qui s'appelle Slater.

0: Jeff ne bosse qu'avec deux Français, vous et Sheila.
1: Il a bossé avec les Daft Punk.
0: Ah oui, ouais, ouais. Ah, mais ils comptent pour des Français, les Daft Punk, c'est la classe international.
1: Ils sont tellement, okay, mais ils sont archi français.
0: Trois Français, alors. Daft Punk, Sheila, Sébastien Tellier.
1: Oui. Bah, je suis très content qu'on ait pu travailler ensemble. C'est vraiment un mec que j'admire profondément. C'est un immense musicien, c'est vraiment un génie de la musique. Et justement, quand je parlais tout à l'heure de non-réflexion, c'est ça qui est formidable, c'est de travailler toute sa vie d'un instrument, en l'occurrence, lui, c'est la guitare, et que ça semble facile. Que lui, on a l'impression qu'il fait ça, mais comme il respire, enfin,
0: oui.
1: Je veux dire, c'est...
0: Oui, il n'y a pas de douleur, il est très fluide.
1: Voilà. Il n'en fait pas des caisses, ouais. On a l'impression que c'est... Et c'est vraiment, mais ça, c'est vraiment à l'américaine, que le résultat semble vraiment des plus naturels. Et ça, j'adore chez lui. Et puis, j'adore parler de lui parce que, aussi, c'est ce que je dis souvent, mais c'est tellement vrai, il est extrêmement sympa. Alors que souvent, on imagine les stars américaines, en plus, moi, il y en a un paquet de stars américaines que j'ai un petit peu côtoyées, qui me faisaient carrément peur. Pas du tout. Il est sympa, comme je le dis tout le temps, il retient le prénom de tout le monde, il demande des nouvelles de la famille, il est humble, il est super cool. De lui émane un truc genre super sweet, il est vraiment merveilleux, quoi.
0: Je pense qu'il est très très heureux de faire de la musique. Vous parliez tout à l'heure d'amour de la musique et d'envie de bouffer toute la musique et de goûter toute la musique. Je pense que vous avez ça en commun, sans doute.
1: Alors lui, oui, parce qu'une fois, j'avais fait une vidéo avec lui. Enfin, on avait été interviewé ensemble à Los Angeles. Donc, le principe, c'est on se baladait en voiture dans les hills. Et puis, on discutait pendant cette sorte de balade en voiture. Et là, donc, je connais tous ses hits, les albums de Chic, évidemment, j'écoutais 15 millions de fois et tout. Mais là, en plus, je me suis aperçu qu'il avait fait plein de musique pour le cinéma, tout ça. J'étais, ah bon, c'est dingue. Enfin, j'en revenais pas, mais un nombre de trucs incroyables de tout ce qu'il a fait. Je pense vraiment aussi... Parce que maintenant, je veux dire, il est plus, c'est pas un petit jeune, quoi. Et donc, mais il continue, il est en tournée. J'avais été le voir il y a pas très longtemps, au Zénith à Paris. Et c'était génial parce que donc moi et ma femme, ils nous avaient invités, mais on avait eu le droit de regarder le concert, mais dans les coulisses, mais juste au bord de la scène, sur le côté, quoi. Donc j'avais pu bien l'observer de pas très loin. Et je le voyais, mais prendre plaisir. Mais c'était dingue. On a l'impression que c'était la première fois qu'il faisait de la scène, carrément. Sautillait, il souriait, c'était dément, quoi.
0: En parlant de plaisir, je voulais vous remercier, Sébastien Tellier, parce que sur Kiss the Beast, il y a des surprises. Et c'est pas si commun aujourd'hui d'être surpris en plein milieu d'une chanson. Je pense par exemple à Lou, qui est une chanson vraiment pleine de surprises, puisqu'on commence sur une petite guitare flamenco, un petit voyage linguistique en Espagne. Après, il se passe ça, et puis après, il se passe encore autre chose.
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0: vous mentir, la première fois que je l'ai écouté, à ce moment-là, j'ai fait hey! Parce que vraiment, j'étais surprise et contente. Est-ce que vous aussi en studio, quand vous faites une cascade de la sorte, vous vous dites hey?
1: Ouais, j'étais très content. En fait, le principe de Loup, c'est une chanson où c'est un loup qui se déguise en chien pour commettre un peu ses petits méfaits et tout et tout. Et donc, je voulais que ça soit ça. Je voulais que ce côté un peu espagnol, ce loup qui se déguise en chien, qui essaye de bien présenter avec une certaine classe et tout. Ça. Mais parfois, il redevient loup, quoi. C'est plus fort que lui. C'est pour ça qu'on passe de ce côté un petit peu, on va dire, jazzy espagnol à des côtés crazy funk, appelons ça ouais. comme ça. Et pour moi, c'était important comme ça que tout d'un coup c'est le naturel revient au galop, comme on dit, enfin j'aime pas trop utiliser l'expression, mais voilà,
0: c'est là, là.
1: Et donc c'était ça que je voulais, quoi, que tout d'un coup paf le pot, comme si il pleuvait, que son déguisement disparaissait un peu et que ça y est, on voyait que c'était un loup qui se sentait tout nu, qui c'était l'urgence, la catastrophe, quoi.
0: C'est ça que j'adore chez Sébastien Tellier, c'est qu'on se dit quand même il y a du monde et là-haut et non mais si, et je vous imagine, vous êtes tout seul en studio au départ, tenter des trucs. Vous parlez à voix haute ?
1: Oui.
0: Ah, alors, j'en étais
1: sûre. Alors, c'est vrai qu'il faudrait. J'aimerais pas être filmé seul au studio.
0: Ah.
1: Enfin, si je me sentais filmé, bien sûr, j'essaierais de bien me comporter, mais me sachant non filmé, c'est vrai que je me mets dans une sorte d'état de transe quand même. Hein. C'est-à-dire, au début, non, j'arrive plutôt tranquille, j'allume le matériel, voilà, il faut le temps. Moi, j'adore les vieux synthés, donc le temps que ça chauffe et tout. Voilà.
0: Ouais.
1: Et puis, même après, le temps que ça charge, machin. Et puis, au fur et à mesure, c'est vrai que je suis là. Ça monte un peu. Et après, c'est vrai que je me comporte un peu comme une bête dans le studio, parce que aussi, je compte beaucoup sur le chaos pour créer, parce que je pense que parfois, la musique, c'est comme si la musique préexistait déjà. Il y a 88 touches sur le piano, donc tout existe un peu à l'avance, mais pour aller les chercher, ces notes-là, il faut se mettre dans des états pas possibles. Et puis, même certaines mélodies, c'est pas qu'intellectuel, il y a un truc physique aussi, il faut se mettre dans un état pour se dépasser. On se dépasse pas que psychologiquement, il y a un truc physique aussi, c'est de mettre dans certaines postures ou justement d'avoir tellement essayé de trouver un truc qu'on est épuisé, c'est justement enfin quand l'épuisement il arrive qu'on trouve le truc. Donc il y a toute une série de trucs, et c'est vrai que si on me filmait en studio tout ça, je pense que j'aurais l'air d'un bombardeau. Enfin déjà que c'est pas loin, mais effectivement. Mais ce qu'il y a, c'est que j'adore cette solitude, parce que en studio aussi, c'est que c'est comme si j'étais face au miroir aussi. Je peux pas me mentir à moi-même. Et donc il y a ce truc là. En fait, c'est des grands moments de vérité pour moi. J'ai vraiment rendez-vous avec moi-même quand je suis tout seul en studio.

0: avoir un look de chanteur de hard rock ou de bûcheron canadien et prenez une masculinité plus douce.
1: Ben oui, c'est très important pour moi.
0: Ben oui.
1: D'être doux. Ben déjà, je pense plus. Parce que avant, on valorisait, même dans le cinéma, tout ça, on valorisait un peu les brutes ou même pas. Pas forcément des ordures, mais un peu des... Où je me souviens de cette série, L'homme qui tombe à pic. Bon, le mec, il est un peu rentre-dedans, il a un gros 4x4, il passe à travers des cercles de feu, enfin, des trucs un peu comme ça.
0: Et il pleure pas.
1: T'as dit que maintenant, c'est plus pareil. Et on s'est rendu compte qu'en fait, ce mal dominant, ce mal alpha, il était un peu relou, quoi. Hein, et puis, il embêtait un peu tout le monde. Il prend trop de place, il gêne, il parle fort au resto, il roule vite sur l'autoroute. Enfin, il est pénible, ce mec. Donc, on n'en veut plus de ce mec. Il est trop pénible, trop nuisible. Donc, il faut bien inventer un autre style, finalement. Un autre style de perfection. Parce que, bah, quand même, il peut y avoir éventuellement, quand même, encore dans les séries ou dans les films, des hommes. Alors, comment ils vont être, ces hommes?
0: On accepte de les voir.
1: On accepte quand même de les voir. Et donc, bah, il faut bien les définir, les redéfinir un petit peu. Mais c'est vrai que maintenant, il y a beaucoup de séries ou de films où l'homme, dans ce film, dans ces séries, c'est un chouette mec.
0: Ouais.
1: C'est pas un mec qui vient là pour tout défoncer. C'est des mecs bien, quoi, coolos, quoi. Et donc, c'est ça. C'est juste ça. Donc, moi, j'imaginais, voilà, l'homme du futur, ou mais un futur proche. Hein. Et,
0: oui, bah, nous faites pas attendre trop longtemps.
1: Oui, voilà.
0: Le plus proche possible.
1: Voilà. Mais après, il faut pas non plus. Enfin, tout ça, naïf de cœur, tendre et rêveur, ok. Mais il faut pas non plus être mielleux, machin. Il faut. C'est juste qu'il faut. Il faut que ça soit sweet, quoi, tout ça. Voilà.
0: Sébastien Tellier, après vous avoir remercié pour cet album et souhaité une très belle tournée, qu'est-ce qu'on peut vous souhaiter pour la suite ?
1: Souhaiter pour la suite, je pense qu'il faudrait quand même inventer une sorte de médicament où on puisse manger autant qu'on veut, sans grossir. Ce serait vraiment mon rêve.
0: Ça, c'est cool.
1: Enfin, moi, c'est ce que je fais, mais je me le permets que l'été. J'essaye de faire que des repas de suite avec frites. Enfin, à part le petit déjeuner. Et l'été, alors c'est pas l'été dernier, mais l'été d'avant, j'avais réussi à faire 17 repas de suite avec frites.
0: Ouais.
1: Et puis après, malheureusement, c'est la fin des vacances, c'est du raté.
0: Si vous vous présentez au présidentiel, je vote pour vous, j'adore ce programme. Sébastien Tellier était dans Décibel. Merci beaucoup Sébastien.
1: Merci à vous.
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2: Et aujourd'hui, nous sommes à Sainte-Pazanne, à quelques kilomètres à l'ouest de Nantes. On vous emmène à la rencontre de Thomas. Derrière son comptoir, ce commerçant ne vend pas seulement des jeux de société. Il partage une passion, une manière de créer du lien. Mais qu'est-ce qui le fascine autant, Thomas, dans le jeu ?
3: Fascine, c'est le lien entre les gens, les choses que ça provoque dans la relation aux autres.
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3: Moi, je suis le bon public. Tant qu'il y a du plaisir autour de la table, je peux jouer à peu près tout.
5: Thomas, vous êtes énormément dans la transmission, puisque vous faites partie d'associations. Et puis, vous allez aussi auprès des mineurs en prison. À quel moment ça a démarré, cette aventure ?
3: Eh bien, ça, c'est une cliente, en fait, qui était éducatrice en prison et qui, du coup, m'a dit qu'il cherchait régulièrement des intervenants. Bah, la première expérience était forcément particulière. On se fait quand même enfermer avec des délinquants. C'est intéressant, puis d'échanger aussi avec les professionnels qui gravitent autour.
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6: Bonjour à toutes et à tous. J'espère que vous allez bien, que vous avez passé un bon week-end, que ce soit en vacances, au travail ou à la maison. C'est reparti pour une nouvelle semaine des meilleurs moments au taquet avec Valérie Damido et Eric Bastien. Ce lundi, il sera question d'une échelle à monter les blancs en neige. Oui, vous avez bien entendu. D'un serpent qui sort des toilettes. Là aussi, vous avez bien entendu. Et de plein d'autres choses. Ça démarre juste après Blondie, Call Me sur votre radio ici.
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0: Vous écoutez ici Call Me Blondie, et celles et ceux que nous appelons maintenant, c'est Valérie Damidot et Eric Bastien, et nos deux candidats, Kevin d'ici Périgord et Catherine d'ici La Rochelle, qui tous les deux évoquent leur rencontre avec leurs conjoints respectifs, ce qui a encore une fois inspiré des bons mots à Eric et qui ont laissé de marbre toute l'équipe de Taquet sur votre radio ici.
1: Alors, Kevin, il paraît que tu as rencontré ta femme, mais alors, c'est un petit peu comment... La rencontre avec ta femme, c'est un petit peu comme dans un film. Ça m'a fait penser à Back to the Future, là. Back from the Future, là, je sais pas quoi. Est-ce que tu te rappelles comment se sont rencontrés le père et la mère du héros ?
2: Non.
1: Eh ben, comme toi.
3: Ah oui ?
1: Eh oui, parce que la rencontre avec Anaïs, eh ben, ça s'est fait à la sortie du collège, puisque la mère d'Anaïs n'a pas vu Kevin qui était en vélo, il l'a renversé. Et puis, Kevin, il s'est retrouvé sur le capot. Et voilà, et après Anaïs, évidemment, elle est venue pour prendre de ses nouvelles, pauvre et
3: tout. Écoutez, c'est un coup de foudre renversant, comme qui dirait. Y a pas de... Voilà. Oui.
1: Bah, c'est vrai qu'on a Mathieu avec nous, qui débarque un peu dans l'émission.
3: Il découvre l'humour, voilà.
1: Il découvre les vannes de merde et il est gêné, comme tous les techniciens de Radio France qui passent par cette émission. Alors, si tu n'as pas vu Retour à le futur, je t'engage à voir Retour à le futur. C'est exactement l'histoire avec ta femme. Alors, Kevin, on va essayer de gagner des points avec la question à choix multiple. Je te pose la question, je te fais des propositions et à mon top chrono, tu as 10 secondes pour répondre. Alors, la question est la suivante. Qui est Harald V ? Un super-héros Marvel, le roi de Norvège, un moteur de recherche Google... Un viking en télétravail. Top chrono, 10 secondes. Qui est ?
2: Je dirais le deuxième, en roi de...
1: Le roi Norvège ?
2: Ouais.
1: Eh bien, il s'agit... d'une bonne réponse.
3: Bravo.
1: Harald est le roi de Norvège depuis 1991. Alors, il paraît qu'il est sympa, qu'il est progressiste. Voilà. Il est pas mal. Il fait beaucoup pour les droits de la communauté LGBTQ et l'immigration. Donc, on croit en Harald V. Voilà, 4 points pour Kevin qui vient de marquer 3 points de plus.
3: Exactement. Catherine qui, pour l'instant, n'a que 2 points. Mais voilà, elle arrive tranquillement. Notre Catherine qui habite à Châteauneuf-sur-Charente, dans les Charentes, avec ici La Rochelle. Comment va Alfred ?
4: Super, c'est un chat adorable.
3: C'est vrai qu'on n'avait pas parlé de ton chat, le petit Alfred qui t'accompagne.
1: Non, moi c'est mon chien qui s'appelle Alfred.
3: Eh oui, pour ça que je fais ça, voilà, un beau
4: Alfred,
3: prénom.
4: Ouais, super.
3: Bon, alors toi tu aimes bien voyager.
4: Oui.
3: Notamment les croisières. T'es une adepte des croisières ?
4: Ah oui. Jusqu'au Covid, depuis le Covid on n'en a pas fait. Mais on en a fait une douzaine quoi.
3: Ah oui. J'adore. Comment elle s'appelle la nana dedans ? Julie McCoy, voilà. Vous souvenez de Julie McCoy ?
4: Non.
3: Elle a croisé, elle s'amuse.
4: Si. À la musique, j'entends.
3: Mais oui, fait comme un lance bien sûr. Donc,
4: voilà.
3: Bon, t'as été où avec tes bateaux ? T'as été jusqu'où ?
4: J'ai fait la Méditerranée, forcément, plus près, la mer Noire, l'Adriatique, la mer d'Oman, les Caraïbes.
3: Les Caraïbes, waouh.
4: Voilà.
3: Bah, écoute, t'as bien voyagé, hein. Bravo. Chouette, les bateaux. Et puis on va se parler quand même de ta rencontre aussi avec ton chéri, parce qu'on l'a évoqué justement avec Kevin. Toi, vous êtes rencontrés un peu dans l'esprit du petit Nicolas. Je rappelle que tu es prof à la retraite et tu as rencontré Laurent à l'école.
4: En fait, je l'ai rencontré à l'école parce que nos enfants, à l'époque, étaient petits, allaient ensemble à la maternelle.
3: D'accord. Et ça vous a rapproché.
4: Eh ben oui.
3: Trop chou.
4: Eh ben oui.
3: 35 ans que vous êtes ensemble, mariés depuis 1994. 31 ans de mariage, c'est les noces de quoi ? 31 ans de mariage ?
4: J'en sais rien du tout.
3: Eh bien, c'est le basane, qui est un cuir très résistant. Voilà, si vous voulez tout savoir. Bravo, 31 ans de mariage, c'est top. Hein. Voici ta question pour 3 points. Avec, puisque tu as été en contact avec les enfants tout au long de ta vie, un dessin animé. Quand les alphabets cadettes, où le ciel est toujours
1: bleu. Dans les Alpes avec Annette, alors je ne connais pas.
3: Mais moi non plus, les Alpes avec Annette, je ne sais pas. Parmi ces 4 cols des Alpes, lequel est le plus haut ? Je te fais des propositions. Le col du Galibier, le col de l'Iseran, le col de la Madeleine, ou bien le col Pelletarte. Vous voyez, ambiance disco au sommet. Top chrono. 10, 5 secondes.
4: Je dirais Galibier parce que je connais que celui-là.
3: Ouais. Parmi les 4 cols des Alpes, celui qui est le plus haut, avec 2764 mètres, c'est Le col de l'Iseran, c'est le plus haut col routier des Alpes qui devance largement le Galibier et celui de la Madeleine qui fait à peine 2000 mètres. Sommet mythique pour les cyclistes. Désolé Catherine.

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1: En tournée à partir de mars 2027, Patrick Fiori sera à Narbonne, Nantes, Limoges et ailleurs. Le chant est libre dans la playlist de votre radio ici. Êtes-vous du genre bavard? C'est le cas de Corinne, d'ici Paris-Île-de-France, qui raconte à Valérie Damido et Eric Bastien que cela lui a posé un petit problème une fois en voiture. Alors j'avoue que ça m'est déjà arrivé aussi. Quant à Jérôme, d'ici Pays d'Auvergne, il est un peu tête en l'air et lui aussi, il a une histoire de voiture à partager avec nous.
2: Ma petite Coco, elle a un petit côté Pierre Richard. On adore ce petit côté Pierre Richard. Une fois, pour aller à une réunion avec des collègues à 60 km de son bureau, elle prend une voiture de service. Voilà. Alors les filles, ça papote, on est tous des filles, on connaît hein, les filles, comme on sait, blablabla, blablabla. Bla. Et du coup, elles oublient de tourner, elles sont paumées. Alors, qu'est-ce qu'il vous est arrivé, du coup hein?
3: Alors, du coup, on est arrivé en retard, très en retard à une réunion de service qu'on avait ce jour-là. Et puis, on a perdu, on a papoté dans la voiture, on a raté la route. Et puis après, on a fait un grand détour pour retrouver nos pas.
2: Bravo.
3: Retomber sur nos pas et puis reprendre la bonne route. Et puis, on est arrivé en retard.
2: Bravo. T'étais bavarde à l'école, déjà?
3: Comment?
2: T'étais bavarde déjà à l'école?
3: Ah oui. On m'appelait le maître d'école m'appelait la girouette.
2: Oh my god.
4: Girouette.
3: Parce que j'avais toujours la tête tournée derrière moi, discuter avec mes camarades derrière.
2: Alors, il est temps de marquer des points, ma Coco. Là, c'est 5 points. Tu peux marquer 5 points d'un coup.
3: Ouais.
2: Alors, d'accord. Écoute. Comment s'appelle la plateforme nationale d'admission post-bac mise à disposition des lycéens pour formuler leurs vœux d'orientation? Comment s'appelle la plateforme nationale? Attends avant de répondre, attends, mon top chrono, réfléchis, t'emballe pas, écoute.
4: Respire.
3: Non.
2: Comment s'appelle la plateforme nationale d'admission post-bac mise à disposition des lycéens pour formuler leurs vœux d'orientation? Top chrono, 10 secondes.
3: Pour formuler leurs vœux d'orientation, c'est ça? C'est pas Parcoursup?
2: Eh bien oui, c'est Parcoursup. Et d'ailleurs, alors, il faut savoir que Parcoursup, la session s'ouvre demain 17 décembre. Bah d'ailleurs, c'est aujourd'hui.
4: C'est demain
2: que ça démarre Parcoursup. Voilà, tes 5 premiers points sont marqués.
4: Bien, Jérôme, donc on a 7 points, hein. on est remonté là, c'était pas prévu, mais là du coup on est content d'avoir ces 7 points. Gros point commun bien sûr avec Corinne. Alors il a été cuisinier, je vous l'ai dit, hein. Quand il a démarré, pour son apprentissage, on t'a fait un petit bizutage. Le chef du restaurant t'a demandé d'aller chercher dans les autres restos une échelle à monter les blancs. En neige. Qu'est-ce que t'as fait?
5: Alors, ils m'ont promené dans la ville où c'était une ville de cure, hein, c'était le Guillon.
4: Ouais.
5: Et ils m'ont promené dans tous les restaurants, de façon où j'étais passé avant, pour justement m'envoyer dans d'autres restaurants.
4: Donc,
5: j'ai passé la matinée
4: à chercher une échelle pour monter les blancs en neige, oui, bien sûr.
5: Voilà.
4: Ils sont un peu foutus de toi, quoi.
5: Des Chinois, des trucs comme ça. Mmh. Je me suis dit, pourquoi pas.
4: Oui.
5: Et puis, j'ai vite compris. Quoi.
4: Tout le monde arrive de tomber zutage. Alors, d'autres petites plantades, hein, au gourd de Tazna, qui est un lac d'un volcan. Ton ami Patricia a laissé les clés sur le contact. Bon, vous sortez de la voiture, au bout d'un moment, la voiture se referme automatiquement. Pas de chance. Évidemment, avec les clés à l'intérieur. Mais Jérôme a toujours le double. Sauf que Patricia est maladroite. Et le double était où?
5: Dans la boîte à gants.
4: Donc, pas de clé? Comment vous avez fait? Vous êtes resté en pleine forêt?
5: On a appelé quelqu'un, et puis il faisait vachement de tutos. Donc, grâce à un tuto et du scotch, réussi à descendre, on a réussi à descendre un peu la vitre et
4: Il t'en arrive des choses, toi, il t'en arrive. Allez, Jérôme, on reste concentré avec cette question cash qui arrive et elle vaut 5 points. Voici ta question. Et elle concerne Coluche. Dans son célèbre sketch sur la lessive, parce que Coluche a fait un sketch sur la lessive, de quelle marque lavant encore plus blanc que blanc, Coluche se moquait-il? Top chrono, 10 secondes. La marque de la lessive. Cette lessive. Comment tu dis?
5: Xtra.
2: Je comprends mal.
4: Non, mais c'est pas ça. Et non, la nouvelle lessive l'avait encore plus blanc que blanc. Souvenez-vous, c'était le nouvel Homo.
6: Vous avez le nouvel Homo. Oh, le nouvel Homo, oui. Il a encore plus blanc. Parce que l'ancien Homo, il avait blanc, sous les... enfin, valait mieux changer. Quoi. Le nouveau, vraiment, il lave encore plus blanc.
4: Voilà, c'était... Alors, le nouvel Homo. Je suis désolé, je sais pas ce que tu nous as dit, mais c'était pas la bonne réponse, Jérôme.

Lisa Stanfield, All Around the World. Ne bougez surtout pas, dans un instant, c'est votre agenda de l'été pour vous proposer des idées de sortie ou d'activités dans votre région et pas forcément besoin d'être en vacances. Ensuite, Alain Bachung pour la musique, puis Valérie Damido et Eric Bastien pour continuer de profiter des meilleurs moments d'Otaquet sur votre radio ici.

bienvenue si vous nous rejoignez. Une pensée pour vous qui subissez les incendies en Gironde, l'Ande, le Var, mais pas seulement. Nous pensons également à nos collègues d'ici Gironde, d'ici Gascogne et d'ici Provence, par exemple, qui vous accompagnent pendant cette période. Les meilleurs moments d'Otaquet avec Valérie Damido et Éric Bastien, c'est tout l'été à l'heure du déjeuner. Nous les retrouvons dans moins de 3 minutes. Le temps d'écouter Alain Bachung, Joséphine sur votre radio ici.

0: Osez Joséphine, Alain Bachung sur votre radio ici. Alors cette saison, dans Otaka, il y avait chaque jour une question musicale. Et cette fois-ci, c'était Patrick d'Issimène et Isabelle d'Issidro Mardèche qui devaient relever le défi. Enfin, Isabelle a été un peu beaucoup aidée. Et vous, saurez-vous trouver la bonne réponse? Écoutez bien.
1: What is marked ici?
2: La bosse, hashtag Otaka.
1: Voilà. Alors, Patrick, tu as un. Isabelle, tu as un. Patrick, tu aimes le sport automobile?
3: Oui.
1: Alors, il paraît que, bon, alors déjà, tu habites près du circuit des 24 heures du Mans. J'imagine que tu y vas souvent?
3: Le Mans 66. Souvent, non, parce que c'est quand même un budget. Donc,

0: Les deux. Je peux conduire les deux. Très très souvent, ce sont des classiques, mais parfois les articulés, ouais, ça nous arrive.
1: Je sens qu'il va y avoir de l'échange de téléphone pour pour échanger des véhicules. Alors, non seulement tu aimes le sport automobile, tu collectionnes les petites voitures, coccinelle, combi Volkswagen, etc. C'est ça ?
2: Voilà.
1: Hop, hop, hop. Et t'as un vrai combi Volkswagen avec lequel t'as été au rassemblement de combi au Mans dans les années 80.
2: Voilà.
1: Oh, quelle couleur ?
2: Il était blanc.
1: Bah voilà, et eh ben on adore les combis.
3: On l'adore.
1: Alors, mon petit chat.
3: Surtout pour aller au ski. Bah, les combis.
2: Ah, c'est pratique aussi.
3: Ah, c'est vrai. Écoutez, c'est
1: je
3: vrai.
1: Je demande pardon au syndicat des techniciens.
3: Oui,
1: alors, c'est le quiz musical. Donc, je sais que tu aimes bien les chansons des années 80. Et eh ben là, écoute, on va faire le jeu de l'intro. On va te mettre l'intro d'une chanson. Et à mon top chrono, tu devras me dire attention pour marquer les deux points. L'interprète de la chanson et le titre de la chanson. Ok ?
2: C'est pas gagné.
1: Ah, si c'est gagné, c'est très facile. Écoute bien l'intro.
2: Ouais.

0: chante et c'est quoi le titre?
1: J'irai revoir à Montréal.
0: Et c'est qui chante?
1: Charlebois.
0: Ouais.
2: Ouais.
0: Magnifique.
3: Je reviendrai à Montréal.
1: J'ai eu de la chance.
0: Ouais.
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0: On adore Charles.
2: Oh, on adore Isabelle, Isabelle qui a mangé, Isabelle qui nous emmène au restaurant. Alors juste avant de jouer, un mot sur les brioches, parce qu'il paraît qu'on est spécialiste de la brioche.
4: Alors, je commence à les maîtriser.
2: Ouais.
0: Ah.
4: Mais non, les premières, c'était une catastrophe.
2: Elle s'est essayée la brioche pendant les confinements et les Covid, elle a fait des trucs immangeables et dégueulasses.
0: Attends Isabelle, c'est très très dur les brioches.
2: Non mais c'est dur. Et là, t'es devenue une spécialiste de la brioche au mascarpone.
4: Ouais. J'ai trouvé cette recette-là et elle plaît pas mal. Effectivement.
2: Plus, tu dis que c'est le secret pour faire avaler des légumes aux enfants avec le mascarpone. En fait.
0: Bah oui.
2: C'est une bonne astuce, ça, mon Isabelle. Bon, allez, on va jouer parce que tu sais, voilà, nous, on a envie vite de marquer des points et de montrer à quel point nous sommes des winners.
0: Surtout que la maille est en tête avec 3 points.
2: Oui, écoutez, vous allez voir ce qui va se passer dans un instant. Isabelle connaît parfaitement la chanson. Elle va reconnaître cette intro. Tu devras me donner à la fois le nom de l'artiste ou des artistes et le titre de la chanson. Oui, c'est la kebab salade tomate oignon. C'est la totale demande.

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0: Allez, heureusement que l'appli Shazam existe.
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0: Le prochain rêve dans la playlist d'ici, le tout nouveau duo de Grand Corps Malade avec Stilto. Faisons connaissance maintenant d'Isabelle d'ici La Rochelle qui a une petite habitude en se levant et d'Olivier d'ici Alsace qui ronfle comme il l'explique à Valérie Damido et Eric Bastien sur votre radio ici.
1: On va faire un petit panel de ce qu'est Isabelle. Écoutez bien. Alors Isabelle, il paraît que tu te lèves toujours du pied droit parce que t'es superstitieuse.
2: Ouais, c'est vrai.
1: C'est-à-dire ?
2: Je me recouche, si je mets le pied gauche d'abord, je me recouche et hop, je recommence.
1: Ah ouais, ouais. Parce que quand tu te lèves du pied gauche, t'as remarqué qu'il t'arrivait des trucs pas cool ou ?
2: Ouais, parce qu'il m'arrive des trucs pas cool et je suis de mauvaise humeur et voilà.
1: D'accord, ok, très bien, ok. Alors, en même temps, ça va avec ton petit défaut, il paraît que t'as un sale caractère.
2: Ouais. Alors ça, on me le dit à la maison. Mais mes collègues, elles me le disent pas.
1: Ah, bah voilà. C'est peut-être le problème, c'est peut-être la maison. Alors, c'est peut-être Titi le problème, hein.
2: Parce que Titi, il écoute la radio.
1: Alors, Titi, comme ça, ta femme, elle est de mauvaise humeur, elle a sale caractère.
2: Je t'aime, mon chéri.
1: C'est beau. Mais oui, c'est beau. Combien d'années que vous êtes ensemble?
2: Ça fait 26 ans qu'on est mariés.
1: Oh, et elle lui dit toujours « je t'aime » comme c'est beau, mon Dieu.
3: C'est rare, surtout.
1: Comme c'est beau. Bien, ma chérie, c'est le moment de marquer 3 points de plus avec la question à choix multiples. Je te pose la question, je te propose des réponses à mon top chrono. T'as 10 secondes pour me dire ta réponse. Écoute bien. Aujourd'hui, c'est le 22 décembre. De quelle chanteuse française est-ce que c'est l'anniversaire aujourd'hui ? Alors, le 22 décembre, quelle chanteuse française fête son anniversaire ? Zazie, Vanessa Paradis, Jennifer.
3: Oui.
2: Vanessa Paradis.
1: Oh, voilà, ben, j'ai même pas le temps de finir. Top chrono, qu'elle m'a Ah, ben, c'est pas grave, top chrono. Donc, tu me dis Vanessa Paradis. Eh bien, est-ce que c'est vrai? Est-ce que c'est faux? Eh bien, évidemment que c'est. C'est vrai. Eh oui. La la la la la. Oui. C'est l'anniversaire de Vanessa Paradis.
3: Bon anniversaire, Vanessa.
1: Non, mais l'autre, le net.
2: Bon anniversaire, Vanessa.
1: Voilà, allez. Bon. 3 points de plus, ouais, tu es bien. En tête, tu as 7.
3: Non, mais attention, Olivier, il arrive derrière. Notre Olivier qui est alsacien, ouais, qui joue du hautbois, du cor anglais, du big band. Qui
4: a...
3: mais ouais, qui fait du concert de Noël le 25. Oui. Voilà. Alors, il y a des petites particularités aussi. Il collectionne les CD, bon, c'est assez classique parce qu'il est musicien, mais des disques assez rares. Et par exemple, il paraît que tu as le premier CD d'Obispo sorti en 90. C'est une pièce un peu culte.
4: Oui, c'est ça, c'est Le Long du Fleuve. Ça s'appelle.
5: Le Long du Fleuve.
3: Ah ouais. Le Long du Fleuve.
1: Mais je ne me rappelle même pas de ce titre.
3: Et ça vaut, il paraît qu'il vaut entre 300 et 400 euros aujourd'hui en tant que pièce rare. C'est génial.
4: Ouais, c'est assez difficile de le trouver. Il existe aussi en vinyle. Hein.
3: Ouais, et en fait, t'es fan des titres un peu oubliés, ceux qui n'ont pas forcément marché et qui sont dans les fonds de tiroir. Bah, t'as raison de les collectionner. Alors, on apprend aussi des petites choses sur toi, comme par exemple, tu dors beaucoup, paraît que t'es une vraie marmotte, toi.
4: C'est ce que dit ma femme, ouais.
3: Tu ronfles ou pas?
4: Ouais. Comment?
3: Tu ronfles un peu?
4: Ouais, mais faut pas le dire.
3: Ah, bah ouais.
4: Non, quand je me mets de côté, ça s'arrange.
3: Ouais, sur le côté. On me dit que t'as des petits problèmes de modestie.
1: Oh, bah tiens, j'en connais un autre.
3: Tu te la pètes, quoi. T'es assez d'accord, quoi.
4: Non, mais bon, de temps en temps, effectivement, j'ai du mal à rester modeste.
3: Ouais, mais écoute, monsieur, on est deux.
4: J'y travaille.
3: Oui, moi aussi, de temps en temps.
1: Il n'y travaille pas du tout, je vous le dis. Hein.
3: Et puis, si t'étais un animal, ce serait un chat. Alors, bon, on a tous envie d'être. Oui, il y en a beaucoup qui aimeraient devenir un chat.
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3: 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Ça, c'est Yves Montand qui chante le chat. Eh bien, écoute, je pense que maintenant, tu es un vrai livre ouvert. On sait tout de toi ou presque. Et on va jouer, Olivier, avec ta question à choix multiple qui arrive tout de suite. Musique.
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3: Les guirlandes de Noël. De l'OLED, je sais ce que j'allais dire. Allez, on va parler des guirlandes de Noël à 3 jours de Noël. Quel inventeur a créé la première guirlande électrique de Noël? Thomas Edison.
4: Ouf.
3: Thomas Edison. Benjamin Franklin. Edward H. Johnson. J'ai trois propositions comme on a fait tout à l'heure avec Isabelle. Top chrono, quel inventeur a créé la première guirlande électrique? Thomas Edison, Franklin Johnson.
4: Au pif, je vais dire Edison.
3: Alors, il est associé de Thomas. Non, mais il est associé de Thomas Edison. Donc, je comprends, mais non, malheureusement, c'est Edward Johnson qui s'était installé en 1882. Il avait installé 80 petites ampoules colorées autour de son sapin, et c'est la toute première guirlande électrique. Et ça fera sensation à New York. On connaît la suite. 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

0: Vous écoutez ici We Are The Champions, Queen. À suivre dans une poignée de secondes, Virginie d'ici Azur et Christophe d'ici Touraine. Christophe, à qui il est arrivé une drôle d'expérience aux toilettes. Sincèrement, je ne la souhaite à personne. À tout de suite avec Valérie Damido et Eric Bastien sur votre radio ici.
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2: Alors, Christophe, une petite anecdote avant de chanter. Tu es prêt pour chanter? Tu aimes chanter?
3: Oh oui, j'adore ça.
2: C'est magnifique. Juste une petite anecdote. Il paraît que tu as un TOC depuis 20 ans. La première chose que tu fais quand tu rentres dans des toilettes, c'est tirer la chasse. Parce que une fois, chez des amis en Charente-Maritime, il y a un serpent qui est sorti de la cuvette quand tu étais assis sur les toilettes.
3: Voilà, j'étais assis sur les toilettes et j'ai quelque chose qui est sorti entre les jambes.
4: Non.
3: C'était un serpent. Et là, j'ai pas hésité, j'ai pas réfléchi, j'ai pris le liquide bleu qu'il y avait sur les toilettes et j'ai aspergé le serpent qui glissait le long de la cuvette. Et j'ai tiré la chasse d'eau et le serpent est parti. Et mes amis m'ont dit, oh, bah, ça arrive souvent parce qu'on habite dans des marécages.
2: J'ai envie de chialer. Oh,
5: je peux crever, moi, s'il y a un serpent qui sort comme ça.
4: Pauvre bête qui a fini avec du liquide WC sur les yeux.
2: Mais qu'est pauvre bête, et j'aimerais bien voir ta gueule, toi, s'il y a un serpent qui sort dans ton cucu, là.
4: Et ça chatouille, c'est tout, quoi. Mais voilà.
3: Et donc, depuis, dès que j'arrive dans les toilettes, mais n'importe où, hein, au boulot, chez moi, tout ça, je tire la chasse d'eau avant d'aller aux toilettes.
2: Mais moi, je comprends, mais moi, je n'irai plus aux toilettes. Je serais traumatisée.
3: J'ai essayé, mais j'ai pas pu me retenir.
2: Mais dis-moi, c'était quoi comme serpent? Ils t'ont dit, tes amis?
3: Ah, j'ai pas le temps de regarder, hein, si c'était une couleuvre, une vipère, je sais pas, genre, j'ai pas eu le temps de regarder.
2: Mais
3: j'y connais rien en marque de serpent.
2: Bah oui, moi non plus, j'y connais rien, mais enfin. Mais la trouille absolue d'avoir un serpent dans les fesses. Bref.
4: Oh là là.
2: C'est une anecdote magnifique.
4: Je suis sûr que tout le monde ce soir, si vous écoutez au taquet, vous allez y penser. La prochaine fois que vous allez aller aux toilettes, vous allez vous méfier. Ou...
2: Alors à Paris, il n'y a pas beaucoup de. Quoi? Ah, tu crois qu'à Paris, il y a un. Sûr.
4: Allez, tire la chasse.
2: Tire la chasse, ouais. Mon chat, écoute bien, c'est le quiz musical. Je vais te passer deux extraits de chansons. Il y a un point à chaque fois que tu vas me trouver l'interprète, ok? Donc il y a deux interprètes à trouver. Si tu me trouves les deux, t'as deux points. Si tu me trouves pas les deux, t'as pas de points. Alors écoute bien, premier extrait, qui chante?
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4: Ouais, spécial Noël.
2: C'est qui chante?
3: Top Antoine.
2: Là. Tu dis quoi?
4: Antoine, il a dit.
2: Antoine.
4: Vas-y, lui, la chemise là. Mec, la chemise.
2: Et t'aurais dû réfléchir un peu, c'est Jacques Dutronc.
6: 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Je m'appelais Marie Noël, je m'appelais Jean-Baptiste.
2: Et bon, bah alors là, on joue pour le fun, hein, parce que comme t'as pas trouvé Jacques, même si tu trouves le suivant, tu n'auras pas de points. Vas-y, écoute bien le suivant.
4: Ça arrive.
2: Bah, ça arrive.

0: seul. Alors c'est qui?
1: C'est Wham.
0: Ah oui. Et voilà. Mais et bah t'en as qu'un sur les deux, pas de points, mais bon. Ça me fait chiffon.
2: Ah oui.
0: Allez.
2: Bon Virginie, on va devoir enchaîner tout de suite et jouer avec ce quiz spécial Noël. Le mot Noël dans les chansons. Est-ce que tu le sens bien, Virginie?
1: On va essayer.
2: Tu n'es pas aux toilettes, il n'y a pas de serpent, tout va bien.
1: Oh non,
2: ok, très bien. Voici la toute première, à toi d'identifier l'interprète.

0: Bien, tu ne donnes pas ta réponse pour le moment. On écoute le deuxième.
1: Non,
0: je crée
1: non.
0: du suspense, moi.
1: Mais non, tu fais chacun.
0: Ah, vous voulez
1: mais
0: tout
1: oui,
0: de suite
1: mais bien sûr.
0: Alors allons-y,
1: top chrono.
2: Elvis Presley.
0: Oh, bah, voilà. Voilà, je savais. Bravo, Elvis Presley, oui. Avec Blue Christmas, The King. Voici la deuxième chanson pour tenter de gagner les deux points. On écoute.

0: La Gitane, Félix Gray. Et voilà, les meilleurs moments d'Otakès sont terminés pour aujourd'hui. Demain, d'autres instants choisis avec une histoire de feria, une expérience en voiture et des lunettes que l'on met 2 heures à retrouver sur votre radio ici. Au taquet avec Valérie Damidot, Éric Bastien et nos super candidats, c'est tous les jours pour bien commencer la journée et aussi à midi avec les meilleurs moments de la saison. Restez avec nous à suivre Johan Rock pour Ici dès 5h sur votre radio Ici.
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0: Pour terminer la nuit ou commencer la journée à l'instant, c'était Elena ici.
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0: En cette première semaine du mois d'août, ravi de vous retrouver au cœur de l'été ce lundi. On souhaite bon courage, tiens, aux juilletistes qui reprennent ce matin le chemin du travail. Ici, dès 5h, on s'occupe de tout pour vous rendre le réveil le plus agréable possible. La musique pour vous accompagner, des potrons minés, Jean-Jacques Goldman, qui sera au rendez-vous juste après le journal de 5h. Bonjour Cyril Ardo-Redon.
2: Bonjour Johan Rock, bonjour à tous.
0: Qu'est-ce qui fait la une de l'actualité ce matin?
2: Eh bien les incendies, encore et toujours, les incendies en Gironde, les incendies dans le Var, les incendies dans l'eau de Tour d'Horizon à partir de 5h.
0: Si vous êtes du genre à faire des achats compulsifs, si vous avez tendance à faire un peu trop chauffer votre carte de crédit, par ici les économies vous donnent ce matin la méthode pour vous réfréner et épargner votre budget. Rendez-vous tout à l'heure, 5h13. 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
0: Et ce lundi, nous sommes le 3 août, il est 5h. Le journal Cyril Ardo-Redon. Et après le méga-feu en Gironde, l'heure est au retour à la maison.
2: Dans quelques heures, la quasi-totalité des 224 000 personnes évacuées au début de l'incendie seront autorisées à rentrer chez elles. Les habitants du Porge et de l'Aige-Cap-Ferret vont pouvoir regagner leur domicile aujourd'hui. C'est ce qu'a annoncé la préfecture hier soir. Et ils attendaient cette décision depuis près de 2 semaines, Boris Loumagne.
3: Certains habitants auront sans doute du mal à reconnaître leur commune. Des maisons brûlées, 185 au Porge, des forêts calcinées et de grandes trouées dans l'épinède pour servir de pare-feu. Dans le détail, les résidents de Lèchebourg pourront réintégrer leur foyer dès 14h. Idem au Porge, où les sinistrés seront accueillis par les services de l'État pour les accompagner dans leur démarche, notamment auprès des assurances. Précisons tout de même qu'au Porge, 2 quartiers seront toujours bouclés, et ce après la découverte pendant l'incendie de plusieurs obus de la Seconde Guerre mondiale. Quant à la très touristique presqu'île du Cap Ferret, elle sera accessible à partir de 19h. En revanche, aussi bien à l'Aige Cap Ferret qu'au Porge, tous les campings resteront fermés jusqu'à nouvel ordre.
2: Explication de Boris Loumagne sur votre radio locale ici. Les habitants de retour chez eux, le feu fixé n'est pas éteint pour autant, donc en Gironde, des sapeurs-pompiers ukrainiens, lituaniens et polynésiens sont attendus. Le travail d'extinction pourrait durer jusqu'aux pluies de l'hiver et le feu pourrait couver plusieurs mois en sous-sol selon les pompiers. Dans le Var, le feu du massif du Gros Bessillon a donné du fil à retordre encore ce week-end aux pompiers avec des reprises de feu à Corrence et à Montfort. L'incendie est contenu mais pas fixé. 1800 hectares ont été parcourus par les flammes au total. L'ensemble des 2800 personnes qui ont été évacuées peuvent regagner leur domicile. Et c'est un spectacle de désolation qui attend les habitants comme Erwan, 16 ans.
4: On voyait la colline au loin de l'autre village, Corrence, qui prenait feu. Le feu s'approchait de plus en plus. Du coup, avec ma famille, on a décidé de partir. Et quand on est revenu, on a vu notre forêt en cendres. Tous les arbres étaient noirs. On voyait, il n'y avait plus de feuilles sur les arbres. Et le feu était très proche aussi du cimetière. Ça m'a fendu le cœur. C'est horrible. Franchement, ça m'attriste surtout pour l'écosystème, les animaux qui perdent leur habitat. Ensuite, il y a nous, nos habitations qui peuvent être touchées. Je suis venu observer les dégâts du feu parce que ici, c'est un endroit où je venais régulièrement avec mes amis. Et du coup, le voir en feu, en cendres, c'est horrible.
5: Vous veniez pour faire quoi ici?
4: Des balades, on allait se baigner, des trucs d'ado.
2: Et au total, dans le Var, 41 maisons ont été détruites par les flammes. 70 autres ont été impactées par le feu. Et dans l'Aude, hier après-midi, un incendie est parti d'un véhicule sur l'autoroute A61 à hauteur de Carcassonne. La circulation a été partiellement coupée. Le feu a parcouru plus de 100 hectares, mais il est désormais contenu. Une centaine de personnes a été évacuée par précaution. Et puis aujourd'hui, 36 départements du sud et du nord du pays sont placés en orange face au risque élevé de feux de forêt. La quasi-totalité du reste du pays est en jaune.
0: Vous écoutez ici, 5h04, confinement levé pour 30 000 personnes du nord de la Moselle.
2: Ces habitants de 5 communes au nord de Metz, dont Amnéville, ont été incités à rester chez eux plusieurs heures hier en raison d'un incendie dans un entrepôt de déchets industriels, un site classé Céveso seuil bas. Le feu à l'origine d'un immense panache de fumée a été maîtrisé. Les analyses ont permis d'écarter le risque de toxicité. L'origine des flammes n'est pas encore connue et des investigations sont en cours.
0: Il va faire chaud encore aujourd'hui. 20 départements du quart sud-est sont en vigilance orange canicule.
2: Et parmi ces départements, le Jura, où arriveront les coureuses du Tour de France aujourd'hui. Troisième étape, 156 km entre Genève en Suisse et Poligny, donc dans le Jura. En jaune, la néerlandaise Lorena Vibes, vainqueur hier à Genève pour le deuxième jour consécutif. Mais le peloton s'est encore allégé. 140 coureuses désormais, car après deux étapes, il y a déjà 7 abandons, en grande partie à cause de la chaleur. Emma Sarango.
6: Par deux fois dans les côtes sur les hauteurs du lac Léman, Evita Music s'est fait surprendre.
7: J'ai le cœur qui est monté d'un seul coup, la température aussi, et après les gens ne me suivent plus. Et il y a eu un nuage, une descente, donc tout ça a fait que ça allait un petit peu mieux.
6: Et elle est loin d'être la seule. Alice Coutinho, qui s'entraîne pourtant dans le sud de la France, a elle aussi été prise de court.
8: On s'attendait pas à ce qu'il fasse si chaud, parce qu'aux prévisions météo, ils prévoyaient pas cette chaleur-là. Du coup, on aura plus de ravitaillement et on a de l'eau, on a des glaçons, on essaye de se rafraîchir et de pas trop faire monter la température, quoi. Et même nous, on le sait, donc on va essayer de boire plus sur le vélo aussi.
6: Pourtant, les coureuses se sont entraînées dans la chaleur depuis la fin du mois de juin. Mais en course, c'est autre chose et parfois la limite est ténue, reconnaît Flavien Soenen, directeur de la performance de la FDJ United Suez.
9: Peut-être que des fois, on se laisse un peu avoir par la course, on oublie à un moment donné d'optimiser sur une poche de glace en plus, quelque chose comme ça, et derrière, en fait, on va à peine trop loin à un moment donné et quand on passe la limite, en fait, c'est trop tard.
6: Dans le Jura, cet après-midi, les températures devraient encore dépassé de près de 10 degrés les normales de saison.
2: Emma Sarango et départ de cette étape à Genève, la dernière qui se déroule en dehors de la France. Là, c'est donc à 13h25 cet après-midi. Et la météo, Johan, c'est un temps chaud et orageux par endroits.
0: Avec des nuages qui commencent à faire leur apparition sur la région du sud-ouest, la Nouvelle-Aquitaine, les Pyrénées ce matin. En revanche, dans le nord et la région Grand Est, c'est un temps ensoleillé avec des températures très douces dès le matin et la chaleur qui va persister. La chaleur également de mise sur le pourtour méditerranéen. Pour ce qui est du mercure, ce matin, on relèvera 20 à Aurillac, 23 à Toulouse, idem à Paris, 15 à Brest, 22 à Dijon. Et puis cet après-midi, les orages vont se former sur une ligne qui ira du sud-ouest jusqu'au massif central. Sur le reste du pays, le soleil va dominer et l'endroit où il fera le plus chaud aujourd'hui, ce sera dans la région Grand Est, avec le dôme de chaleur sur l'Europe qui va se positionner en France sur l'Alsace et la Lorraine. Il fera par exemple 36 à Besançon, 38 à Strasbourg, 37 dans la capitale, 26 à Brest, alors que le pourtour méditerranéen, lui, sera en proie aux fortes chaleurs, mais enfin des chaleurs quand même modérées, 32 à Marseille, 31 à Montpellier et Nice. Et chez vous, quel temps fait-il ce matin? Vous nous postez un petit message sur la page Facebook d'ici, une température, le nom de votre commune. On fait la météo ensemble, comme tous les matins.
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0: Retour dans les années 80 avec cette chanson de Jean-Jacques Goldman qui est devenue l'un des incontournables de sa discographie. Il changeait la vie. Bon début de journée à l'écoute d'ici, 5h08.

0: Vous écoutez ici votre radio locale au plus près de votre quotidien. Dès le matin, il est 5h11.
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0: C'est l'histoire d'un geste banal qui a bien failli coûter cher à son auteur. Greg est un jeune étudiant français de 19 ans, parti à Singapour pour quelques jours de vacances. Et puis des vacances qui ont finalement tourné court, car après quelques jours passés sur place, le jeune homme a été déféré devant le tribunal. Le délit qu'il a commis, un geste aussi bête qu'inexplicable, il a léché une paille, je ne sais pas comment il s'y est pris, et puis il l'a reposé dans le distributeur automatique d'une machine à Coca-Cola. Et
2: allez, pas ça très va. Malin.
0: Pas très malin, vous savez, la jeunesse, bon, il faut qu'elle se fasse. L'idée lui a pris aussi de filmer la scène et de la poster sur ses réseaux sociaux.
2: C'est encore moins malin.
0: Une vidéo. Bah oui, mais à un moment donné, il faut. Mais vous n'avez jamais été jeune.
2: Ah non, jamais. Je suis né vieux.
0: La vidéo est devenue virale. Le scandale a éclaté dans une ville où, vous le savez, à Singapour, on ne badine pas avec les incivilités. Il a donc été déféré au tribunal. Le jeune homme risquait jusqu'à 3 mois de prison, quand même.
2: Quand même.
0: Finalement, la juge a été clémente, prenant son âge en considération, elle l'a condamné à une amende de 400 euros, une paille hein, quand même. À Singapour, on ne plaisante pas avec ce genre de choses. Le distributeur de soda a lui-même changé les 500 bails du distributeur. L'étudiant français est rentré chez lui. A priori, ces prochaines semaines, ces prochains mois, il ne devrait pas poser les lèvres sur une paille. Ça lui rappellera quelques mauvais souvenirs. Il est 5h12, vous écoutez ici la sécheresse à la une de l'info d'ici.
2: La sécheresse en France et notamment en Creuse, où le niveau d'un lac bien connu des habitants a fortement baissé ces derniers jours.
0: Et puis Laurent Voulzy sera de la partie ce matin. Les nuits sans Kim Wilde pour l'heure, il est temps de faire des économies. Bonjour Valère Coréard, chaque jour avec vous, un bon plan pour rebooster notre pouvoir d'achat. Ce lundi, vous nous parlez d'une méthode originale pour éviter les dépenses inutiles, ça s'appelle la méthode du bol.
3: Voilà une méthode toute simple pour éviter les achats compulsifs. Vous savez ce qui se passe sur un coup de tête. Alors je ne parle pas ici de l'addiction et ce n'est pas forcément sur un gros montant, mais ce sont les petits bonbons juste devant la caisse, ce petit jeu à seulement 5 euros, ce livre en promo dont on ne sait pas grand-chose sur l'auteur, mais enfin il n'est pas très cher. Mais bout à bout, ça peut représenter une somme rondelette à la fin du mois, surtout avec toutes les tentations que le web nous propose désormais. Donc voici une méthode qui va peut-être vous aider à y voir clair avec à la fin de réelles économies.
0: La méthode du bol. Donc alors il va falloir nous expliquer en quoi ça consiste.
3: Mais vous allez vite comprendre. Vous prenez un bol. Chaque fois que vous vous retenez d'acheter quelque chose sur un coup de tête, vous indiquez de quoi il s'agissait sur un petit papier et le montant. On parle d'un bol, mais ça marche avec n'importe quel récipient. Et d'ailleurs, si vous préférez une feuille blanche, un cahier plutôt que des bouts de papier, honnêtement, c'est tout aussi efficace. Le vrai sujet, c'est de faire le point à la fin du mois sur tout ce que vous auriez acheté par réflexe et de voir sans doute que vous avez évité pas mal de dépenses inutiles. Ça fait sourire hein, parfois avec le recul, le fameux livre dont on connaissait rien sur l'auteur. Non, c'est vraiment un moyen de vous aider à réintégrer consciemment les tentations et les achats inutiles. Mais là, voilà, vous savez désormais comment éviter quelques dépenses évitables avec cette méthode du bol. Vous serez peut-être surpris du montant à la fin du mois. Tiens, partagez avec moi vos expériences. Si vous la faites, cette méthode du bol, vous m'envoyez un mail par ici leséconomies@radiofrance.com.
0: Tous les matins, cette chronique pour vous aider à optimiser votre budget. Merci Valère Coréard, ici.fr pour retrouver tous les liens utiles de cette chronique. Bon début de journée, vous écoutez ici, il est 5h15.
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0: Dans la faute d'ici, ce lundi, le niveau de nos nappes phréatiques est bas.
2: La France traverse un épisode de sécheresse exceptionnel. L'alimentation en eau est sous tension dans près de la moitié des départements. C'est le cas par exemple dans la Creuse, où le niveau du lac de Vassivière baisse de 10 cm par jour en ce moment. EDF puise dans ce plan d'eau afin de garder un débit suffisant dans la Vienne, avec de premiers effets sur les activités touristiques. Fanny Navarte.
6: Même à l'œil nu, les habitués ont bien constaté que le niveau du lac avait baissé. Dominique vient de temps en temps au camping d'Offel. Son repère, c'est la première ligne de bouée proche de la plage.
7: C'était difficile à enjamber, alors que maintenant on enjambe sans aucun problème. Tellement ça a baissé. On peut le voir aussi par rapport au niveau autour. Par exemple, les rochers qui sont à gauche, là, ils étaient pratiquement au niveau de l'eau, alors que là, ils sont vraiment bien en dessous.
6: En 10 jours, le lac a perdu 2 mètres d'eau. Dans le port, à côté de la plage, Michel, grutier du club nautique, retire les plus gros bateaux avant qu'ils ne s'échouent.
8: On a déjà retiré 2 bateaux et on en déplace parce que tous ceux qui ont des grands tirants d'eau, on les met à l'extérieur. Et vous voyez la hauteur du niveau d'eau, vous voyez où sont les pneus là. On a environ entre 60 et 80 cm. C'est très peu. On a creusé une fosse qui nous aide un peu. Mais à la fin de la semaine, ça sera fini, on ne pourra plus grouter.
6: Des dommages collatéraux, mais il n'y a pas vraiment le choix. EDF est obligé de faire des lâchers d'eau pour maintenir un certain débit dans la Vienne. Débit nécessaire pour les stocks d'eau potable, pour nourrir le bétail ou encore faire marcher l'industrie, comme la centrale nucléaire de Civaux près de Poitiers, explique Pierre Astorg, directeur EDF Hydro Centre-Ouest.
9: Le bon débit, c'est 13 mètres cubes à Lussac-les-Châteaux pour que l'ensemble des usages puisse être réalisé. On sait que le débit naturel seul de la Vienne, il serait à Limoges de 3 mètres cubes aujourd'hui. C'est très faible. Et donc, notre travail, le travail de nos équipes, c'est d'ajuster ce débit tous les jours pour pas gaspiller d'eau, mais qu'on soit juste à 13. On lâche l'équivalent de 300 piscines olympiques par jour. Et donc, le lac de Vassivière, il est resté plein jusqu'au 7 juillet. Mais on a commencé à utiliser sa réserve depuis le 7 juillet.
6: 30% du stock d'eau a été consommé. Ça laisse de la marge pour le reste de l'été, assure EDF. Il ne faut en effet pas être alarmiste, tempère Laurence Puissant de l'Office de tourisme du lac de Vassivière.
10: Toutes les activités sont encore praticables. La navigation est autorisée. Tout ce qui est navigation douce, pédalo, canoë, paddle, la baignade, la pêche, toutes ces activités continuent pleinement. Il n'y a aucun souci à ce niveau-là.
6: Les activités continuent, mais un des loueurs de pédalo du lac a quand même dû avancer ses pontons pour mettre les bateaux à l'eau. Il a carrément fermé une de ses bases à Brousse, à côté Creuse.
2: Un reportage ici Creuse de Fanny Narvart et cet épisode de sécheresse selon le CNRS pourrait durer au niveau de la France jusqu'en septembre.
0: 5h18, ce lundi, les coulisses télé vous emmène sur la route du Tour Femmes, débuté ce week-end. En attendant, voici Laurent Voulzy, les nuits sans Kim Wilde sur votre radio locale. Bon début de journée.

0: Merci d'avoir choisi ici votre radio locale. Vous accompagne tout au long de l'été. C'est un 3 août qu'ils sont nés. Ce matin, on souhaite un bon anniversaire à Christophe Willem, 43 ans ce lundi. C'est quoi Christophe Willem, surnommé la Tortue, il y a quelques années dans La Nouvelle Star, le télécrochet d'M6 qu'il a révélé au grand public. Un 3 août, naissait le réalisateur du film culte La Haine, Mathieu Kassovitz, 59 ans aujourd'hui, 68 pour le comédien, réalisateur et chanteur Lambert Wilson. Et puis c'est aussi un 3 août de l'an 1492 que Christophe Colomb larguait les amarres depuis l'Espagne dans l'espoir de découvrir les Indes. Une aventure qui finalement l'a emmené en Amérique. Et puis ce lundi, c'est la journée mondiale de la pastèque. En ces temps de forte chaleur, la pastèque est toujours la bienvenue dans nos assiettes. Carnet noir, enfin, un 3 août, deux grandes figures des arts made in France nous quittaient, l'écrivaine Colette et le photographe Henri Cartier-Bresson. Deux grands noms, deux regards singuliers portés sur leur époque respective. On vous souhaite un bon anniversaire si c'est aujourd'hui que vous êtes né. En tous les cas, hein, un 3 août. Il est 5h23 ce lundi. Ici, vous emmène dans les coulisses du Tour de France Femmes qui aujourd'hui arrivera à Poligny. Après deux jours passés en Suisse, le Tour traverse ce lundi le Jura. Une nouvelle édition qui emmènera cette année les coureuses jusqu'à la promenade des Anglais à Nice dimanche prochain. Et forcément, tous les espoirs reposent sur celle qui a brillé l'année dernière.
1: Pauline Ferrand-Prévot remporte donc le Tour de France, immense championne.
2: Bravo madame.
1: Eh oui, elle l'a fait, elle a survolé Tour de France, 36 ans après Jeannie Longo.
0: Au commentaire, on retrouve l'ancien sprinteur Laurent Jalabert et le journaliste Nicolas Gé. 20 ans que ce passionné couvre le Tour pour France Télévisions. Je lui ai demandé si sa pratique assidue du vélo lui permettait de mieux commenter la course.
3: Alors oui et non. J'ai monté les plus grands cols, donc je sais ce que c'est de souffrir dans un col. Après, il faut surtout pas se prendre pour un coureur ou une coureuse. Pas avoir la prétention de se dire bah, « moi je sais », parce que non, moi je sais pas ce qu'ils vivent. Je sais de quoi je parle. Après, encore une fois, faut jamais se prendre pour un coureur.
0: C'est la 5e édition du Tour Femmes, sous la forme qu'on lui connaît actuellement. Une course qui exista un temps, au milieu des années 80, pour finalement disparaître. C'est dire si le retour du cyclisme féminin au premier plan ne fut pas une promenade de santé.
3: Je pense qu'on a perdu en effet beaucoup de temps. Les petites filles n'avaient pas de modèle. Dans les clubs, il n'y avait pas de structure. Femmes, et maintenant on est dans un cercle vertueux où tout se remet. Le cyclisme féminin avait besoin de ce Tour de France. Donc oui, je pense que ça ne s'est pas fait pour des raisons économiques. Et puis à un moment, il y a aussi la période d'air du temps. C'est-à-dire qu'à un moment, on ne pouvait pas se passer d'un Tour de France femmes. C'était pas normal qu'il n'y ait pas de Tour de France femmes avec des championnes qui étaient vraiment très performantes.
0: Nicolas Gé qui assure donc les commentaires de la course. Et pendant longtemps, il était même sur la moto. Un exercice de haute voltige. D'ailleurs, est-ce que c'est le meilleur endroit pour suivre le Tour?
3: C'est pas là qu'on voit le mieux la course. On voit pas forcément l'avant du peloton. Des fois, on sait pas ce qui se passe exactement. Alors, bien sûr, on entend les commentaires. En revanche, oui, c'est là qu'on comprend mieux la course. C'est là qu'on voit le mieux les coureurs ou les coureuses parce qu'on est collé à eux. On les entend respirer. On voit tout ce qui se passe à l'arrière. On voit les stratégies. On voit les défaillances. C'est vraiment un poste, certes, qui fait rêver, mais c'est un poste, oui, usant, fatigant. J'ai arrêté surtout pour des raisons physiques. Voilà, j'ai des problèmes de genoux. Oui, j'ai eu un peu peur à la fin, mais c'est pas la raison première. Mais c'est sûr qu'il y a des descentes où on serre les fesses quand même.
0: Aujourd'hui, c'est la 3e étape donc du Tour avec l'arrivée à Poligny. La course est à suivre chaque après-midi, suivie de Vélo Club à 18h sur France 2. Et si vous veniez nous raconter ce que vous avez fait ce week-end, 0810 055 056, ce matin, dans le paqueté, il y a un roman baptisé Un aller simple pour la joie. Vous allez voir, c'est ce qu'on appelle un roman feel good. Et puis, les lunettes qui vont vous permettre de regarder en toute sérénité l'éclipse du 12 août prochain, plus d'autres surprises. 0810 055 056. Voici Alex Warren, Fever Dream, pour nous souhaiter et vous souhaiter un bon début de journée. 5h25.

0: Vous écoutez ici avant 5h30 et le retour de l'information. On voyage dans le temps avec Stéphane Bern. Stéphane qui, ce matin, nous ramène au temps des batailles napoléoniennes.
1: On l'imagine minuscule, gesticulant sur un cheval trop grand. Et pourtant, Napoléon n'était pas petit. C'est la légende, pas la mesure, qui s'est emballée. Nous sommes en 1796, après la bataille de Lodi en Italie. Le général Bonaparte vient de s'illustrer en menant l'assaut sabre au poing. Ses soldats admiratifs le surnomment affectueusement notre petit caporal.
2: C'était toi, le petit caporal.
1: L'expression ne dit rien de sa taille, mais de sa proximité avec la troupe. Comme quand une fille évoque son nouveau petit copain et que cela ne signifie pas qu'elle vient de se lier d'amitié avec un nain. Et pourtant, la graine est plantée. Plus tard, le mot « petit » sera pris au pied de la lettre. À sa mort, les Anglais, heureux d'avoir enfin vaincu leur cauchemar corse, s'en donnent à cœur joie.
3: Napoléon est mort à Sainte-Hélène.
1: Caricatures, gravures, pamphlets. Napoléon y devient un nabo colérique, un despote de poche. Le mythe du petit empereur est né dans les ateliers de caricaturistes londoniens. Pour casser l'image du grand homme, ils en ont fait un lilliputien. Le comble, c'est que les chiffres contredisent tout. 1m68, soit un peu au-dessus de la moyenne des Français au XVIIIe siècle, qui mesurent environ 1m64. Comme quoi, les chiffres ne mentent pas, contrairement aux hommes. Mais les Anglais, en traduisant les pieds du roi français en pieds impériaux, se sont perdus dans les unités de mesure et ont faussé leurs calculs.
4: Les calculs sont pas bons, Kevin.
1: La perfide Albion a donc rétréci notre empereur. Mais remarquez, difficile de leur jeter la pierre quand quelques années auparavant, la France elle-même avait rétréci son roi.
0: Merci Stéphane Bern. Ce lundi, tiens, on va continuer de voyager dans le temps en remontant encore plus loin à l'époque d'Ulysse et de son Odyssée. Ce sera tout à l'heure, 6h10 avec notre invité pour l'heure. 5h30, l'info en France et dans le reste du monde. C'est l'heure du 90 secondes présenté par Cyril Ardo-Redon.
5: La quasi-totalité des personnes évacuées en raison de l'incendie en Gironde autorisées à rentrer chez elles aujourd'hui. 224 000 personnes au total et donc dès 14h pour les habitants de Lèchebourg et du Porge à partir de 19h pour les résidents du Cap Ferré. Un guichet France Service sera ouvert pour accompagner les sinistrés. Dans le Var, retour aussi à la maison. L'ensemble des 2800 personnes mises à l'abri face au feu du massif du Gros Bessillon autorisées à rentrer chez elles. L'incendie est contenu mais pas fixé avec des reprises ce week-end à Corrence ou à Montfort. Feu fixé à présent dans l'Aude, 100 hectares parcourus. Les flammes sont parties d'un véhicule sur l'autoroute A61 à hauteur de Carcassonne hier. La circulation est partiellement coupée. Face aux incendies, 36 départements du sud et du nord du pays sont placés aujourd'hui en orange pour un risque élevé. La quasi-totalité du reste du pays est en jaune. Dans le Morbihan, une femme de 37 ans mise en examen est placée en détention provisoire après la découverte du corps d'un homme de 45 ans dans la nuit de vendredi à samedi. La suspecte affirme qu'ils étaient en couple depuis un mois. Une enquête est en cours. Et puis le Tour de France arrive dans l'Hexagone après

0: par les flammes et les pompiers restent toujours autant mobilisés, Yvan Planteil.
1: À une cinquantaine de mètres de nous, plusieurs colonnes de fumée noire s'élèvent dans le ciel. Les moyens aériens des pompiers survolent la zone.
2: On peut peut-être faire un premier largage et ensuite on a des rotations. Et je te propose entre-temps de faire un autre point.
3: Ça, c'est le Canadair qui parle. L'officier lui donne des éléments concernant le feu. Ils vont se caler sur un objectif. Le Canadair va se présenter pour larguer. Dans la nuit, on n'a pas pu y aller, on n'a pas pu le traiter parce qu'on est sur une crête très difficile d'accès. Et donc là, avec les températures qui augmentent, avec l'humidité qui baisse, la lisière se réactive. Donc là, voilà, c'est typiquement le genre de reprise que l'on va traiter.
4: Là, vous êtes sur des moyens aériens. À quel moment vous décidez d'envoyer des troupes au sol?
3: C'est concomitant. Autant le Canadair, l'hélicoptère, je vais pouvoir très rapidement traiter une reprise de feu. Autant lorsqu'on a des reprises en plein massif, on se rend compte qu'il faut prendre le temps de se rendre sur place.
1: Et même quand il n'y a plus de fumée, il faut noyer ces lisières, nous explique Pascal, ce pompier marseillais venu en renfort.
5: On se met en jet diffusé et toute la partie à traiter, on la noie, mais on met vraiment beaucoup d'eau. On les retourne, ça peut prendre des dizaines de minutes pour traiter une centaine de mètres. Et on va, on revient, et c'est ça qui ensuite peut reprendre même 2-3 jours après.
1: Notamment à cause du vent, ce qui explique pourquoi les pompiers ont autant de mal à fixer cet incendie.
0: Le reportage dans le Var d'Yvan Planteil. Et Johan, des orages dans l'air ce lundi matin.
6: Avec des nuages qui commencent à s'amonceler et faire leur apparition sur la région du sud-ouest, ainsi que et notamment la Nouvelle-Aquitaine et les Pyrénées. Dans le nord et la région Grand Est, en revanche, c'est du beau et grand soleil, un petit peu voilé, mais des températures qui sont déjà très douces dès ce matin, avec une chaleur qui va persister tout au long de ce lundi. Et puis sur le pourtour méditerranéen, également de la chaleur et du soleil à prévoir. Des températures ce matin, quelques-unes, 20 à Aurillac, 21 à La Rochelle et Bordeaux, 22 à Dijon, 25 à Perpignan. Et puis cet après-midi, les orages vont se former sur une ligne qui ira du sud-ouest au massif central. Et sur le reste du pays, le soleil, lui, va dominer avec par endroits de fortes et très fortes chaleurs. Ce sera le cas sur la région Grand Est. 36 prévus à Besançon, 38 à Strasbourg, 26 à Brest. Alors que sur le pourtour méditerranéen, il fera chaud, mais dans une moindre mesure, avec des températures comprises dans les normales saisonnières. Et chez vous, comment ça se passe? Vous nous l'écrivez sur la page Facebook d'ici. On salue Kevin, chez qui il fait 20 degrés à Mulhouse. Ce matin, un ciel partiellement nuageux, nous écrit-il. Il nous a envoyé une petite photo d'un chat dans un hamac avec des lunettes de soleil qui nous souhaite un joli lundi. Merci pour le chat, Kevin. Alexandre, lui, vit à Saint-Martin-le-Vinou, dans le sud-ouest. Il a relevé ce matin 24 degrés tous les jours ici. On fait la météo ensemble.
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6: C'est lundi, le premier du mois d'août. J'espère que le week-end s'est bien passé, que vous avez passé un bel été. Il n'est pas fini.
0: Il n'est pas fini.
6: On est pile au milieu là.
0: Eh oui, pile, pile, pile.
6: Ici dès 5h, bonne humeur, bonne musique, avec ce titre de Jeanne Mas, Sauvez-moi, sur les ondes de votre radio locale, 5h36.

0: Vous écoutez ici votre radio locale, à vos côtés pour vous accompagner dans les tout premiers instants de cette nouvelle journée. Il est 5h39, bon réveil.
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0: Et à chaque nouvelle journée ici, une nouvelle arnaque à déjouer ce lundi. Cyril, dans C'est pas vrai, il sera question d'une fausse carte de crédit.
2: Des fausses cartes bleues que les escrocs envoient directement dans nos boîtes aux lettres. C'est assez fou, tellement fou que la police nationale tire la sonnette d'alarme, Johan.
0: Ça, c'est une vraie chanson, de la vraie musique sur votre radio locale ici.
3: On ira tous au...
0: On ira au paradis d'ici quelques minutes avec Michel Polnareff. En attendant, on accueille Solange. Bonjour Solange.
2: Bonjour Solange.
4: Bonjour.
0: Solange, vous êtes réveillée depuis quelle heure ce matin?
4: Oh, j'ai pas dormi. C'est impossible de dormir.
0: Comment ça? La chaleur?
4: Je sais pas. Bon, c'est comme ça.
2: Ouais. J'ai l'impression que personne n'a réussi à dormir cette nuit. Hein.
4: Ah, c'est possible. Mmh.
0: Vous vivez à Orléans, c'est ça?
4: Oui, dans le quartier Saint-Marceau, un quartier très agréable.
2: Très chouette quartier, absolument.
0: Qu'est-ce que vous faites, vous, quand vous n'arrivez pas à dormir? Vous lisez, vous écoutez la radio, vous regardez la télé, vous lisez?
4: Je lis.
0: Qu'est-ce qui est...
4: Non, je ne veux pas déranger mon mari, quand même.
0: Ah bah oui, parce que lui, il dort à point fermé, c'est ça. Mais pourquoi ne pas le réveiller, justement?
4: Oui.
0: À un moment donné, le couple, on fait tout ensemble.
2: Bah oui.
0: Les insomnies, comme le reste, les bons moments, comme les plus mauvais. Bon, ce matin, vous aimez lire, on va vous offrir le livre de la semaine. C'est un livre sur l'histoire de quatre personnes totalement qui ne se connaissent pas, qui se rencontrent dans un train qui va à Quimper, et là, finalement, cette rencontre va changer leur vie. On va vous l'envoyer, ceci, plus quelques goodies, comme on dit, des cadeaux dans le paqueté, et surtout les fameuses, celles qu'on s'arrache, les lunettes pour regarder l'éclipse du 12 août prochain. Voilà, ça va partir
4: d'accord,
0: chez vous.
4: Oui.
2: Je crois que c'est le dernier jour pour les avoir, ces lunettes.
0: La dernière semaine.
2: Vous
0: êtes toujours dramatique. Si
2: ah bah, dernier jour, c'est non, mais vous les avez, derniers jours.
0: C'est le dernier jour. C'est le dernier jour.
2: Les derniers jours.
0: Jusqu'à vendredi, on vous les offre tous les matins, ici, dès 5h. En attendant, on vous souhaite une belle journée, Solange.
4: Oui, vous avez mon adresse, non?
0: Non seulement on a votre adresse, on va mettre un petit timbre sur l'enveloppe, tout ça va partir chez vous à Orléans.
2: C'est Savaria qui fait ça avec...
4: D'accord.
2: Une perfection exemplaire.
4: Beaucoup.
0: Passez une belle journée.
4: Bah,
0: à très bientôt, Solange, sur l'antenne d'ici. Ça se passe comme ça, tous les jours. Dès 5h, on se réveille ensemble.
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0: 5h42, chaque matin, c'est pas vrai, votre rendez-vous anti-arnaque avec vous, Aude Razo, qui veillez au grain pour nous éviter de nous faire avoir. Aude, décidément, les escrocs ne reculent devant rien, ils envoient même maintenant de fausses cartes bleues dans nos boîtes aux lettres.
6: Oui, c'est assez fou, tellement fou d'ailleurs que la police nationale tire la sonnette d'alarme. Tout commence avec un courrier dans une enveloppe. Hein. Je ne parle pas de mail, je vous parle bien de la boîte aux lettres physique en bas de chez vous ou devant chez vous. Dans cette enveloppe, il y a une carte bancaire flambant neuve. On dirait une vraie, avec la puce, la bande magnétique, le logo de votre banque. Le courrier vous dit que c'est une carte plus sûre, plus sécurisée et il vous demande de l'activer rapidement. Pour ça, il faut scanner un QR code.
0: Et le piège, j'imagine, c'est justement ce QR code.
6: Et voilà, exactement. Il ne faut surtout pas flasher ce QR code. Parce que si vous le faites, votre téléphone va vous afficher un site qui ressemble comme deux gouttes d'eau au site officiel de votre banque. Et patatras, vous donnez aux escrocs tout un tas d'infos ultra sensibles, identifiant, mot de passe. Votre compte peut être vidé en quelques minutes, nous dit la police. Pour que les choses soient claires, déjà, jamais votre banque ne vous enverra une nouvelle carte bleue sans vous avoir prévenu avant. Et l'activation de la carte, elle ne se fait jamais via un QR code. La vraie procédure, on la connaît, on l'a tous fait, c'est toujours la même. Soit vous retirez de l'argent au distributeur, soit vous allez en boutique pour faire un achat. Si vous recevez ce type de courrier avec une carte dedans, un autre indice doit vous alerter. Les fausses cartes n'affichent ni votre nom, ni votre numéro de carte. Et ça ne va pas. En fait, ça n'a aucune valeur, c'est juste un bout de plastique.
0: C'est bien noté, Aude Raso, tous les jours dans C'est pas vrai, pour vous éviter le pire et de tomber dans le panneau ici.fr à la page arnaque pour retrouver tous les liens utiles de cette chronique. Ces prochaines minutes, vous allez savoir et comprendre pourquoi les volcans sont-ils des exhausteurs de goût. C'est à suivre dans le monde merveilleux du vivant. Pour l'heure, voici Taylor Swift, ici.

0: Merci d'avoir choisi ici votre radio locale pour entamer cette nouvelle semaine. Ce lundi, il est 5h47. Bon réveil. Et aujourd'hui, dans le monde merveilleux du vivant, trois choses à savoir sur un être vivant, le volcan. Bonjour Benoît Prospero.
1: Et pourtant, si vous saviez. Bonjour à toutes et tous. Au programme vivant, donc, biodiversité et exhausteur. Première chose à savoir, le volcan est bien un être vivant. Pourquoi on peut affirmer cela? Eh bien parce qu'il respire, souffle, tousse ou encore explose. Et c'est d'ailleurs ce qui intrigua les hommes depuis l'Antiquité. Qu'y avait-il à l'intérieur de la Terre? Du feu, un océan avec des tempêtes. Depuis que nos ancêtres très lointains ont été confrontés au feu des volcans, dans le rift africain, pour rappel, jusqu'aux dernières technologies de surveillance par les satellites, les humains n'ont de cesse de vouloir comprendre le fonctionnement des volcans.
0: Et qu'est-ce qu'on a compris par exemple ?
1: Excellente question. Eh bien par exemple, deuxième chose à savoir, qu'un volcan est un hotspot de biodiversité. Et ceux qui vivent par exemple sur le célèbre Etna le savent très bien. Ils ont des sources d'eau très très pures, des sols extraordinairement fertiles qui peuvent donner une récolte par mois, d'excellents citrons, de délicieuses oranges et à la fin de l'année des pistaches, des champignons, des olives, etc. Pourquoi ? Eh bien parce que les roches volcaniques sont extrêmement fertiles et les volcans étant beaucoup moins accessibles, ils restent les derniers sanctuaires d'une biodiversité extraordinaire.
0: En fait, Benoît, quand on parle de gastronomie, on peut presque dire qu'un volcan est donc un exhausteur de goût.
1: Ah mais pas presque, totalement. Exhausteur de goût pour les fruits, les légumes, etc. Mais aussi, troisième chose à savoir, pour les humains qui, sur la planète, vivent au pied des volcans. 800 millions d'êtres humains qui vivent au pied d'un volcan. Alors pourquoi c'est un exhausteur de goût pour eux? Parce que c'est un exhausteur de goût de la vie. Quand vous habitez au pied d'un volcan, quand vous êtes dans cette situation, chaque jour, quand vous ouvrez vos volets, vous regardez comment va votre voisin, le volcan, qui vous rappelle, plus qu'ailleurs, qu'il faut profiter de chaque jour. Parce que, du jour au lendemain, vous pouvez tout perdre. Appelle-moi chèvre et regarde-moi grimper là où je n'ai aucune raison d'être. Le monde vivant est merveilleux, écoutons-le. Et merci au formidable géologue Arnaud Guérin, auteur de nombreux ouvrages, dont Une histoire de l'exploration des volcans, publié aux éditions Glénat.
0: Merci Benoît Prospero, à demain pour de nouvelles découvertes sur le monde merveilleux du vivant.
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0: À 6h10, ce lundi, à la une de la presse, on voyage dans la mythologie.
3: Ulysse, les secrets d'un grand voyage. C'est le grand dossier à retrouver cet été consacré dans le magazine Historia. Notre invitée est la rédactrice qui a signé l'article.
0: Bonjour Laure de Cantane. Laure, est-ce que vous êtes avec nous ? Comment, en quelques mots déjà, vous pourriez présenter ce héros de la mythologie grecque qui est Ulysse ?
4: Ulysse, c'est le dernier des héros et le premier humain. C'est-à-dire qu'il a pas, il n'est pas invincible, il est tout ce qu'il y a de plus mortel, il n'a pas d'épée, autre chose magique. Il a juste une seule qualité, qui est une qualité humaine par excellence, c'est son sens de l'intelligence. C'est-à-dire que Ulysse, c'est celui qui, dans une situation, et l'histoire de l'Odyssée le prouve, c'est celui qui s'en sort toujours. Il trouve toujours un moyen de se tirer des mauvais pas.
0: Rétrospectivement, comment explique-t-on que ce récit de l'Odyssée soit devenu un texte fondateur qui traverse les siècles ?
4: Ah, parce qu'il est magnifique et surtout parce qu'il contient absolument tout. Il y a de l'aventure, il y a de l'amour, il y a de l'héroïsme, il y a du doute surtout. Et puis, c'est l'idée d'endurance. C'est-à-dire que Ulysse est quelqu'un qui est endurant et qui nous donne aussi beaucoup d'espoir. Parce qu'en fait, ce qui lui arrive, c'est que quoi qu'il advienne, quelle que soit la guerre auquel il est confronté, le monstre auquel il est confronté, il y aura toujours un moyen de s'en sortir et de survivre.
0: En quelques mots, pourquoi Ulysse refuse-t-il l'immortalité ?
4: D'abord, la première raison, c'est que c'est la nymphe qui lui offre. C'est une nymphe, elle est très belle, mais il n'est pas amoureux d'elle. L'éternité avec quelqu'un, l'immortalité jusqu'à la fin des temps avec quelqu'un qu'on n'aime pas, c'est rapidement un cauchemar. L'immortalité aussi, ça voudrait dire, ça ne veut pas dire qu'il ne va pas vieillir. Et en fait, ça ne l'intéresse pas, il va être pleinement humain et surtout rentrer chez lui.
0: À l'affiche, il y a l'Odyssée, l'adaptation de ce récit par Christopher Nolan. Déjà, est-ce que vous l'avez vu au cinéma ?
4: Oh oui, je l'ai vu. Alors, comment... l'avant-veille de sa sortie.
0: Bon, ouais. Vous connaissez, vous possédez les tenants et les aboutissants de ce récit. Comment vous, la grande lectrice de l'Odyssée, avez-vous perçu cette adaptation au cinéma qui forcément est réductrice ?
4: Alors, pour le dire assez rapidement, donc déjà ça m'a plu. Ça m'a plu parce que je trouve que c'est une interprétation particulièrement intelligente. Il a choisi de traiter un sujet. Son point, c'est celui de la guerre, sentiment de culpabilité à cause de l'invention du cheval de Troie. Et c'est un axe vraiment intelligent, quoi, et surtout qui correspond à la fois à Ulysse, parce que c'est la métisse, à la fois au Rhapsode, parce que c'est prendre un bout de l'histoire pour la partager à un public, et surtout très en phase avec le public que nous sommes maintenant, parce que c'est la thématique de la guerre. C'est moi, l'Odyssée, je la lis tous les ans, donc chaque année, je lis une Odyssée différente, et à chaque fois, c'est une aventure différente.
0: Ulysse, les secrets d'un grand voyage, dans le numéro double d'Historia, retrouvé en kiosque ce mois d'août. Merci Laure d'être passée par le téléphone d'ici ce matin.
4: Je vous en prie, excellente journée.
0: Parce que la mode est un éternel recommencement ce matin. Dans ces tendances, on va parler de ce bon vieux téléphone à clapet. Il fait son grand retour. C'est à venir dans 3 minutes. Lui, il n'est jamais parti. Toujours là. Michel Polnareff sur votre radio ici. Bon début de journée.

0: rester ici. Bientôt, ce lundi, il sera 6h avant de retrouver toute l'équipe d'ici matin. Muriel Jordan nous a rejoint pour ses tendances, votre rendez-vous entre info et humour pour mieux comprendre ce monde qui va beaucoup, beaucoup, beaucoup trop vite. Aujourd'hui, Muriel, c'est le retour du téléphone à clapet.
1: Oui, c'est le retour d'un ancêtre qu'on connaît bien, le téléphone à clapet, baptisé aussi flip phone. Pour rappel, le téléphone à clapet, c'est un téléphone basique, pas connecté à Internet, et quand tu raccroches, t'as l'impression de fermer les volets. C'est la simplicité même. Tu téléphones, tu envoies des SMS.
2: Simple, basique.
1: De plus en plus d'adolescents et de jeunes adultes troquent volontairement leur smartphone pour ce genre d'appareil qu'ils trouvent aussi stylé. Donc, je m'adresse ici à tous les parents et grands-parents qui nous écoutent. Si vous ressortez vos vieux appareils de type BlackBerry, vos enfants ne vous traiteront pas de vieux cons. Parce que sur les réseaux sociaux, ces vieux téléphones sont à la mode.
3: Avec mon dumbphone, je suis moins dépendant de mon téléphone. Et ça m'a aussi permis de faire plus d'activités, ce que je galérais à faire avec mon ancien téléphone.
4: Voilà, nous allons découvrir aujourd'hui le Clap Facile 3. Donc, un téléphone juste pour téléphoner.
5: 2h30, c'est le temps que je passais tous les jours sur mon téléphone. Sauf qu'il y a un moment où je me suis demandé, mais est-ce que ce temps que je passe sur mon téléphone, il est réellement productif ?
6: Aujourd'hui, j'ai décidé de passer un mois avec un téléphone à clapet.
1: Tout ça illustre encore un phénomène de plus en plus documenté, les effets néfastes des écrans, notre dépendance aux smartphones, aux applis, au scrolling.
0: Et les ados qui se baladent avec un vieux téléphone veulent avant tout s'affranchir des réseaux sociaux tout en restant quand même joignables un minimum.
1: Hein. Oui, ils sont conscients des bénéfices sur leur sommeil, sur leur qualité de vie et il y a un petit côté vintage dans les téléphones à clapet. Il y a 3 ans, des milliers de vidéos annonçaient la sortie du téléphone à clapet Barbie, tout rose, devenu la coqueluche des influenceurs. L'influenceuse Esterium, de son vrai nom Diane Benamou, vulgarise la tech sur les réseaux sociaux et elle a analysé ce phénomène.
7: Le problème aujourd'hui avec les nouvelles générations, c'est qu'on a tuer l'ennui. Dès qu'il y a 3 secondes de vide, on sort le téléphone. On ne laisse plus notre cerveau se mettre en veille. Du coup, si la Gen Z achète ses vieux portables, c'est une stratégie de survie. Ils payent pour acheter du silence. Ils payent pour avoir le droit de ne plus être notifiés.
1: Il y a quand même une nostalgie des jeunes pour ces années qu'ils n'ont pas connues, celle d'un monde sans téléphone portable, avec un bon vieux téléphone filaire, une cabine téléphonique, le beau teint, un monde plus libre pour ces lycéens à qui j'ai tendu mon micro.
8: C'est tant plus simple, il y avait moins de technologie, on s'amusait avec très fun, pas prise de tête. On est trop sur nos téléphones, on profite pas assez de la vie comme si on était dans les années 80.
9: T'aurais aimé vivre dans les années 90?
8: Ah oui, vraiment. Parce que j'adorerais en fait voir un monde où il n'y a pas de téléphone, où il n'y a pas de qu'est-ce que je vais poster sur Instagram.
1: Bref, le téléphone à clapet, c'est tendance. Le mot-clé flip-phone engrange d'ailleurs près d'1 milliard de vues sur TikTok. Reste à savoir comment ces internautes ont pu filmer et poster leurs vidéos avec un téléphone à clapet.
0: En attendant le retour du Minitel, on vous retrouve demain, même heure, même antenne, Muriel Jordan. Tiens, ce lundi, 3e étape du Tour qui passera par le Jura. Une course à vivre tout au long de l'après-midi en direct, ici avec l'arrivée à Poligny. En attendant, toute l'équipe d'ici matin à vos côtés pour vous réveiller. Excellente journée.
10: Merci Johan et bonjour, bonjour à l'équipe du matin. Alors, grosse équipe ce matin. Gilles Colliot pour vous accompagner. Christophe qui réalise cette émission, vu ses yeux, il a passé plutôt un bon week-end. Un petit œil un petit peu mou quand même, l'œil droit. Et à mes côtés, Yves-René Tapon, bonjour.
11: Bonjour Gilles.
10: Vous aussi,
11: bonjour
10: vous êtes
11: à tous. Téléphone à clapet, donc comme ça, voilà, on dort bien.
10: Vous avez allumé votre Minitel, il n'y a pas de souci.
11: Parfait.
10: Et puis Diane aussi vous accompagnera au 02 40 73 6000. C'est parti pour Ici Matin.
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10: Ici Loire-Océan, votre radio locale. Bonjour à tous, il est 6h. Et c'est votre journal, Yves-René Tapon.
11: L'hiver dernier, elle débordait largement de son lit, inondant les champs alentours. Cet été, elle est retombée bas, très bas, même la Loire n'emmène pas large. En fin de semaine dernière, son débit mesuré à la station de Montjean-sur-Loire, la station référence à la limite entre le Maine-et-Loire et la Loire-Atlantique, est passé sous la barre des 100 mètres cubes par seconde. Une situation rare et qui peut inquiéter, car sous ce seuil, cela peut avoir des conséquences sur le captage en eau potable de la métropole nantaise et d'une bonne partie de la Loire-Atlantique. Ce qui nous sauve pour le moment, Marion Fersing, c'est la grosse crue du mois de février.
13: Oui, elle a agi comme une chasse d'eau et elle a repoussé le bouchon vaseux hors de l'estuaire de la Loire. C'est ce mélange de sédiments et de matière organique qui pose problème quand il remonte jusqu'à Mauves-sur-Loire. Ça s'est déjà produit en septembre 2019, rappelle Hélène Fallou du groupement d'intérêt public explique Loire-Estuaire.
14: En 2019, il y a eu des problématiques fortes sur la prise d'eau de Mauve, dès lors que les débits sont descendus sous les 100 mètres cubes secondes. Là, on y est, et donc on aurait pu craindre des problématiques dès le mois de juillet.
13: Ce n'est pas le cas pour l'instant, donc l'eau reste suffisamment claire pour pouvoir être pompée.
15: Il y a un appareil industriel derrière, qui est géré par Nantes Métropole, qui prévoit capacité de traitement de l'eau jusqu'à un certain seuil de matière en suspension dans l'eau.
13: Simon Lery est le directeur du GIP Loire-Estuaire.
15: Et quand ces seuils sont dépassés, soit il faut arrêter l'appareil, soit il faut trouver des alternatives, par exemple des alternatives de décantation, mais qui vont compliquer singulièrement le processus de production d'eau.
13: Voilà pourquoi ce bouchon vaseux est sous haute surveillance, d'autant qu'avec les grandes marées du 12 août, il va s'étaler en direction de Mauves-sur-Loire. Dans le même temps, les forts coefficients vont faire remonter une partie de la vase qui se trouve au fond du lit du fleuve.
11: Ce débit très bas de la Loire avait déjà été constaté, mais plus tard dans la saison, en août 2022 et en septembre 2019.
10: Des maisons ont failli brûler hier soir à Pornic.
11: Un feu de végétation s'est déclenché près de la plage de Port-Main. 1,5 hectare a brûlé. 10 autres hectares et 2 habitations à proximité étaient menacées, mais ont pu être sauvegardées par les pompiers. Les plages de Port-Main et l'étang ont dû être évacuées pour faciliter leur intervention. Plus tôt dans l'après-midi, c'est à Saint-Pierre-du-Chemin, tout à l'est de la Vendée, que le feu a menacé des habitations. Mais les pompiers, là encore, ont limité les dégâts avec l'aide d'un agriculteur et de sa déchaumeuse. Ailleurs, le méga-feu qui dévaste une partie de la Gironde est ce matin fixé. La préfecture de Gironde autorise des milliers de personnes évacuées à rentrer chez elles aujourd'hui. Cela concerne les habitants de Lège-Cap-Ferret, dont la traite touristique Presqu'île, et du Porge, le village dévasté. Dans le Var, les 2800 personnes évacuées ont pu rentrer chez elles également hier soir. Et puis dans l'Aude, l'incendie près de Carcassonne est aussi fixé. Un homme de 30 ans est mort noyé hier soir à Mervent, au lieu dit le champ de la Gite, dans la rivière La Mer. Les secours n'ont pas pu le réanimer. La circulation des trains a dû être interrompue hier soir après 18h sur la ligne Tours-Saint-Nazaire. Un piéton est décédé après avoir été heurté par un TER à Sainte-Luce-sur-Loire. Le train impliqué et ses 200 passagers ont regagné la gare de Nantes après l'intervention des secours.
10: À mi-chemin des grandes vacances de juillet-août, quel bilan chez les professionnels du tourisme?
11: La canicule n'a pas forcément fait leurs affaires. En Vendée comme en Loire-Atlantique, les vacanciers ont cherché l'ombre et un peu de fraîcheur. Et les mobilhomes dans les campings ne sont pas vraiment le plus adapté. Franck Chadeau, président de la Fédération de l'hôtellerie de plein air en Vendée, l'a constaté.
16: Bon nombre d'établissements déclarent une baisse de leur taux d'occupation, notamment en location. A contrario des emplacements, pour les camping-cars, les caravanes et les tentes, qui, elles, ont subi une hausse de fréquentation. Donc, est-ce qu'on peut y voir le coût élevé, avec un tarif de l'essence élevé et une volonté de faire des économies? Peut-être. En tous les cas, c'est vrai que les belles conditions climatiques ont pu favoriser au début le départ en vacances pour les gens en caravane et en camping-car. Mais malheureusement, certains sont repartis par des conditions climatiques très élevées, peut-être trop élevées. On a entendu bon nombre de vacanciers dire « il fait trop chaud, on ne peut rien faire, on ne peut pas sortir de la piscine ou de la mer, donc on a décidé de reporter nos vacances pour revenir quand les conditions météo seront plus favorables. »
11: Franck Chadeau qui s'attend à de bons chiffres en août avec des prévisions météo plus respirables, vous allez nous le confirmer dans une seconde, Gilles.
10: Exactement.
11: Et puisque nous parlons vacances et balades, toute cette semaine, ici Loire-Océan vous fait découvrir les coulisses d'un de nos plus beaux sites, Guérande, entre vélo et marais salants. Mon Guérande et moi, rendez-vous avec Hélène Roussel à 6h30. Et puis un peu plus au sud, en Vendée, Saint-Gilles-Croix-de-Vie mérite aussi le détour, bien sûr. 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
10: Merci Ivrenie Tapon, à tout à l'heure, 6h30.
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10: Et ce matin, les nuages sont encore nombreux entre Nantes et Saint-Nazaire, du côté de la Roche-sur-Yon aussi les Sables d'Olonne, mais ils vont progressivement se faire oublier en cours de la matinée. Le soleil gagnera du terrain au fil des heures pour s'imposer franchement en fin d'après-midi. Alors côté température, comptez 30 degrés à Nantes, 31 à Chalons, 32 à La Roche-sur-Yon et jusqu'à 33 degrés au sud de la Vendée à Fontenelle-Comte, et un peu de fraîcheur sur la Brière avec 28 degrés aujourd'hui. La soirée s'annonce agréable avec des minimales qui oscilleront entre 16 et 18 degrés. Vraiment, vos températures en direct de vos communes de résidence. Si vous avez évidemment des températures à nous donner, n'hésitez pas, il y a la page Facebook d'ici Loire-Océan ou sur WhatsApp au 02 40 73 6000.
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10: Bonjour à tous, on démarre la journée ensemble. Je vous devine ce matin avec un réveil peut-être grimaçant. Hein, si vous étiez juilletiste, c'est la reprise, mais vous allez pouvoir quand même frimer avec votre beau bronzage et votre bonne mine ce matin au boulot. Et pour les Aoussiens en vacances, je dis rien puisqu'ils dorment évidemment en ce moment. Ils auraient mérité leur grasse matinée. Et pour tous les autres, de la bonne humeur. Et une journée qui commence par Indochine ne peut être que belle. À 6h06, sur votre radio ici Loire-Océan, 3 nuits par semaine. 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

0: Indochine, ici Loire-Océan, Loire-Atlantique, en Vendée, votre radio locale qui vous réveille, il est 6h11.
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0: Et ici, on parle de ce qui vous concerne. Nous sommes le 3 août et on célèbre les Lydies. Alors, bonne fête à toutes les Lydies qui nous écoutent peut-être ce matin. Côté histoire, le 3 août 1492, je fais mon Stéphane Bernin, Christophe Colomb quittait l'Espagne pour son grand voyage vers l'Ouest. Un départ qui allait évidemment changer le cours de l'histoire avec la découverte de l'Amérique. Et puis, un petit clin d'œil ce matin, un petit clin d'œil musical. Le 3 août 1963, naissait un certain James Hetfield. Ah bah oui, ça réveille. Ah bah oui, le chanteur de Metallica. Comme quoi, cette date peut aussi avoir un petit côté rock. Et puis, passer du Metallica, c'est assez rare hein, sur Ici Loire-Océan à 6h12 le matin. Mais ça réveille. Allez, le petit dicton du jour. En août, mûrit les fruits. Septembre, les cueilles. Alors, profitez en ce moment sur les marchés des abricots, des pêches, des tomates et de tout ce que l'été nous offre en ce moment. Et profitez aussi pour faire de bonne confiture. Dans quelques instants, allez, on retrouvera notre docteur Kierzek pour un bel été en forme. On va ce matin nager en pleine mer.
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0: Et bonjour docteur Kierzek, comme chaque matin cet été, on se passe et on essaye d'être en pleine forme sur votre radio ici. Et grâce à vos conseils santé, ce matin, vous nous emmenez partir, on part carrément nager en mer.
5: Bonjour à toutes et à tous, on a tous envie de transformer notre baignade en séance de sport secrète. Aujourd'hui, je vais vous révéler comment muscler les abdominaux discrètement. Alors, on nage depuis des années, mais finalement, on ne sait pas toujours quel mouvement cible la sangle abdominale. Il faut d'abord comprendre un principe, dès que votre corps est horizontal dans l'eau, vos abdominaux travaillent pour vous maintenir à la surface. C'est du gainage naturel en quelque sorte, mais on peut amplifier le travail. Premier exercice, les ondulations avec une planche. Allongez-vous sur le ventre, tenez une planche devant vous et réalisez des ondulations de tout le corps à la manière d'un dauphin. Vos abdominaux sont en contraction constante pour stabiliser le mouvement. Deuxième exercice, les battements de jambes sur le dos. Allongez-vous sur le dos, sans planche, bras tendus le long du corps. Gardez vos jambes bien tendues. Effectuez des petits mouvements rapides, des petits battements sans arrêt. Et pour rester à la surface, votre sangle abdominale, elle doit travailler en permanence. Troisième exercice, le crawl en traction. Vous nagez le crawl, mais en gardant vos jambes totalement immobiles. Seuls vos bras tirent et sans l'aide des jambes, c'est vos abdominaux qui vont compenser pour maintenir l'équilibre. Et c'est un excellent exercice. Vous pouvez aussi l'agrémenter avec des petites palmes courtes. Ça permet d'ajouter de la résistance, donc de renforcer la contraction.
0: Parfait, mais on a souvent tendance à oublier les dangers de la mer et de l'océan.
5: Trois règles vitales à retenir, évidemment, quand on nage en pleine mer. Règle numéro 1, on repère les courants de baïnes. Ce sont des trous dans le sable qui génèrent un courant d'arrachement très puissant. C'est surtout valable sur l'océan Atlantique. Donc, si vous êtes pris, ne luttez jamais à contre-courant. Nagez plutôt parallèlement à la plage pour sortir de la baïne. Règle numéro 2, on nage toujours dans une zone surveillée. Les drapeaux rouges et jaunes, ça indique une baignade encadrée par des maîtres nageurs, sauveteurs ou interdites. Et donc, on va les respecter, même si vous êtes un excellent nageur. Règle numéro 3, prévenez vos proches. Dites à votre entourage où vous allez nager et combien de temps vous comptez rester en mer. Et si possible, nagez à plusieurs, en groupe. En plus, ça peut être sympa. Et emportez une bouée de sécurité pour être vu et vous reposer si besoin. On en trouve des pas très chers dans tous les magasins de sport. Allez, à vos maillots et à vos bouées, j'allais dire. Bon été, bonne santé à l'écoute d'ici, bien sûr.
0: Merci, docteur Santé. On reste sur la plage. Les bons conseils, c'est chaque matin. À 6h12,
6: 6h20, on va faire la connaissance de Baptiste, vacancier auvergnat en vacances au Sable d'Olonne avec sa femme et son chien. Ça sera après avoir feuilleté notre album musical. On s'arrête sur le 3 août 1982. Eh oui, vous dansiez cette année-là, sûrement sur ce morceau. Imagination. Très bon réveil. Il est 6h16.

0: Imagination qui vous réveille ce matin à 6h20. Ici Loire-Océan, votre radio locale. On a décidé de vous écouter cet été, vous qui passez dans notre belle région pour un court séjour de grandes vacances. Nolwenn Luminet est ce matin en Vendée.
1: Eh bien, je suis toujours sur la plage, enfin sur le remblai au Sable d'Olonne et j'ai rencontré Baptiste et Koda, son magnifique dogo, Boutubou. Bonjour Baptiste.
2: Bonjour.
1: Alors du coup, vous êtes de la région ou vous venez pour profiter ?
2: Pas du tout, moi je suis en vacances, je suis auvergnat, donc là pour la semaine.
1: C'est la première fois que vous venez au Sable d'Olonne ou vous êtes déjà venu ?
2: Toute première fois.
1: Et vous êtes déjà venu dans la région ou ?
2: Pour le coup non, complètement découverte de la Vendée et de ce territoire, franchement c'est cool.
1: Il y a des choses que vous avez fait, vous êtes arrivé quand là du coup pour la semaine, c'est du samedi au samedi ?
2: Ouais, je suis arrivé samedi, bon, j'ai déjà fait plein de choses, on a fait catamaran, on a fait cours de surf, franchement il y a plein de choses dans le coin, ce matin un escape game, franchement plein de choses cool à faire.
1: Et vous êtes venu en famille, entre amis
2: Avec ma femme, juste en couple, tous les deux, impeccable.
1: Et les escape games, du coup, à deux, ça va, ça le fait quand même.
2: Et bon, franchement, on a été bons. 40% de réussite, on a gagné, donc c'est bon, mission réussie, quoi.
1: Bravo, félicitations. Qu'est-ce qui vous a poussé à venir sur les Sables d'Olonne et la région ?
2: Bah, ma femme connaissait, elle est déjà venue 4-5 fois, elle m'a dit bah, « tiens, je te fais découvrir ». Donc franchement, bonne découverte pour le coup, ça fait plaisir de venir. Ouais.
1: Est-ce qu'il y a un endroit qui vous a plu particulièrement là depuis les quelques jours où vous êtes au Sable ?
2: Alors pour le coup, bah, sur les Sables, ouais, le remblai est quand même vachement cool. Quoi. Et puis il y a plein d'endroits pour faire des balades si on s'éloigne un petit peu avec le chien. Donc non, franchement, destination à faire. Quoi.
1: Et vous êtes là, vous êtes en vacances sur les Sables même ou vous êtes en vacances un peu plus loin ?
2: Sur la Chaume, nous.
1: Vous profitez un petit peu aussi autour des sables ou juste des sables pour la semaine ? Parce qu'une semaine, c'est quand même pas très très long.
2: Non, mais on a fait la tranche début de semaine. Là, ça fait 2 jours qu'on est du coup sur les sables. Et puis, on repart tranquillement samedi. Donc voilà.
1: Et le chien est content. Il aime l'océan, du coup ?
2: Ah bah là, pour le coup, il se régale. Hein. C'était la découverte. C'était un peu la question de est-ce qu'il va kiffer la plage ou quoi. Mais mission réussie, quoi. Il adore ça. Il peut passer des heures dans l'eau à courir après les vagues, quoi.
1: Et après les goélands aussi ?
2: Ouais, mais ça, il en a un peu peur par contre, il se méfie un peu là, pour le coup.
1: Ouais, ils sont grands, ils sont un peu impressionnants et en plus ils veulent tout voler, donc forcément je comprends. C'est quoi votre plus grand talent de vacances ?
2: Wouah, plus grand talent ? Eh ben de pouvoir rester au soleil très longtemps sans trop cramer. Ça, je pense que c'est un bon.
1: Ouais, je suis très jalouse. Moi, personnellement, je me couvre de boutons, donc vraiment, je suis extrêmement jalouse.
2: Franchement, je kiffe bien ça, c'est un de mes talents, ça. Ça, je suis bon là-dessus, ouais.
1: Plutôt bronzage et farniente que.
2: Bah, un peu jongler sur les deux, mais c'est vrai qu'on est en vacances, donc autant profiter du soleil quand on peut. Donc, ouais, farniente et un peu de découverte quand même, c'est cool aussi. Quand on va dans des nouvelles régions, c'est sympa.
1: Bah, écoutez, merci beaucoup.
0: Ah, il est sympa.
1: Bonne
0: hein,
1: journée.
0: Ouais, bonne journée Baptiste. Toutes les chroniques hein, de Nolwenn Luminet, les gens d'ici sont à réécouter sur l'appli ici. Quels sont vos petits plaisirs d'été ? On posera la question ce matin à Claudie. Elle est très portée sur les fruits de mer. On l'écoutera après Jérémy Frérot, originaire du bassin d'Arcachon. On pense ce matin évidemment à cette belle région qui se réveille un peu groggy. Jérémy Frérot. Comme toi, je suis

0: frérot. Et cette question que je vous pose ce matin, quels sont vos petits plaisirs de l'été? Un marché à Noirmoutier, faire peut-être du roller le long de la mer à Saint-Nazaire? Eh bien, écoutons ce matin Claudie et son coup de cœur de l'été.
1: Tout ce qui est frais, qui sort de la mer, ou les petits maraîchers de la Chaume qui vendent leurs légumes et leurs fruits, tout ça bien cuisiné, c'est à tomber. Alors mon petit plaisir de l'été, ce sont des plaisirs. Le soleil, les sorties nocturnes, les couchers de soleil, les copains, les apéros, recevoir mes petits-enfants, leur faire à manger du poisson, mes petits-enfants sont très poissons, les fruits de mer, cuisiner beaucoup, manger des fraises, des melons, des brugnons, voilà tout ce qui rappelle l'été, parce que c'est vrai que les clémentines tout l'hiver, les pommes, il y en a marre. Donc les fruits d'été, les légumes d'été, les grillades avec les enfants. Mais moi, mes petits-enfants, ils adorent le poisson. Ils sont petits, mais ils aiment du cabillaud au chorizo, de la lotte au curry, des plateaux de fruits de mer. Ils aiment tout. Mes petits-enfants mangent de tout parce que même bébé, ils ont mangé du poisson. Ils mangent des huîtres. Ma petite-fille adore les huîtres. Tout ce qui est frais, qui sort de la mer, ou les petits maraîchers de la Chaume qui vendent leurs légumes et leurs fruits, tout ça bien cuisiné, c'est à tomber. Bel été, bien ensoleillé, la pluie la nuit pour rafraîchir l'atmosphère et voilà, de participer dès qu'il y a quelque chose, de sortir, de bouger, d'être heureux. Soyez heureux.
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0: Ici matin, bientôt 6h30, la tendance de notre journée, c'est avec Catherine Viguier. Certains natifs pourraient se tromper de route aujourd'hui.
6: Alors quand Neptune est de la partie, oui. Bélier, le paysage astral vous est davantage favorable, mais avant d'agir, réfléchissez. Taureau, vous vous sentez vulnérable, alors pas question de vous culpabiliser, faites-vous confiance. Gémeaux, vous pourriez vous heurter à des avis contraires, eh bien vous tiendrez tête. Cancer, vous rassurer, vous réconforter, sera le meilleur des cadeaux à vous faire. Lion, agréable début de semaine, vous avez foi en vous, foi en vos démarches et le reste suit. Vierge, vos besoins matériels, financiers sont d'actualité, on pourrait même vous donner une somme d'argent. Balance, la vie relationnelle et de circonstances, un rendez-vous, une discussion sont marquants. Scorpion, vous accompagnez ceux qui souffrent sans vous oublier vous, ce qui est une bonne chose. Sagittaire, quelle jolie journée avec des joies sentimentales, créatives et vous avez du talent. Capricorne, très vite la famille se rappelle à vous, s'il y a un souci vous aurez la solution. Verseau, durant des années, vous êtes tenu de vous remettre en question, mais par exemple aujourd'hui, ça porte ses fruits. Poisson, plein feu sur vos petites et grandes économies, vous aurez envie de partager, de faire plaisir. Et pour nous tous, allons dans le sens de nos atouts célestes.
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0: L'info d'ici, c'est toutes les demi-heures. Yves René Tapon, tous les matins à cette heure-ci, pendant l'été. Vous nous emmenez dans les coulisses de nos pépites touristiques.
7: Et il y a de quoi de voir chez nous, hein. Vous le savez bien, après la Loire, la semaine dernière, nous serons jusqu'à vendredi dans la presqu'île de Guérande. Marais salant, architecture magnifique à découvrir. Il y en a de belles choses à voir à Guérande. Reportage dans un instant. Après le tour de l'actu en France et dans le monde, le 90 secondes, Cyril Ardoux et du mieux en Gironde.
8: Et d'ici ce soir, la quasi-totalité des 224 000 personnes évacuées en raison de l'incendie en Gironde aura le droit de rentrer à la maison. C'est à partir de 14h. 11h pour les habitants de Lèchebourg et du Porge, dès 19h pour les résidents du Cap Ferré. Un guichet France Service sera ouvert pour accompagner les sinistrés. Dans ce département, sur les 40 000 entreprises impactées par l'incendie, environ 20 000 sont en difficulté, dit la Chambre de commerce et d'industrie de Gironde. Une réunion a lieu ce matin entre la CCI et le président de la Nouvelle-Aquitaine pour trouver des solutions d'accompagnement. Dans le Var, tout le monde est désormais autorisé à rentrer chez lui, au total en raison du feu du massif du Gros Bessillon. 2800 personnes avaient été évacuées. L'incendie, lui, est contenu, mais pas fixé, avec des reprises ce week-end à Corrence ou à Montfort. Face aux incendies, 36 départements du sud et du nord du pays sont placés aujourd'hui en orange pour un risque élevé. La quasi-totalité du reste du pays est en jaune. Des vigilances orange aujourd'hui, canicule pour 20 départements du quart sud-est et pour un risque d'orage dans 7 départements du sud-ouest. Prudence sur la route également après ce week-end très compliqué de chasse et croisée. Des difficultés persistent. L'ensemble du pays est en orange dans le sens des départs. Et puis, le Tour de France Femmes, la troisième étape aujourd'hui entre Genève en Suisse et Poligny dans le Jura. 156 km au total. La néerlandaise Lorena Vibes reste en jaune. Le départ, c'est à 13h25.
7: Et une arrivée à vivre en direct avec votre radio ici. Merci Cyril Ardo et à tout à l'heure, 7h30, dans les coulisses de nos pépites touristiques. La semaine dernière, nous étions sur les bords de Loire. Direction jusqu'à vendredi prochain, la presqu'île de Guérande. En ce mois d'août, vous serez encore nombreux certainement à sillonner les routes des marais salants à vélo ou en voiture et à percevoir les tas de sel au bord des œillets et les paludiers au travail. Mon Guérande à moi, premier épisode. Hélène Roussel nous emmène à la rencontre d'un jeune paludier installé depuis 4 ans.

0: tonnes de gros sel et 70 kg de fleurs de sel par œillet. Il en a 53.
1: Le gros sel, en fait, va être une forme cubique un peu plus lourde et va du coup se poser sur l'argile au fond de l'œillet. Et la fleur de sel va être sur une forme conique et du coup plus légère et va, elle, flotter en surface de l'eau. L'idée, c'est de passer entre le fond de l'œillet et la surface de l'eau pour pouvoir récolter la fleur de sel.
0: Et si les tas de gros sel sont ramassés à la pelleteuse puis emmenés en tracteur jusqu'à la coopérative, pour la fleur de sel, c'est une autre histoire.
1: Si jamais elle n'est pas récoltée le soir, elle va couler. On essaye d'être un peu plus précautionneux avec et puis les saisonniers ensuite vont la poser sur une table d'égouttage et le lendemain, ensuite, ils vont la trier.
0: Ça, c'est le travail de Clément, 19 ans, debout en plein soleil, les mains dans la fleur de sel.
2: J'enlève les petites impuretés, des petites algues, des petits bouts d'argile. Ça attaque pas mal les mains. Il faut souvent se les rincer. Ok, c'est physique, mais on prend quand même plaisir à venir travailler.
0: Les marais de Guérande, la plus grande surface de récolte de sel manuelle au monde, rappelle Enzo.
1: Sur la récolte pure du sel, on est vraiment sur exactement ce qui se faisait avant, avec la force de nos bras.
0: Ailleurs, ça se passe comment? Du coup, c'est des machines?
1: C'est ça, du sel à la dynamite, il y a du sel chauffé avec du bois, il y a énormément de façons de faire différentes. Il n'y en a même aucune qui ne peut égaler la méthode de récolte à la main qu'on opère ici à Guérande.
0: En clair, un savoir-faire quasiment militant.
3: Hélène Roussel dans les marais de Guérande et nous retrouverons Enzo dans les marais salants demain, cette fois avec son mentor.
4: Et si vous êtes du côté de Guérande, ce sont les Celtics le week-end prochain à ne pas manquer. Il est 6h30, prochain point avec l'actualité, ça sera tout à l'heure à 7h. Et on s'intéresse à l'actualité.
3: Mauvaise nouvelle pour le GR34 de Saint-Nazaire. Une portion du sentier côtier est interdite d'accès depuis 2 semaines au-dessus de la plage de la Bonance. La faute à cette nouvelle fissure au sol qui a été repérée. Et puis sécheresse toujours, nous verrons que la Loire est très très basse en fin de semaine dernière. Son débit mesuré à la station de Montjean-sur-Loire qui fait référence est passé sous la barre des 100 mètres cubes par seconde.
4: Il est 6h34. Voilà, on va un petit peu vite ce matin, hein. Faut ralentir l'activité. On va s'intéresser à la météo. C'est une très belle journée d'été, hein, en perspective, sur Pornic, Guérande, Saint-Jean-de-Mont et Luçon. Les nuages du matin laisseront peu à peu à la place au soleil. Il sera généreux, hein, cet après-midi. Les températures grimperont rapidement. 30 degrés attendus à Pornic, 31 à Guérande, 32 à Saint-Jean-de-Mont et 33 degrés à Luçon. Et sur la Brière, bien, l'air restera un peu plus respirable. Avec 28 degrés. Et puis la nuit prochaine, hein, ça sera calme et étoilé avec des températures de l'ordre de 16 à 18 degrés. J'étais dissipé parce que je regardais la page Facebook. Hein, vous pouvez nous laisser vos messages ce matin. Il y a Jean qui nous souhaite un bon réveil.
3: Bah, bon réveil, Jean.
4: Hein, c'est sympa. Il fait 20 degrés ce matin à la Foissière. Alors, le programme de Jean, jardinage ce matin et Tour de France féminin à la télé cet après-midi.
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4: Et tout de suite, on s'est gratté la tête pour trouver évidemment les bons morceaux du moment. Allez, on plonge dans les années 80 avec Daniel Balavoine.

0: belle balavoine. Et on connaît aussi la version des naturistes, hein. Je ne suis pas en maillot.
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0: Genre de blagounette qui passe à 6h41. Oui. Vous rendre à sauveterre, on me dit dans le casque. Bravo Christophe, un adepte. Vous rendre l'été très agréable. Par exemple, dans un instant, notre vétérinaire nous dira quel jouet choisir pour stimuler notre chat. Et juste avant, eh bien, on file sur le littoral. Retrouvez nos experts de la mer.
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3: C'est parti! Je pars affronter les éléments avec ma serviette et la Société Nationale de Sauvetage en Mer. Aujourd'hui, on essaie de comprendre la météo marine. C'est quoi la différence avec la météo tout court? Est-ce que grand ciel bleu et 29 degrés au soleil, ça veut forcément dire bonne idée d'aller dans l'eau? Malo de la SNSM nous explique ce qui est important.
4: Dans la météo marine, ce qu'on va surtout regarder, ça va être la taille des vagues, s'il y en a ou pas, leur durée entre chacune des vagues, donc ce qu'on appelle la période, leur hauteur, et aussi on va prendre en compte énormément le vent, parce que le vent peut créer soit des plus grosses vagues, soit les aplatir, soit emmener les gens loin, ça peut être dangereux.
3: Et du coup, en tant que baigneuse, qu'est-ce que je dois regarder?
4: Ça va être oui, les vagues et le vent. Donc vous trouvez ça sur Météo France.
5: Les horaires de marée aussi.
3: La petite précision est apportée par Lucie, elle aussi sauveteuse à la SNSM. Mais si je fais une activité type paddle ou autre, est-ce que je dois être attentive à autre chose?
5: Non, ça va être globalement les mêmes choses. Le vent est hyper important pour eux. Après, ce qui va changer, ça va pas être sur la météo marine, mais ça va être sur le fait de se signaler avant de partir. Ça va être un point de prévention qui va être très important pour leurs activités.
3: D'ailleurs, Lucie, vous parliez de surveiller les marées. Ouais, c'est vrai qu'on voit souvent des personnes qui courent après leurs affaires emportées par les vagues. Mais est-ce qu'il y a un risque particulier quand la marée monte ou descend?
5: Il y a des personnes qui sont effectivement surprises. Les gens veulent utiliser l'étendue de la plage, se mettre en laisse de mer, donc vraiment en bordure d'eau. Et effectivement, la marée bouge et donc du coup, ils se font surprendre, ils se font réveiller et puis ils se font tremper leurs affaires. Souvent, c'est rien de grave, c'est plus amusant, on va dire, pour nous qui surveillons.
3: Le conseil du jour, en même temps que vous préparez votre maillot et votre crème solaire, pensez à regarder le vent, les vagues et les marées. Oui, oui, même si votre seul projet, c'est de flotter sur une licorne gonflable. Et plouf!
0: Merci Nolwenn Luminet. Il est 6h43 et nous conseillera tout à l'heure notre veto quant au choix du jouet pour stimuler notre chat. Et puis avant 9h, on jouera avec Brandon et Pamela et on aura des places à vous offrir pour le Festival Interceltique de Lorient. 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
0: 7h moins le quart, les conseils de notre veto. Un chat, ça dort beaucoup, c'est vrai, mais quand il est réveillé, il a besoin de s'occuper. Alors, quel jouet choisir pour stimuler son chat au quotidien? Le docteur Pierre Fabing est avec nous pour nous en parler ce matin. Docteur, c'est si important que ça, que vraiment proposer un jouet à son chat aujourd'hui?
6: Eh ben oui, le problème en fait, c'est que si votre chat s'ennuie, certes il dort, mais il mange aussi, il gratte le canapé et il va attaquer vos mollets. Bref, il va trop trouver de quoi s'occuper. Mais comme vous l'aurez compris, ce n'est pas toujours comme vous le voulez. Les jouets, ce n'est pas juste pour l'amuser, c'est un vrai besoin. Votre chat est un chasseur. Il a besoin de courir, de bondir, de surprendre, même s'il ne chasse que des croquettes. Et bonne nouvelle, vous n'avez pas besoin de dévaliser une animalerie. Un bouchon de liège, une ficelle, une boîte en carton, un rouleau de papier toilette. Vous avez déjà de quoi faire un parc d'attractions pour votre chat à la maison.
0: Et les jeux électroniques, les lasers, les jouets à piles?
6: Oui, certains sont particulièrement adaptés à leur instinct. Les cannes à pêche avec des plumes, ça fait toujours fureur. Ça réveille le prédateur qui sommeille. Les souris en fausse fourrure, les petites balles qu'on peut faire rouler, ce sont des valeurs sûres. Les jouets distributeurs de croquettes, c'est super aussi. Ça fait marcher leur cerveau en plus de leur corps. et vous pouvez en fabriquer vous-même avec un rouleau de sopalin que vous bouchez aux extrémités et dans lequel vous faites des trous pour laisser sortir les croquettes quand ils jouent avec. Et attention, tous les chats ne sont pas fans des mêmes choses, il faut tester, observer, varier.
7: Alors évidemment, hein, toutes ces informations vous les retrouvez sur notre site, sur l'appli ici Loire-Océan. Et puis je vous rappelle qu'il y a un rendez-vous avec les SPA de Loire-Atlantique et de Vendée, c'est tous les week-ends entre 11h et midi. On vous propose en direct des adoptions, des chiens, des chats qui attendent une nouvelle famille et un nouveau lieu d'accueil. Alors rendez-vous pour avoir évidemment toutes ces informations sur la page d'ici Loire-Océan pour les renseignements. Et dans un instant, plein d'infos pratiques pour faciliter votre traité, que vous soyez à La Roche-sur-Yon ou à Nozay, ça sera les 3 plus d'ici Loire-Océan. Ils arrivent juste après Lionel Richie.

Lionel Richie et sa petite moustache. Ici Loire-Océan, on vous réveille chaque matin dans la bonne humeur et vous laissez ce matin vos messages sur notre page Facebook. Merci à Fabienne, elle est partie retrouver sa maison de vacances. Et elle se trouve où cette maison? Eh bien dans la vallée de Chamonix. C'est très sympa, Fabienne nous a laissé une petite photo. On voit le massif du Mont-Blanc avec tous ces glaciers hein, qui ont vraiment beaucoup fondu. Merci hein, pour cette photo, ça fait toujours plaisir. Et puis Marie nous appelle du Ferré, du côté de l'Ille-et-Vilaine, hein, pas du côté de la Gironde. Elle nous dit qu'il fait 18 degrés du côté donc le Ferré en Ille-et-Vilaine. Et puis Bernard, il est en pleine forme. Hein, il nous a envoyé des petits chats, des petits chiens. C'est toujours sympa. 18 degrés ce matin hein, du côté de Fête-Bretagne. Merci Bernard et on vous souhaite un très bel été. Chaque matin, trois infos locales utiles à ne pas manquer en Loire-Atlantique et en Vendée. On vous partage évidemment nos bons plans, hein, que vous soyez en vacances ou pas. Le rendez-vous est rare. Le 12 août, la lune viendra masquer une grande partie du soleil. En Vendée et en Loire-Atlantique, 95% du disque solaire sera occulté aux alentours de 20h20. Un spectacle astronomique exceptionnel, un phénomène visible sur l'ensemble de notre région, un spectacle d'astronomie à vivre en direct avec, à cette occasion, l'association Planète Science Vendée et le Centre Astronomique Vendéen qui installeront leurs instruments d'observation sur le parking du Parc des Expositions des Oudéries. Ça sera la Roche-sur-Yon. Les bénévoles de l'association accueilleront le public. Vous pourrez venir à partir de 18h, ça peut être très sympa, jusqu'à 21h30 évidemment, si on peut voir les étoiles ce jour-là. Et pour accompagner les visiteurs dans l'observation de l'éclipse, eh bien, on pourra aussi poser ces questions en direct, observer, je rappelle quand même, c'est important hein, de le signaler, observer le soleil sans protection hein, adaptée peut provoquer de graves lésions oculaires. Et vous le savez, votre radio vous offre ou met à votre disposition dans les offices du tourisme de Saint-Philbert-de-Grandlieu, de Pornic ou encore d'Anceny en Loire-Atlantique, eh bien des lunettes pour découvrir cette éclipse solaire. Il y en a aussi à Chaland, à Saint-Gilles-Croix-de-Vie, m'a-t-on dit, et à Aisnay. Et puis vous pouvez aussi venir les chercher ici à l'accueil de votre radio, ici Loire-Océan. Allez, cet été, on cherche aussi de l'ombre et de l'eau. Eh bien, en Loire-Atlantique, il y a plusieurs sites naturels qui permettent de respirer un peu mieux. Quelques idées de sorties à suivre aux portes de Nantes. Vous avez par exemple le parc de la Chantrerie, un cadre propice aux pauses estivales. Ses grands arbres, ses larges pelouses et ses allées ombragées invitent vraiment à profiter d'une balade ou d'un pique-nique à proximité, parce qu'on a une très très belle vue sur les rives de l'Erdre. Tout l'été, vous pouvez aussi aller du côté de Saint-Nazaire pour embarquer à partir du port pour des croisières des Moussaillons. C'est une nouvelle croisière spéciale famille pour tout comprendre sur le port de Saint-Nazaire et sur la navigation. Les départs se font à 11h et vous avez toutes les informations directement à l'Office du Tourisme. Quand

0: France Gall, on va rire dans quelques minutes avec Fred Ballard qui s'est inspiré de notre crème solaire. Ça a surtout inspiré, vous le verrez, les Baudins et Kev Adams. Comment bien choisir sa crème solaire avec un sourire, c'est dans un instant. Et puis retour de toute l'actualité locale, ça sera à 7h.
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0: Rire du quotidien, c'est la mission confiée à Fred Ballard. Et ce matin, vous nous parlez de crème solaire. Avant toute exposition, il faut se crémer. Et pour bien choisir sa protection solaire, il ne faut surtout pas écouter les conseils des experts que Fred Ballard a réunis aujourd'hui pour nous protéger des UV dans l'humour en tube.
4: C'est quoi ça?
5: Ça, c'est de la crème solaire fabrication maison, mon petit gars. Okay. Elle est de 76, celle-là.
6: Voilà, bon, alors là déjà il y a double faute, hein. Ne suivez pas l'exemple de la famille Baudin, la mère est très économe, voire radine. Donc la crème solaire faite maison avec du lait de chèvre du siècle dernier, ça attire les mouches et les coups de soleil. Mais il n'y a pas que ça, hein, dans l'écran total de Maria Baudin.
5: Il y a quoi là-dedans? Que des choses naturelles, de l'huile de colza, de la graisse d'oie, du maroilles, hein. Un œuf de pigeon pour bien nourrir l'épiderme de la peau et 3 cuillères à soupe de Bondex. Voilà, c'est tout.
4: Du Bondex pour le bois?
5: Bah, ça protège le bois des intempéries, ça peut même nous protéger la couenne du soleil quand même.
6: Ah bah c'est sûr que quand ça forme une croûte sur la peau, il n'y a pas que le soleil qui passe plus. Hein. Donc pour sauver sa peau, on oublie la décoction de Maria Baudin, on suit les directives des dermatos, on bronze en douceur à certaines heures et on ne fait surtout pas comme certaines personnes que Kev Adams a croisées dans le sud de la France.
7: On croise des gens ici à Jouan-les-Pins, Antibes, à Nice, souvent des gens âgés. Ils ont atteint un niveau de bronzage. Il est temps que quelqu'un parle de ce bronzage, non? T'as des gens, t'as envie d'aller les voir, de leur dire « Madame, le soleil, ça suffit, ça y est, vous êtes arrivé au maximum du soleil. C'est plus du bronzage, c'est une cuisson, vous êtes à point, madame, vous êtes à point. »
6: Voilà, c'est pas facile hein, de trouver sa cuisson idéale, saisie, dorée, à point ou bien grillée. Entre Caramel Man et Andy Woman, il faut choisir ou pas. Hein. On peut choisir d'en rire, même si l'humour sauve de tout, sauf des coups de soleil.
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0: Vous écoutez votre radio locale, ici Loire-Océan, il est 7h. Lundi 3 août, René Yves Tapon pour le journal.
8: Yves René, dans l'ordre.
0: Oui,
8: bonjour, quand la sécheresse joue des mauvais tours, les conséquences sont multiples. Nouvelle illustration ce matin avec le GR34 à Saint-Nazaire. Depuis 2 semaines, une portion du sentier côtier est interdite d'accès au niveau du chemin du Rocher au Lion, juste au-dessus de la plage de la Bonance. La faute à quoi? À une nouvelle fissure repérée début juillet, déjà victime de l'érosion. Le sentier pourrait bien aussi souffrir de la chaleur et les promeneurs à Gérard Mohamed sont contraints de faire un détour.
9: Oui, la déviation mise en place rallonge le parcours de 200 mètres, pas grand-chose, et pourtant certains promeneurs continuent d'emprunter la portion interdite.
10: Moi, je remets les barrières en place, comme ça m'énerve, je les remets en place.
9: Xavier Urbain est baliseur à Saint-Nazaire pour la Fédération Française de Randonnée.
10: Et vous pouvez leur dire, mais il faut toujours être très diplomate, parce que les gens vous envoient facilement valser.
9: Alors que c'est pour leur sécurité.
10: C'est marqué sur le papier, hein, il suffit de le lire, il y a un risque d'effondrement. C'est une fissure de 20 cm de profondeur sur une certaine longueur. Donc si vous marchez et que la falaise s'écroule au même moment, il y a 15 mètres, c'est pas très haut, hein, ça suffit pour se tuer.
9: Muriel et sa fille Isabeau, elles, ne prendront aucun risque.
11: Disons que là, on a une petite frustration, mais qu'on comprend.
12: Moi, je suis très très attachée à ce sentier-là, moi. J'habite plus là, donc je reviens assez rarement. Et c'est vrai que c'est une bonne partie de mon enfance aussi, donc beaucoup de souvenirs.
11: C'est vrai que c'est là que tu te rends compte que c'est pas pérenne.
9: Reste à déterminer l'origine de cette fissure.
11: Bah, moi, je les ai compris que c'était lié avec la période de chaleur qui a accentué le phénomène.
9: Est-ce qu'on sait ça, Xavier Urbain?
10: Je veux pas m'avancer, mais on se rend compte effectivement que ça joue sur tous les terrains, à tous les niveaux. Sur les maisons, ça joue, donc ça joue aussi sur le GR sûrement.
9: Pour en être sûr, il faudra attendre les résultats des experts en géotechnique. Ils sont attendus sur place à la mi-septembre.
8: À Gérard Mohamed sur le GR34, cette portion reste fermée donc jusqu'au 30 septembre.
0: Un sentier fissuré et un fleuve qui fait pâle figure.
8: Quelles sont loin les images de la Loire prenant ses aises et débordant de part et d'autre. Ce n'était pourtant que l'hiver dernier, mais la sécheresse est passée par là et en fin de semaine dernière, le débit du fleuve mesuré à la station référence de Montejean-sur-Loire, à la limite entre le Maine-et-Loire et la Loire-Atlantique, est passé sous la barre des 100 mètres cubes par seconde, ce qui est rare. Et cela pourrait avoir des conséquences pour le captage en eau potable de nombreuses communes de Loire-Atlantique. Tout dépend, Marion Fersing, du fameux bouchon vaseux.
13: Oui, c'est un phénomène tout à fait naturel. Un mélange de sédiments et de matières organiques qui se forme dans l'estuaire de la Loire et qui remonte en général au niveau du Pèlerin où il est bloqué quand le débit est assez fort, ce qui n'est pas le cas en ce moment. Pour autant, pas d'inquiétude à avoir pour le pompage de l'eau potable dans la Loire pour l'instant, grâce à la grosse crue du mois de février. C'est ce qu'explique Simon Lery, le directeur du groupement d'intérêt public Loire-Estuaire, qui le surveille de près, ce bouchon vaseux.
14: Les crues importantes, telles que celle de cet hiver, qui était particulièrement importante, vont avoir tendance à chasser le bouchon vaseux hors de l'estuaire. Ensuite, il va revenir, mais il va mettre un certain temps à revenir. Donc, quand on a une crue importante, on bénéficie dans l'année qui suit, voire les deux années qui suivent, de cet effet de chasse et donc d'un estuaire un peu moins chargé en matière en suspension.
13: Reste à savoir si ce sera suffisant pour tenir jusqu'au retour de pluies conséquentes, en particulier lors de l'épisode de grande marée du 12 août qui fera remonter le bouchon vaseux vers Mauves-sur-Loire en l'étalant et qui remettra en suspension une partie de la vase actuellement au fond de la Loire.
8: Et l'enjeu sera alors de savoir si l'eau n'est pas trop chargée justement en vase pour pouvoir être traitée à la station de pompage de Mauves-sur-Loire. Des baigneurs ont dû être évacués des plages de Port-Main et de l'étang hier en fin d'après-midi à Pornic. Un incendie a brûlé 1,5 hectare de végétation. 10 autres hectares et 2 habitations à proximité ont pu être sauvegardées par les pompiers. Plus tôt dans l'après-midi, c'est à Saint-Pierre-du-Chemin, tout à l'est de la Vendée, que le feu a menacé des maisons, là encore sauvées par les pompiers. Ailleurs en France, le méga-feu de Gironde est ce matin fixé. La préfecture autorise des milliers de personnes évacuées à rentrer chez elles au Lèche-Cap-Ferret et dans le village dévasté du Porge. Dans le Var, les 2800 personnes évacuées ont pu rentrer chez elles également hier soir. Et puis dans l'Aude, l'incendie près de Carcassonne est aussi fixée. La circulation des trains a dû être interrompue hier soir après 18h sur la ligne Tours-Saint-Nazaire. Un piéton est décédé après avoir été heurté par un TER à Sainte-Luce-sur-Loire. Le train impliqué et ses 200 passagers à bord ont regagné la gare de Nantes après l'intervention des secours.
0: Vigilance quand vous allez vous baigner.
8: Un homme de 30 ans est mort noyé hier soir à Mervent, au lieu dit le champ de la Gîte dans la rivière La Mer. 274 personnes ont péri noyées en France depuis 2 mois et demi. D'où l'importance des leçons de natation, même pendant les vacances. En Loire-Atlantique, de plus en plus de maîtres nageurs proposent d'ailleurs des cours privés à domicile, s'il vous plaît, comme à Pornic, où des enfants enchaînent les cours depuis le début de l'été avec une prof. Rien que pour eux donc, Mandy Croza est la maître nageuse.
15: Allez, c'est parti, on tape des pieds, jusqu'au bout, lâchez-vous.
16: C'est vrai qu'il y a une grosse demande de cours, mais il y a peu de maîtres nageurs qui pratiquent, même dans les piscines municipales. On peut avoir des personnes plus jeunes, comme à la fois des personnes plus âgées. Pour ceux qui ont 4-5 ans, c'est vraiment du sauvetage, savoir se sauver. Donc sauter dans la piscine, revenir au bord, sur le dos, sur le ventre. Voilà, ça va être plus ça pour les tout-petits. Après, j'ai de l'aquaphobie. Pour les adultes aussi qui ont peur de l'eau, il y en a qui me demandent. Et donc, pour aussi faire de la prévention pour tout ce qui est noyade chez soi, à domicile, dans les piscines. J'ai envie aussi de faire de la prévention par rapport à tout ça. Ça me tient à cœur.
8: Et c'est aussi un bon complément de salaire pour cette maître nageuse, maman solo, comptait 30 euros le cours de 30 minutes. Elle avait joué dans de nombreuses séries populaires comme Julie Lescaut, Une femme d'honneur ou Joséphine Ange Gardien. L'actrice franco-bulgare Nathalie Dontcheva est décédée samedi à 56 ans. Et depuis 5 ans, elle était très attachée à Fontenay-le-Comte. Merci d'avoir aimé Fontenay comme tu l'as aimé. Salut sur les réseaux sociaux le maire de la ville, Ludovic Ogbon. Le mois d'août débute avec des campings qui font le plein comme les terrasses des restaurants. Et cette semaine, les températures ne devraient pas dépasser les 30 degrés en Loire-Atlantique et en Vendée. On respire. Bonne nouvelle pour les vacanciers, mais aussi pour les professionnels du tourisme. Après un mois de juillet difficile en raison de la canicule, nous le constaterons après Faille tout à l'heure à 7h30. Enfin, le Tour de France féminin, une troisième étape très attendue aujourd'hui avec 156 km de Genève en Suisse à Poligny dans le Jura. Plus de 2500 mètres de dénivelé positif. Le Jura placé d'ailleurs en vigilance orange canicule. Plus de 35 degrés prévus à Poligny cet après-midi sur la ligne d'arrivée. Courage les filles, l'arrivée en direct avec votre radio ici Loire-Océan.
0: Merci René Tapon.
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0: Et le temps pour aujourd'hui, c'est peut-être une question que vous vous posez en Loire-Atlantique et en Vendée. Alors entre Clisson, Châteaubriant, Noirmoutier et les Herbiers, eh bien le ciel restera chargé en début de matinée. Mais le soleil prendra nettement l'avantage au fil des heures et il sera présent cet après-midi. Alors comptez 30 degrés à Ancenis-Saint-Géréon, 31 à Châteaubriant, 32 degrés si vous êtes en vacances sur l'île de Noirmoutier. Il fera 33 degrés aux Herbiers, toujours un peu plus frais sur la Brière, hein, avec seulement 28 degrés. Après le coucher du soleil, place à une belle nuit étoilée, les températures minimales pour la nuit prochaine de 16 à 18 degrés.
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0: Ah, je vous cache pas qu'on est assez fiers de vous réveiller ce matin et on est assez fiers de nous. Trouver la chanson qui met tout le monde d'accord. Un morceau qui va nous donner la pêche pour la semaine. Et mais cette nouvelle journée, eh bien, le défi était important. C'est même pas aidé de ChatGPT. On l'a trouvé tout seul. Et évidemment, c'est ABBA! Avec Mamma Mia, bon réveil!

0: C'était ABBA, 7h12.
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0: Ici Matin, c'est aussi une équipe hein, pour vous servir. On est heureux de vous accueillir et de vous réveiller ce matin avec Christophe qui réalise l'émission. Les infos avec Yves-René Tapon et puis Dylan aussi qui répond à toutes vos questions au 02 40 73 6000. Hein, et puis vous pouvez aussi utiliser notre page Facebook avec des bonjours ce matin. Hein, bonjour de la Vendée. On a des bonjours aussi du côté de Nantes où il fait 21 degrés. Merci à Sylvie de nous avoir posté une belle photo du pont de Cheviré. On a aussi un lever de soleil magnifique du côté de Nozay, puis un coucher aussi du côté de Taron avec Léon qui nous dit qu'il fait 19 degrés ce matin. Allez, on joue. On vous offre la possibilité d'aller voir et découvrir le Festival Interceltique de Lorient.
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0: Ah oui, les vacances de l'amour. Il suffit pour cela de reconnaître dans le coquillage de Pamela et Brandon un morceau, un extrait caché. Si vous le retrouvez, pour vous, deux invitations pour le Festival Interceltique de Lorient. On vous invite pour la grande soirée de l'Irlande. Eh bien, ça sera jeudi prochain. Si vous avez la possibilité d'aller à Lorient, eh bien, rendez-vous à 21h au théâtre. Un événement qui réunit deux formations majeures de la scène traditionnelle contemporaine d'Irlande. Alors ne manquez pas ce rendez-vous. Vous voulez gagner vos deux invitations? Ah, vous ne savez pas quoi faire cette semaine? Eh bien, vous nous appelez, mais il faut évidemment trouver ce morceau.

0: Allez, vous jouez tout de suite au 02 40 73 6000.
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0: Vous écoutez ici Loire-Océan, les infos, Yves-René Tapon.
4: Mon œil dans le rétro avec Gérald Roux. Tout cet été, Gérald, on se retourne avec vous sur ce qui nous a marqué depuis le début de l'année. Et ce matin, la détresse des millions de Français qui suffoquent depuis le printemps dans des passoires thermiques.
5: Ça a commencé dès le mois de mai avec ce qu'on a appelé la première canicule précoce. Puis en juin avec la seconde. La France a redécouvert le piège des passoires thermiques alors que l'été n'avait même pas commencé. Les records absolus de température jusqu'à 44 degrés nous ont pris par surprise. Ils ont aussi agi comme un rappel à l'ordre très brutal. Depuis le mois de mai, entre 9 et 12 millions de personnes vivent l'enfer dans leur bouilloire thermique. Par exemple, sous les toits, où il peut faire plus de 40 degrés. Les pieds dans une bassine d'eau, des couvertures de survie aux fenêtres quand il n'y a pas de volets, des serviettes humides sur le corps, on se débrouille comme on peut. Et là, je me suis souvenu qu'un mois seulement avant la première canicule précoce, notre gouvernement avait décidé en avril de réautoriser la location de passoires thermiques à condition que les propriétaires d'appartements fassent des travaux dans les 5 ans. 5 ans, c'est long. Mais voilà, le monde de l'immobilier et les propriétaires faisaient pression depuis des années pour que les logements mal isolés puissent être malgré tout loués. Alors va pour les passoires thermiques et tant pis pour leurs millions d'occupants. Mais quand ils sont enfin parvenus à sortir de leur appartement bouilloire, ces Français malchanceux ont été saisis dans la rue par la pollution de l'air, à l'ozone notamment, en raison là encore de la canicule et du trafic routier notamment. Cette pollution a frappé très vite la majorité des régions françaises, les crises d'asthme se sont multipliées et les cabinets de pneumologues ont été assiégés. Et là je me suis souvenu qu'en avril, encore une fois, le Parlement a supprimé les ZFE, les fameuses zones à faible émission, ces zones urbaines où les véhicules les plus polluants sont progressivement exclus. Les députés et les sénateurs trouvaient que les ZFE pénalisaient ceux qui ne peuvent pas acheter une voiture récente, ce qui est en partie vrai. Mais ne rien faire contre la pollution pénalise aussi la santé de tous. Finalement, le Conseil constitutionnel a annulé la décision du Parlement et les ZFE ne seront pas condamnés. On le voit, l'homme est ainsi fait, l'homme politique aussi. Il oublie que certaines mesures ont été prises pour l'aider à mieux vivre, pas forcément pour l'embêter avec des règles. Mais le changement du climat est là pour lui rafraîchir la mémoire.
0: Merci Gérald Roux. Allez, les vacances de l'amour dans un instant. On a des places pour le festival interceltique. Vous jouez au 02 40 73 6000. Le temps d'écouter l'invitation de Florent Pagny. Bienvenue chez vous.

0: À l'instant, une invitation signée Florent Pagny.
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0: Mais oui, puisque nous avons Nicole, bonjour.
5: Bonjour.
0: Soyez la bienvenue, Nicole Juilletiste, haoussienne, retraitée en fait.
5: Voilà, c'est ça.
0: Bon, vous nous appelez d'Orvault ce matin. Vous aimez la culture celtique, Nicole?
5: Ah oui, bah oui, j'ai une maman lorientaise, donc...
0: Ah bah oui, vous connaissez bien l'Orient, vous avez vécu peut-être de grands festivals interceltiques?
5: Non, pas vécu, mais enfin, toutes mes vacances d'été chez mes grands-parents, oui, jusqu'à mes 18 ans.
0: Eh bah, dites donc, vous allez pouvoir retourner à l'Orient, on vous offre deux invitations pour vivre ce moment assez particulier, hein, puisque c'est la grande soirée de l'Irlande, c'est un concert unique avec deux grands groupes irlandais qui seront présents. C'est à 21h, deux invitations pour vous, Nicole.
5: Bah super, je remercie beaucoup ici et puis toute l'équipe.
0: Et on vous souhaite un très bel été.
5: Merci beaucoup, merci, bonne journée.
0: Il est 7h23 et c'est les moments choisis pour retrouver les meilleurs moments de la vie quotidienne. C'est chaque matin avec Romain Carré, Cathy Kerzéro et chaque jour à 9h, on partage des sujets qui vous font réagir, des sujets de la vie quotidienne. Quel groupe ou page Facebook suivez-vous dans votre commune, dans votre quartier? On avait posé la question à Patricia, elle habite Legé, elle a créé une page pour les fans du FC Nantes. Alors c'est évidemment une réécoute, alors attention hein. C'était avant la relégation du club en deuxième division.
6: Et j'ai créé un groupe il y a un bon moment, depuis que Facebook existe, je pense bien.
7: Ouais.
6: Donc pour tous les fans du FC Nantes, voilà, on est 27, presque 27 000, on arrive.
0: C'est vous qui l'avez créé, ce groupe?
6: Ouais. Hein?
8: Oui. C'est le groupe fan de FC Nantes, c'est
6: non,
8: ça?
6: Pour non, tout, pour tous les fans du FC Nantes.
7: Pour tous les fans du FC Nantes. Ok,
6: voilà.
7: On va aller vous rejoindre.
6: Ah ben oui, ah ben déjà ici et dessus, hein.
7: Donc c'est une idée que vous avez eue en disant bah tiens on va se rassembler tous sur une page Facebook, ouais. Et ça font 27 000, c'est quand même énorme.
6: Ah ouais. À peine. 26, je sais plus,
7: ouais, 800. On est pour quelques personnes.
6: Ouais, c'est pas mal, ouais. Et après, donc c'est du boulot, hein.
8: Et donc il y a quoi alors? Qu'est-ce que vous mettez dessus, Patricia?
6: Ah ben l'OM et puis PSG. Ah ben j'essaie d'être, déjà je suis super intéressée par ce groupe, donc je publie tous les jours énormément. Okay. Alors je suis aidée évidemment, hein, j'ai Anso,
7: ouais.
6: Et puis après j'ai 7 modos.
7: Oui, j'allais vous demander si vous êtes, voilà,
8: modos,
7: vous avez
8: des, traduit, hein, ah, des oui, modérateurs.
6: Modérateurs. Et des modératrices. Bon, on est 50-50, hommes-femmes.
7: D'accord,
6: voilà.
7: Okay.
8: C'est bien ça.
6: Je suis l'équité, moi. Mm. Ah bah oui.
7: Non mais c'est nécessaire parce que ça peut.
6: De femmes, quand même.
7: C'est nécessaire parce que ça peut vite déborder ce genre de groupe.
6: Oh, ça a déjà débordé, hein.
7: Ouais, donc on est là pour Oula. Modérer.
8: Ah oui.
6: Donc là, on modère, nous. On ouais. les calme. Ouais.
7: Vous bannissez aussi ou pas?
6: En fin de match, hein.
7: Vous bannissez?
6: Ah oui, complètement.
7: Ouais.
6: J'aime pas ça, mais il n'y a pas le choix, des fois.
8: Ouais. Quand ça déborde
6: non,
8: trop,
6: vous virez
8: du groupe, quoi.
6: Ouais. Ouais, mais bon, on évite quand même. Mais généralement, quand ils ont été bannis chez nous, c'est qu'ils ont été bannis ailleurs aussi, hein.
7: Ouais, c'est vrai.
6: Ils sont, on a beaucoup qui soient ultra fous, ultra violents, donc ceux-là, non.
8: Les moutons noirs des réseaux.
6: Sinon, non, tout va bien. Ouais. Sinon, non, tout va bien. Non.
7: Eh ben, on peut vous rejoindre.
8: Bon, à part les résultats, quoi.
7: Ouais,
8: pas de
7: ça.
6: Bah, voilà. Mais bon, ça va le faire. Attends, ouais. Bon, de toute façon, on va à Lens. Donc là, c'est mort. Hein.
7: Ah, ouais, bon, bah voilà. Comme ça, c'est fait.
6: C'est mort, ouais. Et ce qui fait peur, c'est derrière, au Cermet, ce qui se reçoivent dans les...
7: Ce n'est pas le thème du sujet ce matin, Patricia.
6: Oui. Non, mais
7: hop,
6: bon.
7: Hop. On se calme.
8: Bon, Patricia, bon. On croise les doigts pour 2026, en tout cas pour nos Canaries.
6: Oui.
8: On y
6: moi,
8: croit.
6: Je suis toujours confiante, de toute façon.
7: Mais évidemment.
6: La Ligue 2, on peut pas. Donc
7: non, interdit.
6: Voilà. Donc, bah, je vous invite à nous joindre, hein. Voilà.
8: On rappelle le nom de votre groupe?
6: pour tous les fans du FC Nantes.
7: Allez, voilà. C'est parti.
8: C'est bon. Ouais. Merci Patricia, belle journée.
6: De rien.
0: Voilà Patricia, et on sait évidemment que le club maintenant est en deuxième division. On reviendra sur ce sujet tout à l'heure entre 9h et 9h30 avec Cathy Kerzéro. Julien Clerc a ce matin un cœur de rocker pour notre plus grand plaisir. Et le retour de l'actualité, ça sera tout à l'heure à 7h.

0: Julien Clerc, le retour de l'actualité locale, ça sera 7h30.
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0: Et c'est le retour de l'info, Yves-René Tapon. Le mois d'août débute avec des campings qui font le plein, comme les terrasses et des restaurants.
3: Cette semaine, les températures ne devraient pas dépasser les 30 degrés en Loire-Atlantique et en Vendée. Bonne nouvelle pour les vacanciers et pour les professionnels du tourisme après un mois de juillet difficile en raison de la canicule. Nous irons à Préfa et dans un instant, après le tour de l'actu en 90 secondes, Cyril Ardo.
4: Après avoir été fermée en raison d'un incendie, l'autoroute A61 a rouvert dans les deux sens dans l'Aude à hauteur de Carcassonne. Le feu, lui, est fixé après avoir parcouru 100 hectares. Les flammes sont parties d'un véhicule accidenté hier. En Gironde, retour à la maison possible dès 14h pour les habitants de Lèchebourg et du Porge, dès 19h pour les résidents du Cap Ferré. Un guichet France Service sera ouvert pour accompagner les sinistrés. D'ici ce soir, c'est donc la quasi-totalité des 224 000 sinistrés de ce département qui pourra retrouver son domicile. Dans ce contexte, aujourd'hui, 36 départements du sud et du nord du pays sont placés en orange pour un risque élevé d'incendie. La quasi-totalité du reste du pays est en jaune. Prudence aussi face aux orages et à la canicule. Météo France place au total 27 départements en vigilance orange, 20 départements du quart sud-est pour canicule, 7 départements du sud-ouest pour les orages. Confinement levé hier soir pour 30 000 personnes de 5 communes au nord de Metz en Moselle, contraints de rester chez eux en raison d'un incendie sur un entrepôt de déchets industriels, un site classé Seveso, seuil bas. Des analyses ont permis d'écarter le risque de toxicité. Une enquête est en cours pour connaître l'origine des flammes. Et puis c'est la troisième étape du Tour de France Femmes. Aujourd'hui, les coureuses arrivent dans l'Hexagone après deux étapes en Suisse, 156 km entre Genève et Poligny dans le Jura. La néerlandaise Lorena Vibes reste en jaune. Le départ, c'est à 13h25.
3: Merci Cyril Ardo et à tout à l'heure 8h30. On verra d'ailleurs juste avant le journal de 8h hein, le détail de cette étape qui attend les coureuses du Tour de France cet après-midi. Des campings pleins comme les terrasses des restaurants avec des températures plus respirables qu'en juillet. Les professionnels du tourisme sont plus optimistes en ce début août en Loire-Atlantique et en Vendée. Pour le vérifier, Louis Lebacquer a promené son micro ici Loire-Océan à Préfaille près de Pornic.
5: Près de la grande plage, la terrasse de la brasserie Playa Pref se remplit petit à petit. Il est peu avant midi.
6: Un café, un double. Faire 5,30, s'il vous plaît.
5: Derrière le comptoir, Robert, le patron. Et le mois de juillet n'a pas été facile. Avec l'augmentation des prix du carburant, les clients se serrent la ceinture à table.
7: S'ils mangent, ils vont prendre un plat et puis une carafe d'eau, point barre. Donc, pour nous, c'est un manque de chiffres. Il faut faire beaucoup plus de clients pour pouvoir réussir à faire nos chiffres d'affaires, quoi.
5: Même constat du côté d'Isabelle et de son fils. Dans leur échoppe, ils vendent des pizzas et des crêpes à emporter.
8: Bah, y a beaucoup de gens qui prennent des classiques ou des margaritas. Les crêpes au sucre aussi, les choses basiques, quoi. Ils hésitent à prendre une boisson.
5: Et elle se souvient des jours de canicule avec très peu de...

0: Après faille, du côté cette fois des campings en Vendée, on constate aussi une baisse des réservations de mobil-home et des reports de vacances en raison toujours de cette canicule. Constat dressé par Franck Chadeau, le président de la Fédération de l'hôtellerie de plein air dans le département.
1: Bon nombre d'établissements déclarent une baisse de leur taux d'occupation, notamment en location. A contrario des emplacements, pour les camping-cars, les caravanes et les tentes, qui elles ont subi une hausse de fréquentation. Donc est-ce qu'on peut y voir le coût élevé avec un tarif de l'essence élevé et une volonté de faire des économies? Peut-être. En tous les cas, c'est vrai que les belles conditions climatiques ont pu favoriser au début le départ en vacances pour les gens en caravane et en camping-car. Mais malheureusement, certains sont repartis par des conditions climatiques très élevées, peut-être trop élevées. On a entendu bon nombre de vacanciers dire « il fait trop chaud, on ne peut rien faire, on ne peut pas sortir de la piscine ou de la mer ». Donc on a décidé de reporter nos vacances pour revenir quand les conditions météo seront plus favorables.
0: Franck Chadeau qui s'attend à de meilleurs chiffres en août avec des prévisions météo plus respirables. Rappelons que la Vendée, avec près de 350 campings et plus de 50 000 emplaçants, est le premier département en France en termes d'emplacement de camping.
2: À suivre dans votre journal de 8h, Yves René.
0: La Loire est très très basse. En fin de semaine dernière, le débit mesuré à la station de Montjean-sur-Loire, qui fait référence à la limite entre le Maine-et-Loire et la Loire-Atlantique, est passé sous la barre des 100 mètres cubes par seconde. Et c'est sous ce seuil que cela peut poser problème pour le captage en eau potable. Et puis nous nous rendrons à l'Île-Dieu avec un festival qui ne manque pas de charme et qui débute ce soir. Viens dans mon île, à la citadelle de Port-Joinville.
2: Merci Yves René Tapon. On s'intéresse à la météo. Ah, pour aujourd'hui, eh bien, Météo France nous dit que le ciel sera encore bien nuageux ce matin sur Rosé, Saint-Brévin-les-Pins, Chalon, Talmont-Saint-Hilaire. Mais la situation va s'améliorer rapidement. Donc ce matin, si vous avez du nuage, vous aurez du soleil cet après-midi. Il dominera largement en fin d'après-midi. Alors les températures, les maximales atteindront à 30 degrés à Rosé, à 31 degrés si vous êtes sur la plage de Saint-Brévin cet après-midi ou du côté de Talmont-Saint-Hilaire. Et puis en Brière, eh bien, ça sera tempéré avec 28 degrés, nous dit toujours Météo France. On vous souhaite évidemment une excellente soirée pour les températures minimales qui vous accompagneront peut-être ce soir, 16 à 18 degrés.
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2: Bienvenue aux Aoussiens, c'est ce qu'on dit aux vacanciers d'août. Je trouve ça pas très très beau, ça ressemble à un mauvais insecte qui piquait les jambes et qui pique toujours les jambes au mois d'août, les Aoussiens. Merci, les Aoutas très précisément. Et voilà, on vous souhaite évidemment de bonnes vacances et pour les autres, eh bien bon courage pour reprendre le boulot avec tout de suite des gens qui ont marqué les années 90 avec leur chemise à fleurs d'une part et leur tube sous le soleil, les négresses vertes.

0: Les négresses vertes, une petite info tout à l'heure dans le jeu de 11h avec Cathy Kerzéro. Eh bien, sachez-le, hein, vous pourrez gagner vos invitations pour aller visiter le grand parc du Futuroscope.
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0: 8h20, vous écoutez la radio du coin, celle qui vous partage les bons plans, les plus belles places pour les parcs de loisirs de Vendée, de Loire-Atlantique, la radio qui est toujours de bonne humeur. Et avant 8h, on prendra des nouvelles du Tour de France féminin. Et pour cet été, eh bien, on retrouve Nolwenn Luminet qui arpente les sentiers, les routes, les pistes cyclables. Elle a planté son micro du côté des Sables d'Olonne. On est en Vendée. Et on va rencontrer ce matin Michel et Monique, fidèles auditeurs d'ici Loire-Océan, qui font toutes les semaines la route entre Mouilleron-le-Captif et les Sables d'Olonne pour profiter de l'océan.
3: Je suis sur les remblais aux Sables d'Olonne.
4: On m'a reconnu à mon micro. Bonjour, messieurs, dames. Est-ce que vous pouvez vous présenter, peut-être vous donner vos prénoms?
5: Moi, c'est Michel.
6: Et Monique.
4: Bonjour Michel, bonjour Monique. Alors, vous profitez de l'île littorale, c'est ça?
5: Ah, oui. Complètement. Et quand il fait beau, surtout, même moins beau, on y va.
6: Oui, tous les jours. Enfin, tous les week-ends, on est là.
4: Vous êtes de la région des Sables d'Olonne ou un peu plus loin?
6: De la Roche-sur-Yon.
5: Ouais, Mouilleron-le-Captif pour être plus précis.
4: Vous habitez ici depuis toujours ou vous vous êtes installé récemment?
6: Enfin, on est natif de la. Enfin, moi, je suis natif de la Roche-sur-Yon.
5: Et moi, je suis natif de Vertoux.
4: Oui, donc vous êtes de la région.
5: Voilà. On est de la région et puis j'écoute souvent votre radio parce que c'est celle qui je trouve la plus intéressante et surtout locale.
4: C'est gentil. Il y a des choses que vous aimez particulièrement ou, y a, au Sable d'Olonne spécifiquement ou vous allez sur toutes les plages de la région parce qu'on en a quand même un paquet de belles plages.
6: Je préfère les sables, c'est notre préféré.
5: Et notre préféré, pourquoi? Parce qu'il y a le remblai qui est super facile à marcher, la belle plage. Et puis, comme là, tout de suite, on était posé sur un siège à regarder un peu la mer. Oui. C'est super.
6: On marche dans l'eau aussi.
4: Ouais, vous profitez un petit peu de l'océan en marchant, c'est ça? Vous faites d'autres activités liées à la mer ou pas?
6: Avec nos petits-enfants, ça arrive qu'on aille sur la plage aussi pour aller dans l'eau.
5: Là, les petits-enfants, ils adorent, hein, ça c'est clair. On marche souvent dans l'eau, autour du genou, là, et ça nous fait des bons...
4: Est-ce qu'il d'autres plages de la région où vous allez quand même un petit peu ou c'est vraiment que celle-ci?
6: On va bien un petit peu partout, mais on revient toujours ici, c'est notre préféré.
4: Ouais. C'est votre plage de cœur?
5: Ouais, on va à Saint-Jean-de-Mont, on va à la Tranche-sur-Mer, à Gers-sur-Mer. Mais bon, il y en a une petite ville qui est jolie, c'est Saint-Gilles-Croix-de-Vie aussi, qui est sympa. Mais La Roche, pourquoi on vient ici? Parce que de La Roche-sur-Lyon, on va venir ici. On a la 4 voies. On est en une demi-heure, on est arrivé ici. Et puis, il y a des bons restaurants sur le côté du port, là.
4: Ouais, vous avez un endroit à me conseiller, peut-être?
6: César et Rosalie, c'est pas mal.
5: César et Rosalie. Autrement, il y a tous les autres.
6: Tous les autres, ils sont bien.
5: Pour moins de 20 euros, vous avez entrée plat dessert et c'est super, l'accueil est formidable.
4: Sinon, vous, l'été, c'est quelque chose d'agréable quand même parce qu'il y a de plus en plus de monde. Vous venez un peu plus souvent hors saison, un peu plus souvent dans la saison?
6: Aussi bien été comme hiver. L'hiver, c'est bien, c'est vivifiant, l'air et tout. Et puis l'été, même qu'il y a beaucoup de monde, on vient aux animations du soir, c'est sympa. Des groupes qui font de la musique, qui chantent, il y a un peu de tout. Il y a des jongleurs, il y a un petit peu de tout.
5: Ouais.
4: Bon, écoutez, merci beaucoup. Je vous laisse profiter de la promenade. Merci.
0: Ils sont sympas, hein, ces auditeurs, Michel et Monique. 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
0: Il est 8h. 8h moins le quart, comme chaque matin, votre radio ici vous donne des bons plans pour découvrir notre région, mais aussi la France. On va visiter un site fermé qui a fermé ses portes au public il y a 66 ans. On est du côté de Grenoble ce matin. On va découvrir la tour Perret, ces tours de 80 mètres en béton armé construites pour l'exposition de la Houille Blanche en 1925, qui trône au cœur du parc Mistral en plein centre-ville de Grenoble. Au sommet, une vue à couper le souffle sur les massifs environnants, le Vercors et la Chartreuse.
10: Pour tout Grenoblois qui se respecte, la tour Perret, c'est un vrai symbole.
11: La tour, c'est un élément hyper important à Grenoble.
12: Elle a toujours été là, on l'a toujours vue quand on se calait au parc, mais c'est vrai qu'on n'a jamais eu l'occasion de rentrer du fait qu'elle était fermée. Et...
13: tous les étudiants qui vivent à Grenoble, ils ont fait des soirées aux abords de la tour, sur les pelouses, donc ouais, c'est un symbole de la ville quand même.
10: Ça fait 66 ans qu'on n'y grimpait plus, la tour avait besoin de quelques travaux de rénovation. Noël la visite aujourd'hui, la dernière fois qu'il a pu monter là-haut, il était petit garçon.
14: C'est mon père, quand j'avais une douzaine d'années, qui m'a fait monter à la tour et depuis je ne suis jamais remonté, pourtant j'habite à côté et ça fait 60 ans après que ça fait plaisir de remonter.
12: Et vous en avez quoi comme souvenir de cette tour?
14: De mes petits yeux d'enfant, je me souviens que je voyais Grenoble tout petit à l'époque.
12: Et donc là vous êtes curieux, content?
14: Très curieux.
10: Il grimpe dans l'ascenseur. À l'intérieur, les visiteurs trépignent.
12: Vous êtes de Grenoble ?
15: Mais j'habite en face depuis 54 ans.
12: Ah ouais, donc jamais visité ?
15: Jamais. Ça fait 54 ans que j'attends ça.
10: Arrivé là-haut, la vue est à couper le souffle. Le Vercors, la Chartreuse, Grenoble et les villes voisines s'offrent aux spectateurs. Carmen monte pour la toute première fois. Ce décor lui arrache une larme.
16: Il n'y a pas de mots. Pleine d'émotions, en fait.
10: La vue est à 360 degrés. Carmen et Noël n'en perdent pas une miette.
16: Le 7e bataillon aussi, là-haut. Il y a les grottes de Mandra, il y a l'ancien tribunal.
14: L'anneau de vitesse, c'est le palais des sports, ce qu'on voit, celui-là. Là.
10: Noël a même sorti son téléphone, il clique sur le bouton rouge pour garder un souvenir.
14: Toute cette partie là-bas, ça n'existait pas. Moi, j'ai connu quand j'étais enfant, il y avait encore l'aérodrome avec les petits avions qui étaient juste ce qu'on appelle là-bas derrière la ville neuve. Depuis 60 ans, il y a pas mal d'immeubles qu'on poussait depuis. Et maintenant, il ne peut plus pousser les montagnes qui sont tout autour. Voilà, content d'être sur la tour.
13: C'est une tour qui fait partie du paysage de chaque grenobloise grenoblois.
10: Alex Simon, est adjoint à la mairie de Grenoble. Il est ravi de voir du monde se presser au pied de la tour.
13: La réouverture de la tour Perret, c'est aussi un exploit scientifique, de conservation, de patrimoine. À l'époque, c'était la plus grande tour en béton armé du monde dans les années 1920. Et aujourd'hui, le fait de le rénover en tant que monument historique, c'est aussi plein d'innovations et ça nous oblige à considérer ce bâti du XXe siècle que nous avons et qui est exceptionnel à Grenoble.
10: Après 60 ans sans visite, la tour Perret est prête à accueillir de nouveaux souvenirs. Si vous souhaitez la découvrir, vous pouvez réserver en ligne. L'entrée est à 7€ et à 5€ pour les moins de 26 ans.
0: Voilà, si vous allez du côté de Grenoble, hein, tout l'été, la tour Perret est ouverte du mardi au dimanche de 10h à 19h. Stilto, et juste après, on s'intéresse à la ligne verte.

0: que moi.
1: C'est sympa, c'est été, c'est Stilto. Il est 7h52 et c'est sympa aussi de nous laisser vos messages sur notre page Facebook. Merci à Gaëlle hein, qui nous souhaite une bonne journée et qui nous dit qu'il fait 20 degrés hein, ce matin du côté de Sainte-Luce-sur-Loire. Elle nous a posté une belle photo. Je pense que je reconnais à peu près la côte du Croisic. Et puis, merci aussi à Sylvie qui nous souhaite une belle journée et qui souhaite un bel anniversaire à Armand ce matin. Et bonjour d'Ambazac, si elle dégagé ce matin, 17 degrés, c'est Liliane qui signe ce poste. Voilà, et si vous voulez évidemment laisser vos messages, n'hésitez pas, vous allez sur la page Facebook d'ici Loire-Océan.
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1: Une œuvre surprenante, un lieu méconnu ou une histoire insolite. Bienvenue dans notre série estivale consacrée au voyage à Nantes. La cuisine fait partie de la découverte d'une région. Alors parlons de ce guide, les Tables de Nantes. C'est une référence en matière de gastronomie. Il vous aide à choisir les bonnes adresses de notre région. Écoutons sur ce sujet Richard Bosset. Il est chargé de la promotion culinaire.
4: Alors la sélection des Tables de Nantes est une sélection annuelle qu'on fait avec un jury de 25 personnes qui, pendant un an, donc, va visiter à peu près 250 restaurants qui sont inscrits précédemment. Et voilà, on va vérifier un peu les critères qui nous tiennent à cœur, la provenance des produits, le savoir-faire culinaire, la valorisation du vignoble de Nantes, le rapport qualité-prix, le service. Et on aboutit en fin d'année à une sélection de restaurants dans Nantes, la métropole et dans le vignoble. On pourrait donc découvrir cette nouvelle sélection, les adresses qui restent et puis toutes les nouvelles qu'on est ravis d'accueillir. Alors pour les coups de pouce, on attendra septembre et la sortie du guide papier pour les découvrir. Donc là aussi, on se laisse un petit peu de temps pour vous faire découvrir en deux temps la sélection 2026-2027.
1: Les Tables de Nantes, c'est à la fois un guide papier mais aussi un site numérique. On repasse la frontière aujourd'hui sur la route du Tour de France Femmes, départ de Suisse et direction le Jura pour les coureuses. Et une troisième étape qui s'annonce redoutable, les détails avec la directrice du Tour, Marion Rousse, en compagnie d'Emmanuel Collardet.
5: Bonjour Marion Rousse.
6: Bonjour.
5: Alors direction la France et plus précisément le Jura avec un départ de Genève direction Poligny pour 157 km d'un parcours musclé.
6: Ah oui, puisque à peine après 6 km de course, nous irons chercher le premier col du Tour de France Femmes avec Zwift et pas n'importe quel. Hein. Le col de la Faucille, 11 400 km à plus de 6% de moyenne. C'est vraiment une étape tracée pour les baroudeuses. Quand on a tracé l'épreuve, on s'est dit qu'un beau groupe d'échappés pourrait prendre le large assez rapidement puisque toutes les difficultés sont vraiment dans les premières parties de la course. Je ne sais pas si les leaders du classement général voudront vraiment faire rouler leur équipe dès le troisième jour de course, alors qu'on sait que la suite du programme est hyper intense.
5: Quand on dessine comme ça le parcours d'une étape, est-ce qu'on anticipe beaucoup et jusqu'à quel point les scénarios possibles? Comment on fait?
6: On essaye, mais vous savez, on propose et les coureuses disposent. Hein, donc parfois, on trace un parcours en s'imaginant un scénario. Et puis finalement, le jour J, rien ne se passe comme prévu. Mais c'est sûr que ce parcours, typiquement, il est trop dur pour que les pures sprinteuses puissent passer. En revanche, les baroudeuses, on en parlait avec ce grand départ depuis la Suisse, Elie Chabé, pas très clairement. C'est une étape qu'elle peut cibler.
5: Vous préparez ce parcours évidemment d'abord sur des critères sportifs, mais aussi sur des critères de spectacle pour nous, les spectateurs. Et là, encore une fois, on va se faire plaisir avec les beaux paysages du Jura.
6: Oui, le Poligny, ça a déjà été ville d'étape arrivée sur le Tour de France Homme. On ira chercher du comté, je l'espère en tout cas. Mais Poligny, oui, c'est vraiment une région où on aime le vélo et où on était très heureux de nous accueillir avec, vous verrez, une belle ligne droite d'arrivée aussi.
5: Très belle étape sur la route du Tour pour aujourd'hui, Marion Rousse.
6: Merci.
1: Et vous suivrez l'arrivée hein, cet après-midi en direct sur ICI Loire-Océan. Alors avant le retour de l'actualité, hein, tout à l'heure à 8h, petit cours d'histoire avec Stéphane Bern. Et ce matin, il nous proposera un voyage au temps des batailles napoléoniennes.
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5: Et chaque matin, Stéphane Bern nous partage un moment d'histoire. Et aujourd'hui, on voyage au temps des batailles napoléoniennes.
6: On l'imagine minuscule, gesticulant sur un cheval trop grand. Et pourtant, Napoléon n'était pas petit. C'est la légende, pas la mesure, qui s'est emballée. Nous sommes en 1796, après la bataille de Lodi en Italie. Le général Bonaparte vient de s'illustrer en menant l'assaut sabre au poing. Ses soldats admiratifs le surnomment affectueusement notre petit caporal. L'expression ne dit rien de sa taille, mais de sa proximité avec la troupe. Comme quand une fille évoque son nouveau petit copain et que cela ne signifie pas qu'elle vient de se lier d'amitié avec un nain. Et pourtant, la graine est plantée. Plus tard, le mot « petit » sera pris au pied de la lettre. À sa mort, les Anglais, heureux d'avoir enfin vaincu leur cauchemar corse, s'en donnent à cœur joie.
7: Napoléon est mort à Sainte-Hélène.
6: Caricatures, gravures, pamphlets. Napoléon y devient un nabo colérique, un despote de poche. Le mythe du petit empereur est né dans les ateliers de caricaturistes londoniens. Pour casser l'image du grand homme, ils en ont fait un lilliputien. Le comble, c'est que les chiffres contredisent tout. 1m68, soit un peu au-dessus de la moyenne des Français au XVIIIe siècle, qui mesurent environ 1m64. Comme quoi, les chiffres ne mentent pas, contrairement aux hommes. Mais les Anglais, en traduisant les pieds du roi français en pieds impériaux, se sont perdus dans les unités de mesure et ont faussé leurs calculs.
8: Les calculs sont pas bons, Kevin.
6: La perfide Albion a donc rétréci notre empereur. Mais remarquez, difficile de leur jeter la pierre, quand quelques années auparavant, la France elle-même avait rétréci son roi.
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5: Merci d'écouter votre radio locale, ici Loire-Océan. Il est 8h. Vos infos, Yves René Tapon.
9: L'hiver dernier, elle déborda largement de son lit, inondant les champs alentours. Cet été, elle est retombée bas, très bas même. La Loire n'emmène pas large. En fin de semaine dernière, son débit mesuré à la station de Montjean-sur-Loire, la station référence à la limite entre le Maine-et-Loire et la Loire-Atlantique, est passé sous la barre des 100 mètres cubes par seconde. Une situation rare et qui peut inquiéter, car sous ce seuil, cela peut avoir des conséquences sur le captage en eau potable de la métropole nantaise et d'une bonne partie de la Loire-Atlantique. Ce qui nous sauve, pour le moment, Marion Fersing, c'est la grosse crue du mois de février.
10: Oui, elle a agi comme une chasse d'eau et elle a repoussé le bouchon vaseux hors de l'estuaire de la Loire. C'est ce mélange de sédiments et de matière organique qui pose problème quand il remonte jusqu'à Mauves-sur-Loire. Ça s'est déjà produit en septembre 2019, rappelle Hélène Fallou du groupement d'intérêt public Loire-Estuaire.
11: En 2019, il y a eu des problématiques fortes sur la prise d'eau de Mauves, dès lors que les débits sont descendus sous les 100 mètres cubes secondes. Là, on y est et donc on aurait pu craindre des problématiques dès le mois de juillet.
10: Ce n'est pas le cas pour l'instant, donc l'eau reste suffisamment claire pour pouvoir être pompée.
12: Il y a un appareil industriel derrière qui est géré par Nantes Métropole qui prévoit une capacité de traitement de l'eau jusqu'à un certain seuil de matière en suspension dans l'eau.
10: Simon Lery est le directeur du GIP Loire Estuaire.
12: Et quand ces seuils sont dépassés, soit il faut arrêter l'appareil, soit il faut trouver des alternatives, par exemple des alternatives de décantation, mais qui vont compliquer singulièrement le processus de production d'eau.
10: Voilà pourquoi ce bouchon vaseux est sous haute surveillance, d'autant qu'avec les grandes marées du 12 août, il va s'étaler en direction de Mauves-sur-Loire. Dans le même temps, les forts coefficients vont faire remonter une partie de la vase qui se trouve au fond du lit du fleuve.
9: Ce débit très bas de la Loire avait déjà été constaté, mais plus tard dans la saison, en août 2022 et septembre 2019.
5: Des maisons ont failli brûler hier soir à Pornic.
9: Un feu de végétation s'est déclenché près de la plage de Portmain. 1,5 hectare a brûlé. 10 autres hectares et 2 habitations toutes proches étaient menacées, mais ont pu être sauvegardées par les pompiers. Les plages de Portmain et l'étang ont dû être évacuées pour faciliter leur intervention. Plus tôt dans l'après-midi, c'est à Saint-Pierre-du-Chemin, tout à l'est de la Vendée, que le feu a menacé des habitations. Mais les pompiers, là encore, ont pu limiter les dégâts avec l'aide d'un agriculteur et de sa déchaumeuse. Ailleurs, le méga-feu qui dévaste une partie de la Gironde est ce matin fixé. La préfecture autorise des milliers de personnes évacuées à rentrer chez elles aujourd'hui. Cela concerne les habitants de Lèche-Cap-Ferret, dont la traite touristique Presqu'île, et du Porge, village dévasté. Dans le Var, les 2800 personnes évacuées ont pu rentrer chez elles hier soir. Et puis dans l'Aude, l'incendie près de Carcassonne est aussi fixé. Un homme de 30 ans est mort noyé hier soir à Mervent, au lieu-dit le champ de la Gite dans la rivière La Mer. Les secours n'ont pas pu le réanimer. Un drame qui rappelle l'importance de bien savoir nager et les précautions toujours à prendre. 274 personnes sont mortes noyées en France depuis 2 mois et demi. En Loire-Atlantique, de plus en plus de maîtres nageurs proposent d'ailleurs des cours privés de natation à domicile, comme ici à Pornic, où des enfants enchaînent les séances depuis le début de l'été, avec une prof donc rien que pour eux.
3: Le premier qui touche le mur a gagné. À vos marques. Prêt ? Parfait. Merci.
8: Je m'appelle Sylvain. Alors, dans la piscine, il y a nos deux petits-enfants parisiens, Loan et Télio, qui ont 7 ans et 5 ans. Et il y a Mandy, qui leur donne un cours de natation particulier à domicile. Avant d'attaquer la mer, on va s'assurer qu'ils sont à l'aise en piscine, qu'ils se débrouillent bien.
13: La tête, super. Tu tapes des pieds.
14: C'est quoi là le but de l'exercice, Mandy ?
13: D'aller en profondeur, en fait. Bien rentrer la tête pour essayer d'aller toucher son objet.
8: La différence entre le cours en piscine municipale et le cours privé, c'est qu'en piscine municipale, ils sont tout un groupe et ça dure 40 minutes, alors que là, il y a 30 minutes à deux. C'est pas du tout le même programme de travail, c'est pas du tout la même relation avec le maître nageur. Et je pense qu'on a très vite convergé sur l'idée qu'ils écouteraient mieux un maître nageur professionnel que papy, mamie ou papa et maman.
15: J'ai appris la brasse, la grenouille et on a fait le crawl.
14: Le crawl, aujourd'hui on a fait le crawl.
15: Le crawl.
16: Et alors elle est comment Mandy en prof?
15: Trop bien.
9: Un reportage au bord de la piscine d'Agera Mohamed, et c'est aussi un bon complément de salaire pour la maître nageuse maman solo. 30 euros le cours de 30 minutes.
5: C'est un festival particulier dans un lieu exceptionnel qui a lieu cette semaine.
9: Viens dans mon île, 3 soirées de concert dans la citadelle de Lille-Dieu, ce lundi soir, mercredi puis vendredi. Et 13 ans que ça dure, les artistes viennent chanter sur l'île, ça change des salles habituelles. Une sacrée organisation aussi pour tous les bénévoles qui assurent avec passion et dévouement la logistique du festival. Antoine Grésion est le président de l'association qui le gère et il nous présente cette nouvelle édition.
17: 3 soirées, la première où on aura un petit artiste local qui s'appelle Roland Décembre, ensuite Charlie Winston et on terminera cette soirée avec Skip the Youth. Le mercredi 5, une soirée complètement déjantée avec un Viens dans mon île des rails. Le sosie de Johnny Hallyday, c'est Johnny Vegas. Il y aura même Passepartout qui va venir faire un petit tour. Le vendredi, nouvelle soirée, ça sera une soirée avec des tributes. Once Upon a Time, David Bowie. Mais surtout, on va clôturer ce festival avec l'imitateur, un tribute de Michael Jackson. This is Michael, c'est vraiment un show exceptionnel avec 18 danseurs.
9: Un festival sur une île, ça donne une atmosphère particulière depuis 13 ans.
17: Ah bah oui, forcément, hein, c'est toute une organisation, c'est quand même bien particulier pour l'accueil artistique, puisque eux ici, ils profitent d'un environnement un petit peu décalé, hein, ils viennent en vacances un petit peu, c'est l'escale dans la tournée pour beaucoup, et donc on a cette chance de pouvoir faire profiter aux artistes cet environnement.
9: Reste des places, qu'on se le dise, pour Viens dans mon île. Possibilité aussi de rentrer le soir même sur le continent, car les compagnies de bateaux Yeux Continent et la compagnie Vendéenne proposent des allers-retours à 15 euros depuis Fromentine ou Saint-Gilles-Croix-de-Vie. 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
5: Merci Yves-René Tapon, on vous retrouve tout à l'heure à 8h30.
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5: Encore quelques nuages ce matin au réveil entre Vertoux et Ancenis, entre Saint-Gilles-Croix-de-Vie et Chantonnet. Mais le soleil s'installera progressivement pour offrir une très belle journée, même si on aura quelques orages, mais dans le sud Vendée, vraiment sur l'extrême sud Vendée du comté de Fontenay-le-Comte. Quelques orages en fin d'après-midi. Alors côté thermomètre, 30 degrés à Vertoux, 31 à Ancenis, 32 degrés attendus à Saint-Gilles-Croix-de-Vie et 33 degrés à Chantonnet. Il va faire chaud cet après-midi dans le sud Vendée. Plus tempéré sur la Brière avec 28 degrés. Les températures seront douces la nuit prochaine, comprises entre 16 et 18 degrés.
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5: Ce matin, on est dans les années 80. On adore vous faire partager des moments qui vous ont marqué, comme cette gitane chantée par Félix Gray. On est en 1988.

0: Perret, bien avant qu'il rencontre Didier Barbelivien.
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0: Bonjour, bienvenue sur Ici Loire-Océan. On est là pour vous informer, mais pas que, hein, on est là aussi pour vous divertir et vous accompagner pendant vos vacances. Et tout de suite, on vous offre des cadeaux.
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0: Ah, on va écouter ce coquillage avec un extrait, il faut le deviner. Hein, on le sait, ils sont amoureux, Pamela et Brandon. Et si vous retrouvez cet extrait, eh bien pour vous, deux invitations pour découvrir le Festival Interceltique de Lorient. Et on vous offre la possibilité de découvrir une soirée exceptionnelle. Ça va se passer au théâtre à Lorient avec une grande soirée de l'Irlande. Ça commencera à 21h et vous retrouverez deux formations majeures de la scène traditionnelle contemporaine. Notamment le groupe Derviche. Ils sont originaires notamment du nord de l'Irlande. Et puis aussi le chanteur Leonard Barry qui viendra avec son trio. Alors si vous voulez gagner ces deux invitations pour cette soirée irlandaise, pour voyager du côté du Festival Interceltique de Lorient, eh bien il faut retrouver ce morceau caché dans ce coquillage.

0: si vous êtes gourmand, vous avez trouvé évidemment ce morceau. Allez, appelez-nous vite. C'est Dylan qui vous accueille ce matin. 02 40 73 6000.
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0: Il est 8h15 et on s'arrête chaque matin sur les arnaques que l'on peut croiser au quotidien. Le rendez-vous anti-arnaque, c'est pas vrai. Et Aude, eh bien, décidément, les escrocs ne reculent devant rien. Voilà maintenant qu'ils envoient des fausses cartes bleues dans nos boîtes aux lettres.
6: Oui, c'est assez fou, tellement fou d'ailleurs que la police nationale tire la sonnette d'alarme. Tout commence avec un courrier dans une enveloppe. Je ne parle pas de mail, je vous parle bien de la boîte aux lettres physique en bas de chez vous ou devant chez vous. Dans cette enveloppe, il y a une carte bancaire flambant neuve, on dirait une vraie, avec la puce, la bande magnétique, le logo de votre banque. Le courrier vous dit que c'est une carte plus sûre, plus sécurisée, et il vous demande de l'activer rapidement. Pour ça, il faut scanner un QR code.
0: Et le piège, c'est que ce QR code, c'est ça. En fait, il faut faire attention à ce QR code.
6: Et voilà, exactement. Il ne faut surtout pas flasher ce QR code. Parce que si vous le faites, votre téléphone va vous afficher un site qui ressemble comme deux gouttes d'eau au site officiel de votre banque. Et patatras, vous donnez aux escrocs tout un tas d'infos ultra sensibles, identifiant, mot de passe. Votre compte peut être vidé en quelques minutes, nous dit la police. Pour que les choses soient claires, déjà, jamais votre banque ne vous enverra une nouvelle carte bleue sans vous avoir prévenu avant. Et l'activation de la carte, elle ne se fait jamais via un QR code. La vraie procédure, on la connaît, on l'a tous fait, c'est toujours la même. Soit vous retirez de l'argent au distributeur, soit vous allez en boutique pour faire un achat. Si vous recevez ce type de courrier avec une carte dedans, un autre indice doit vous alerter. Les fausses cartes n'affichent ni votre nom, ni votre numéro de carte. Et ça ne va pas. En fait, ça n'a aucune valeur, c'est juste un bout de plastique.
0: Aude Razo, notre spécialiste anti-arnaque. Et puis dans quelques instants, eh bien on joue et on vous emmène du côté des festivals interceltiques de Lorient. Ça sera juste après Supertramp.

0: Jeu d'enfant hein, pour conclure cette chanson et ce son de piano unique. C'était les Super Tramps. Restez avec nous, on ira au Sable d'Olonne dans quelques minutes. On écoutera Nolwenn Luminet qui tend son micro cet été aux vacanciers. Et on écoutera Joël bien sympathique.
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0: C'est Corinne qui tente sa chance. Bonjour Corinne.
5: Bonjour.
0: Ce matin, vous allez chez le dentiste?
5: Oui, rage de dents, donc voilà. Hein. Je suis contente d'y aller, par contre.
0: Ah oui, c'est sûr. Voilà. Il vous a pris en urgence?
5: Voilà, oui, oui.
0: C'est sympa, ce dentiste.
5: Oui, mais on va voir après. Hein.
0: Oui, oui, c'est sûr, c'est sûr. Bon, on est tout cœur avec vous, Corinne. On a écouté ce coquillage. On le réécoute d'ailleurs ce matin.
5: J'adore Olivia Ruiz et c'est la femme chocolat. J'adore.
0: C'était son premier grand succès. Bon, faut pas en abuser hein, du chocolat, Corinne. Autrement, on va souvent chez le dentiste.
5: Voilà, faut pas trop manger, justement.
0: Bah, vous parlez bien ce matin.
5: Oui, oui, oui.
0: Bon. Ça commençait quand, ces rages de dents, dites-moi, Corinne?
5: Oh, depuis la semaine dernière, lundi. Donc voilà, j'ai eu quand même des antibiotiques qui n'ont pas fait effet. On a remis un petit peu plus fort. Et puis là, quand même, on y va quand même.
0: Hein, ah oui, il faut y aller, faut y aller.
5: Oui, oui, faut y aller. Hein
0: bon. Eh ben, écoutez, courage, Corinne. Hein, on est tout cœur avec vous.
5: Merci.
0: Bonne journée,
5: beaucoup.
0: Encore bravo à vous. Vous gagnez deux invitations pour aller découvrir donc les Celtics, cette grande soirée de l'Irlande. Ça va être super. Hein,
5: on le regardait à la télé, donc maintenant on va pouvoir le voir en vrai.
0: Exactement, vous avez rendez-vous jeudi prochain à 21h au théâtre. Merci, bonne journée.
5: Merci à vous, bel été. Et puis je vais faire un petit coucou à ma maman qui fêtera son anniversaire demain. Donc bon anniversaire, maman.
0: Quel âge?
5: 83.
0: Oh, on l'embrasse. On l'embrasse
5: voilà,
0: ce matin.
5: Merci.
0: Bonne journée, Corinne.
5: Bonne journée, bel été.
0: Nolwenn Luminet se balade tout l'été, elle tend son micro aux gens qui sont en vacances. Elle est ce matin du côté des Sables d'Olonne.
6: Alors je me balade sur les remblais aux Sables d'Olonne et je viens de voir un monsieur là qui est posé avec son livre.
7: C'est une place réservée ça, tous les jours je viens lire là.
6: Bonjour Joël, vous êtes d'ici si vous venez tous les jours?
7: J'habite à Haut là, j'ai une galerie de bois flotté juste en haut de la rue Travaux. Et donc dès qu'il y a du soleil, bah, je descends face à la mer. Pour bouquiner, pour regarder. Je passe des heures, chantait mon ami Alain Barrière, je passe des heures à regarder la mer.
6: Vous avez toujours vécu dans la région?
7: Oh oui, ça fait 30 ans. Hein.
6: Mais ça veut dire que vous arrivez d'ailleurs avant, c'est ça?
7: Oui, oui, j'arrive de Sologne. Je suis un Breton exilé en Sologne et puis maintenant je suis au Sable.
6: Qu'est-ce qui vous fait arriver au Sable plutôt que retourner en Bretagne par exemple?
7: Il suffit de regarder le ciel, la côte de lumière. Je veux pas dire du mal de ma Bretagne natale, mais il paraît qu'il pleut souvent. Mais j'y crois pas trop, mais bon.
6: Qu'est-ce qu'on dit hein, il ne pleut que sur certaines personnes. Ouais. Après, on a eu des jours un petit peu gris quand même hein, ces derniers temps.
7: Ah bah oui, oui, non mais c'est ça. C'est l'intérêt, c'est de passer de la pluie. J'ai même des photos de la neige cet hiver. Hein.
6: Du coup, vous avez des endroits préférés au Sable, peut-être?
7: Ah, des endroits préférés, c'est face à la mer, dans les criques. Je vais ramasser mon matériau pour faire mes sculptures et mes tableaux. Je passe mon temps au bord de la mer, les pieds dans l'eau, ou alors à lire.
6: Du coup, vous avez les pieds palmés?
7: J'ai certainement les pieds palmés quelque part.
6: Et les goélands, ils ne savent pas de piquer vos livres?
7: Ben, parlons-en des goélands, parce que j'ai l'impression qu'au Sable d'Olonne, je suis un des seuls à aimer les goélands. D'ailleurs, l'histoire dit que je serai réincarné en goéland. Mais je travaille avec les goélands, j'ai des goélands sur tous mes tableaux. Si vous passez voir ma galerie là-haut, vous verrez, il y a des goélands sur tous mes tableaux.
6: Ok.
7: Et donc le goéland, c'est une... Sans goéland, pas de sable. pas de mer, ça fait partie du paysage. Même si quelquefois, il me crée des petits soucis, mais je les aime bien.
6: Moi, je vous avoue qu'ils me faisaient un peu peur tout à l'heure parce qu'ils essayaient de piquer ma bonnette. Ils ont pris ça pour une glace.
7: Alors, je vais vous dire, ils ont pris votre bonnette pour des chichis.
6: Ah.
7: Et ça, méfiez-vous, parce que là, avec votre bonnette, on risque une attaque gentille de goéland. Et là, si vous restez là devant les glaces, là, et les chichis, vous allez voir, ça plonge de partout.
6: Bon, bah écoutez, je vais aller me mettre en sécurité ma bonnette, alors merci beaucoup.
7: Et bah écoutez, j'étais ravi.
0: Et sympa ce Joël, hein, l'ami des goélands du côté des Sables d'Olonne. Si vous voulez retrouver toutes les chroniques de Nolwenn, hein, vous allez sur notre site ou sur l'appli ici Loire-Océan. Dans quelques minutes, Perrine Clément dévoilera les histoires cachées des objets de l'été. Et on parlera d'un objet primordial en ce moment, le parasol. Voici Marc Lavoine à l'instant avec Catherine Ringer.

0: Un duo marquant à l'instant, Marc Lavoine, Catherine Ringer, qu'est-ce que t'es belle. Restez avec nous, hein, puisque dans la prochaine demi-heure, on vous offrira la possibilité de découvrir les plus belles manifestations en Loire-Atlantique et en Vendée. 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
3: Après la Loire, la semaine dernière, nous serons jusqu'à vendredi dans la presqu'île de Guérande. Marais salant, architecture, il y en a de belles choses à voir. Reportage dans un instant, ce sera après le tour de l'actualité en France et dans le monde sur ici Loire-Océan. Votre 90 secondes, Cyril Ardeau, et la colère d'un maire dans le Var suite aux nouveaux incendies qui ont touché sa commune, Cyril.
4: C'est criminel, s'insurge le maire de Corrence dans le Var. Ça relève de l'attentat de mettre des vies en danger. Alors qu'un nouveau feu rapidement éteint s'est déclaré hier, sans doute d'origine intentionnelle, dans le massif du Gros Bessillon. La nuit a été plutôt calme, disent ce matin les pompiers. L'incendie n'est toujours pas fixé. La quasi-totalité des 224 000 personnes évacuées en raison de l'incendie en Gironde auront donc le droit de rentrer chez elles d'ici la fin de la journée. Dès 14h pour les habitants de Lèchebourg et du Port. Dès 19h pour les résidents du Cap Ferret, un guichet France Service sera ouvert pour accompagner les sinistrés. L'autoroute A61 a rouvert dans l'Aude à hauteur de Carcassonne. Elle a été temporairement fermée hier après un incendie parti d'un véhicule accidenté. 100 hectares ont été parcourus. Le feu est à présent fixé. Face aux incendies, 36 départements du sud et du nord du pays sont placés aujourd'hui en orange pour un risque élevé. La quasi-totalité du reste du pays est en jaune. Prudence aussi face aux orages et à la canicule. Météo France place 20 départements du quart sud-est en vigilance orange canicule. 7 départements du sud-ouest sont en orange pour les orages. Sur la route, suite de ce week-end chargé de chassés croisés, bison futé voit orange dans tout le pays dans le sens des départs. Et puis le Tour de France arrive dans l'Hexagone après 2 jours en Suisse. 3e étape, 156 km entre Genève et Poligny dans le Jura. La néerlandaise Lorena Vibes reste en jaune. Départ à 13h25.
3: Et il va faire chaud pour cette arrivée. Merci Cyril Ardeau et à demain. Arrivée d'ailleurs du Tour de France féminin. Vivre toujours en direct avec votre radio ici Loire-Océan cet après-midi. Dans les coulisses à présent de nos pépites touristiques. La semaine dernière, nous étions sur les bords de Loire. Direction jusqu'à vendredi prochain, la presqu'île de Guérande. En ce mois d'août, vous serez sûrement nombreux à sillonner les routes des marais salants de Guérande en vélo, en voiture et à percevoir les tas de sel au bord des œillets et les paludiers en train de travailler. Mon Guérande à moi, premier épisode, Hélène Roussel nous emmène à la rencontre d'un jeune paludier installé depuis 4 ans.
5: Entre les salines, loin de la route, on retrouve Enzo au travail, sous son chapeau.
6: On fait le tour de l'œillet pour décrocher le sel sur les côtés et ensuite on va ramener, pousser le sel en fait vers la ladure, donc le rond qu'on a là avec la petite trèche blanche.
5: Et qu'est-ce que vous tenez dans votre main ?
6: Un là, un manche de 5 mètres et puis une petite latte en bois au bout qui nous permet de surfer entre guillemets sur l'argile pour pouvoir faire glisser le gros sel dessus.
5: Enzo a 30 ans, il est paludier depuis 6 ans.
6: Le principe des marais salants de Guérande, c'est qu'on va stocker l'eau de mer dans des bassins. Le soleil et le vent vont faire que l'eau va s'évaporer et que quand elle arrive dans les œillets, elle est à un niveau de saturation en sel qui va lui permettre de cristalliser sous 24 heures.
5: Un travail physique, mais le paludier gagne bien sa vie. En moyenne, plus d'une tonne de gros sel et 70 kg de fleurs de sel par œillet. Il en a 53.
6: Le gros sel en fait va être une forme cubique et un peu plus lourd et va du coup se poser sur l'argile au fond de l'œillet. Et la fleur de sel va être sur une forme conique et du coup plus légère et va elle flotter en surface de l'eau. L'idée c'est de passer entre le fond de l'œillet et la surface de l'eau pour pouvoir récolter la fleur de sel.
5: Et si les tas de gros sel sont ramassés à la pelleteuse, puis emmenée en tracteur jusqu'à la coopérative. Pour la fleur de sel, c'est une autre histoire.
6: Si jamais elle n'est pas récoltée le soir,

0: Il y a du sel chauffé avec du bois, il y a énormément de façons de faire différentes. Il n'y en a même aucune qui ne peut égaler la méthode de récolte à la main qu'on opère ici à Garonne.
1: En clair, un savoir-faire quasiment militant.
2: Hélène Roussel dans les marais de Guérande et nous retrouverons Enzo dans les marais salants demain, cette fois avec son mentor.
3: À suivre dans votre journal de 9h.
2: Mauvaise nouvelle pour le GR34 à Saint-Nazaire. Une portion du sentier de randonnée côtier est interdite d'accès depuis 2 semaines au-dessus de la plage de la Bonance. La faute à une nouvelle fissure au sol qui a été repérée. Et puis en ce début août, nous prendrons la température chez les professionnels du tourisme de notre littoral. Quel bilan à la mi-saison? Reportage après faille.
3: Merci René Tapon. Allez, on jette un petit coup d'œil sur le ciel. Eh bien, ce matin, les nuages sont encore nombreux entre Nantes et Saint-Nazaire, La Roche-sur-Yon et les Sables-d'Olonne, mais ils vont progressivement se faire oublier. Attention, on pourrait quand même avoir une tendance à l'orage dans le sud Vendée, ça sera en fin d'après-midi. Le soleil, lui, gagnera donc du terrain au fil des heures pour s'imposer franchement sur toute la Loire-Atlantique et sur le nord de la Vendée. Les températures comptaient 30 degrés à Nantes, 31 à Chalans, 32 degrés à La Roche-sur-Yon et jusqu'à 33 degrés. Il va faire lourd hein, du côté de Fontenay-le-Comte. Et pour la nuit prochaine, comptez entre 16 et 18 degrés. Vos températures en direct de votre commune ou de votre lieu de résidence, hein, si vous avez la chance d'être en vacances dans notre région, vous pouvez nous les donner sur la page Facebook d'ici Loire-Océan ou sur WhatsApp au 02 40 73 6000.
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3: Allez, on part tout de suite. Une petite balade à la fraîche avant les fortes températures. Une balade pour se promener seul ou accompagné. Jean-Jacques Goldman.

0: Vous vous souvenez de l'année ? Allez, je vous le dis, 1985, c'était Jean-Jacques Goldman, bien sûr.
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0: Et dans Ici Matin, on vous accompagne si vous avez la chance d'être en vacances dans notre région. Vous aimez peut-être ces fêtes de village et de ville. On ira du côté de Saint-Omer-de-Blain pour une grande fête qui débutera vendredi prochain. Et tout de suite, on ouvre notre valise avec la chronique estivale Dans ma valise, signée Perrine Clément. Elle dévoile chaque jour les histoires cachées des objets de l'été. Et aujourd'hui, on va parler du fameux parasol.
1: Dans ma valise, il y a...
3: Ah bah merci les amis. Non seulement je fais le service, mais quand j'arrive pour m'asseoir, il n'y a même plus une place à l'ombre.
1: Un parasol.
3: Je crois qu'il y a les merguez qui brûlent. Il n'y a pas quelqu'un qui veut y aller ?
4: Le parasol, c'est l'ancêtre de l'ombrelle. C'est celui qui protège notre peau du soleil tout en nous offrant un peu d'ombre. Le parasol décore notre été. Il se veut rayé, coloré ou personnalisé par certaines marques. On l'installe dans le jardin, en terrasse, au bord de la piscine ou à la plage.
5: La petite sieste, comme tous les ans, toujours au mois d'août, sur la même plage, et bien sûr, sous le même parasol.
4: Parasol qui parfois s'envole, et après lequel on court. Et pourtant, on a marché un bon moment sur le sable brûlant, avant de trouver la bonne place, vue sur mer, loin des autres vacanciers. On a estimé, au doigt mouillé, le sens du vent, et puis on s'est mis à creuser, planter le parasol le plus profondément possible dans le sable, on le recouvre, on y ajoute de gros cailloux, voire même la glacière. Et malgré tout cela, il y a des jours où notre parasol rêve de prendre son envol.
6: Oh, laisse-moi vivre comme je veux, sur des nuages.
7: Le parasol, c'est tout à la fois un signal et puis un totem, enfin, parce qu'on organise tout autour du parasol. On dépose la glacière, on étale les rabanes, on étale les serviettes, on disperse les accessoires pour éventuellement étendre les limites de la tribu.
4: Et vous, avez-vous un parasol ?
8: Le parasol, super important pour mettre ses affaires à l'ombre, pour pas que le téléphone y prenne trop chaud.
9: J'en ai eu au moins 4 identiques qui étaient très reconnaissables, donc c'était assez pratique sur la plage pour que les copains puissent nous repérer.
10: Oh, j'ai un parasol multicolore, je l'ai depuis une trentaine d'années. Donc c'est un objet vintage, collector, tout ce qu'on veut. Hein.
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0: Moi j'ai un tout petit parasol qui se plie et qui se met facilement sur un vélo. Je vous donnerai pas la marque, mais si vous êtes sympa, je peux vous donner des conseils pour le retrouver. Non mais c'est vrai qu'un parasol c'est indispensable pour se protéger du soleil. On retrouvera évidemment d'autres objets dans ma valise avec vous Perrine. Dans quelques minutes, allez on va faire des économies, on va vous éviter les achats compulsifs.
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0: Et vous ? Vous faites peut-être des économies au fil de l'été. On écoute Valère Coréard chaque jour avec vous. On a un bon plan pour notre pouvoir d'achat. Vous voulez nous parler aujourd'hui d'une méthode assez originale pour éviter les dépenses inutiles. Ça s'appelle la méthode du bol.
12: Voilà une méthode toute simple pour éviter les achats compulsifs. Vous savez ce qui se passe sur un coup de tête. Alors je ne parle pas ici de l'addiction et ce n'est pas forcément sur un gros montant, mais ce sont les petits bonbons juste devant la caisse, ce petit jeu à seulement 5 euros, ce livre en promo dont on ne sait pas grand-chose sur l'auteur, mais enfin il n'est pas très cher. Mais bout à bout, ça peut représenter une somme rondelette à la fin du mois, surtout avec toutes les tentations que le web nous propose désormais. Donc voici une méthode qui va peut-être vous aider à y voir clair avec à la fin de réelles économies.
0: C'est donc la méthode du bol, il va falloir quand même nous expliquer.
12: Mais vous allez vite comprendre. Vous prenez un bol chaque fois que vous vous retenez d'acheter quelque chose sur un coup de tête. Vous indiquez de quoi il s'agissait sur un petit papier et le montant. On parle d'un bol, mais ça marche avec n'importe quel récipient. Et d'ailleurs, si vous préférez une feuille blanche, un cahier plutôt que des bouts de papier, honnêtement, c'est tout aussi efficace. Le vrai sujet, c'est de faire le point à la fin du mois sur tout ce que vous auriez acheté par réflexe et de voir sans doute que vous avez évité pas mal de dépenses inutiles. Ça fait sourire, hein, parfois, avec le recul, le fameux livre dont on connaissait rien sur l'auteur. Non, c'est vraiment un moyen de vous aider à réintégrer consciemment les tentations et les achats inutiles. Mais là, voilà, vous savez désormais comment éviter quelques dépenses évitable avec cette méthode du bol. Vous serez peut-être surpris du montant à la fin du mois. Tiens, partagez avec moi vos expériences. Si vous la faites, cette méthode du bol, vous m'envoyez un mail par ici des économies@radiofrance.com.
0: Bon, je voulais offrir un café à toute l'équipe. Bah donc, là, je vais faire des économies. Je vais mettre dans le petit bol. Désolé, Christophe, qui réalise cette émission. Voilà, la tendance et les économies, on les retrouve chaque matin aux alentours de 8h40. Et voici tout de suite... Marine.

0: Marine qui évoque dans cette chanson évidemment tous ses doutes liés à son succès précoce. C'était Marine, les escrocs. On vous aide à passer un bel été, on s'intéresse chaque jour à des manifestations à ne pas manquer et on va partir du côté de Dublin. Alors très précisément, si vous venez d'arriver dans notre région, on est en Loire-Atlantique entre, je dirais, Nantes et Rennes et on va parler d'une grande fête, la Saint-Laurent-Dublin. Pour nous en parler, on accueille Valentin Peignet. Bonjour.
1: Bonjour.
0: On est, c'est le comité des fêtes de Dublin qui organise cette manifestation. C'est une fête qui va fêter un anniversaire cette année.
1: Là, c'est sa 147e, la 147e cette année. Mm-hmm. Donc c'est une fête qui se déroule sur 3 jours. Donc ça commencera le vendredi 7 août avec un concours de pétanque organisé par la pétanque blinoise.
0: Ouais.
1: Donc ce sera vendredi soir ça. Au boulodrome du canal.
0: D'accord. Alors, on le précise, vous êtes sur les bords du canal de Nantes à Brest.
1: C'est ça.
0: C'est une fête emblématique. Il y aura des nouveautés cette année.
1: Oui, avec cette année, la soirée fluo, le samedi soir aussi, qui commencera à 21h avec un DJ.
0: Une soirée fluo,
1: pour les jeunes et les moins jeunes.
0: C'est-à-dire qu'on va pouvoir se voir dans la nuit.
1: Voilà, c'est ça. Donc, avec des déguisements, des animations faites par les membres du comité et des décorations également.
0: Et le grand changement, c'est le dimanche.
1: Exactement. Donc c'est le dimanche. Donc le dimanche après-midi. Avant, il y avait un défilé auparavant. Et cette année, nous avons innové en passant sur des foulées. On appelle les foulées de la Saint-Laurent. Donc c'est deux parcours de 5 et 10 kilomètres. Donc en marchant ou en courant, au choix de chacun. Tout en gardant le thème de la Saint-Laurent, en étant déguisé de préférence.
0: D'accord. Ça c'est plutôt sympathique. Il reste encore de la place. On peut encore s'inscrire.
1: Oui, on peut s'inscrire. Oui, il y a encore de la place. On peut s'inscrire sur Hello Asso ou le jour au départ de la marche.
0: D'accord. Alors cette grande manifestation, ça sera dans la journée ou en nocturne ?
1: Ce sera dans la journée. Donc le dimanche, il y aura le matin, ça commencera par une messe, la messe traditionnelle de la Saint-Laurent, car la Saint-Laurent c'est le saint patron de Blin. Mm-hmm. Donc il y aura la messe à l'église de Blin, suivie des foulées à 14h, à partir de 14h l'après-midi, et ainsi que le soir un repas champêtre. Avec une paella et animé par deux groupes pendant le repas.
0: Ah, ça c'est ça.
1: Donc c'est ça, les folies danses de Chauvet et le flamme à feu.
0: Ah, très bien. Valentin, on sent que vous tournez les pages, parce que vous avez évidemment un programme assez important pour cette manifestation qui commence vendredi. Oui. Il y aura fête foraine aussi, c'est important.
1: Oui, et pendant les 3 jours, il y aura la fête foraine.
0: Ah bah oui, ça. Parce que c'est important pour toute la famille. On aime ces fêtes, c'est la 147e fête de la Saint-Laurent. C'est vraiment une manifestation comme on les aime. Ça va se passer où exactement ?
1: Alors exactement, ça se passera au stade Jean Le Flour à Blin, derrière le terrain de foot.
0: D'accord. Alors, si on connaît pas bien Blin, c'est où exactement ?
1: En arrivant de la route de Saint-Nazaire, direction le canal, au bord du canal. Il faut suivre le canal et ce sera indiqué.
0: Bon, voilà. C'est avant Brest. C'est bien sûr le canal Nantes à Brest.
1: Voilà.
0: merci. On a appris plein de choses et on invite évidemment à découvrir cette manifestation. Ça commence vendredi et ça se terminera par la grande course cycliste. J'ai bien noté dimanche prochain.
1: C'est une course à pied, mais la course à pied dimanche.
0: Oui, c'est organisé par le vélo.
1: Non, c'est organisé par le comité des fêtes de Blin.
0: Ah bah voilà, j'ai tout faux. Écoutez, j'ai tout faux, Valentin. Merci quand même pour cette animation. Et on invite évidemment tout le public à découvrir cette manifestation. Bonne journée. Ah, j'ai tout faux. Bon bah écoutez, on sait que ça se passe à Blin, au moins. Allez, tout de suite, toc toc, on frappe à la porte. Voici un petit souvenir des années 80, 1984, très précis.

0: souvient de ses petites lunettes rondes et de son béret toc-toc à l'instant. Bonjour docteur Kerzek, comme chaque matin cet été, eh bien on le passe en pleine forme sur notre radio ici Loire-Océan, grâce à vos conseils santé. Et ce matin, eh bien vous nous emmenez nager en mer.
1: Bonjour à toutes et à tous. On a tous envie de transformer notre baignade en séance de sport secrète. Aujourd'hui, je vais vous révéler comment muscler les abdominaux discrètement. Alors, on nage depuis des années, mais finalement, on ne sait pas toujours quel mouvement cible la sangle abdominale. Il faut d'abord comprendre un principe. Dès que votre corps est horizontal dans l'eau, vos abdominaux travaillent pour vous maintenir à la surface. C'est du gainage naturel en quelque sorte, mais on peut amplifier le travail. Premier exercice, les ondulations avec une planche. Allongez-vous sur le ventre, tenez une planche devant vous et réalisez des ondulations de tout le corps à la manière d'un dauphin. Vos abdominaux sont en contraction constante pour stabiliser le mouvement. Deuxième exercice, les battements de jambes sur le dos. Allongez-vous sur le dos, sans planche, bras tendus le long du corps. Gardez vos jambes bien tendues. Effectuez des petits mouvements rapides, des petits battements sans arrêt. Et pour rester à la surface, votre sangle abdominale, elle doit travailler en permanence. Troisième exercice, le crawl en traction. Vous nagez le crawl, mais en gardant vos jambes totalement immobiles. Seuls vos bras tirent et sans l'aide des jambes, c'est vos abdominaux qui vont compenser pour maintenir l'équilibre. Et c'est un excellent exercice. Vous pouvez aussi l'agrémenter avec des petites palmes courtes. Ça permet d'ajouter de la résistance, donc de renforcer la contraction.
0: Parfait, mais on a souvent tendance à oublier les dangers de la mer et de l'océan.
1: Trois règles vitales à retenir, évidemment, quand on nage en pleine mer. Règle numéro 1, on repère les courants de baïne. Ce sont des trous dans le sable qui génèrent un courant d'arrachement très puissant. C'est surtout valable sur l'océan Atlantique. Donc, si vous êtes pris, ne luttez jamais à contre-courant. Nagez plutôt parallèlement à la plage pour sortir de la baïne. Règle numéro 2, on nage toujours dans une zone surveillée. Les drapeaux rouges et jaunes, ça indique une baignade encadrée par des maîtres nageurs, sauveteurs ou interdites. Et donc, on va les respecter, même si vous êtes un excellent nageur. Règle numéro 3, prévenez vos proches. Dites à votre entourage où vous allez nager et combien de temps vous comptez rester en mer. Et si possible, nagez à plusieurs, en groupe. En plus, ça peut être sympa. Et emportez une bouée de sécurité pour être vu et vous reposer si besoin. On en trouve des pas très chers dans tous les magasins de sport. Allez, à vos maillots et à vos bouées, j'allais dire. Bon été, bonne santé, à l'écoute d'ici, bien sûr.
0: Merci, docteur. Et vous retrouvez tous ces bons conseils sur l'appli ici Loire-Océan.
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0: Je vous souhaite une très belle journée. C'est le moment d'accueillir Cathy Kerzero. Bonjour Cathy.
7: Bonjour Gilles.
0: Alors on va parler dans Bienvenue chez vous des réseaux, hein, des pages Facebook. Vous nous avez laissé ce matin pas mal de messages avec toujours une petite photo. C'est vrai qu'aujourd'hui ça fait partie de nos vies.
7: Ah bah carrément. Et c'est vrai que vous aviez été nombreux à nous appeler lors de cette émission. Vous avez demandé si vous apparteniez à un groupe Facebook, un groupe WhatsApp, celui de votre quartier, de votre commune. Enfin voilà, quels étaient les groupes que vous mettiez en avant. Et donc on va entendre plusieurs témoignages, Jean de la Foissière, Véronique Apornic. Puis, alors, moi, je le dis à chaque fois, j'ai énormément de plaisir à réécouter ces moments choisis. Mais si vous voulez intervenir, voilà, si vous faites aussi vous partie d'un groupe WhatsApp, Facebook, eh bien, appelez-moi 02 40 73 6000. À
0: très
7: demain.
0: Bonne matinée.
7: Merci.
0: Merci.
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7: Ici Loire-Océan, c'est votre radio locale et il est 9h. Le journal Yvan Etapon.
8: Quand la sécheresse joue des mauvais tours, les conséquences sont multiples. Nouvelle illustration ce matin avec le GR34 à Saint-Nazaire. Depuis deux semaines, une portion du Santicôti est interdite d'accès au niveau du chemin du Rocher au Lyon. C'est juste au-dessus de la plage de la Bonance. La faute à quoi? Eh bien, une nouvelle fissure repérée début juillet, déjà victime de l'érosion. Ce sentier pourrait bien aussi souffrir de la chaleur et les promeneurs à Gérard Mohamed sont contraints de faire un détour.
9: Oui, la déviation mise en place rallonge le parcours de 200 mètres, pas grand-chose, et pourtant certains promeneurs continuent d'emprunter la portion interdite.
10: Moi, je remets les barrières en place, comme ça m'énerve, je les remets en place.
9: Xavier Urbain est baliseur à Saint-Nazaire pour la Fédération française de randonnée.
10: Et vous pouvez leur dire, mais il faut toujours être très diplomate, parce que les gens vous envoient facilement valser.
9: Alors que c'est pour leur sécurité.
10: C'est marqué sur le papier, hein, il suffit de le lire, il y a un risque d'effondrement. C'est une fissure de 20 cm de profondeur sur une certaine longueur. Donc si vous marchez et que la falaise s'écroule au même moment, il y a 15 mètres, c'est pas très haut, hein. Ça suffit pour se tuer.
9: Muriel et sa fille Isabeau, elles, ne prendront aucun risque.
11: Disons que là, on a une petite frustration, mais qu'on comprend.
12: Moi, je suis très très attachée à ce sentier-là, moi. J'habite plus là, donc je reviens assez rarement. Et c'est vrai que c'est une bonne partie de mon enfance aussi, donc beaucoup de souvenirs.
13: C'est vrai que c'est là que tu te rends compte que c'est pas pérenne.
9: Reste à déterminer l'origine de cette fissure.
13: Bah, moi, je les ai compris que c'était lié avec la période de chaleur qui a accentué le phénomène.
9: Est-ce qu'on sait ça, Xavier Urbain?
10: Je ne veux pas m'avancer, mais on se rend compte effectivement que ça joue sur tous les terrains, à tous les niveaux. Sur les maisons, ça joue, donc ça joue aussi sur le GR sûrement.
9: Pour en être sûr, il faudra attendre les résultats des experts en géotechnique. Ils sont attendus sur place à la mi-septembre.
8: À Gérard Mohamed sur le GR34, cette portion reste fermée jusqu'au 30 septembre.
7: Un sentier fissuré et un fleuve qui fait triste figure.
8: En fin de semaine dernière, le débit de la Loire mesuré à la station référence de Montjean-sur-Loire, à la limite entre le Maine-et-Loire et la Loire-Atlantique, est passé sous la barre des 100 mètres cubes par seconde, ce qui est rare. Et cela pourrait avoir des conséquences pour le captage en eau potable de nombreuses communes de Loire-Atlantique. Toutes les explications sur ici.fr, page Loire-Océan. Des baigneurs ont dû être évacués des plages de Port-Main et de l'Étang hier en fin d'après-midi à Pornic. Un incendie a brûlé 1,5 hectare de végétation. 10 autres hectares et 2 habitations à proximité ont été sauvegardés par les pompiers. Plus tôt dans l'après-midi, c'est à Saint-Pierre-du-Chemin, tout à l'est de la Vendée, que le feu a menacé des maisons, là encore sauvées par les pompiers. Ailleurs en France, le méga-feu de Gironde est ce matin fixé et la préfecture autorise des milliers de personnes évacuées à rentrer chez elles au Lège-Cap-Ferret et dans le village dévasté du Porge. Dans le Var, les 2800 personnes évacuées ont pu rentrer chez elles également hier soir. Et puis dans l'Aude, l'incendie près de Carcassonne est aussi fixé. La circulation des trains a dû être interrompue hier soir après 18h. Sur la ligne Saint-Nazaire-Angers, un piéton est décédé après avoir été heurté par un TER à Sainte-Luce-sur-Loire. Le train impliqué et ses 200 passagers ont regagné la gare de Nantes après l'intervention des secours.
7: Des campings pleins comme les terrasses des restaurants.
8: Et avec des températures plus respirables qu'en juillet, les professionnels du tourisme sont plus optimistes en ce début août en Loire-Atlantique et en Vendée. Pour le vérifier, Louis Lebacquer a promené son micro ici Loire-Océan après Faille.
14: Près de la grande plage, la terrasse de la brasserie Playa Pref se remplit petit à petit. Il est peu avant midi.
15: Un café individuel. Ça fait 5,30 s'il vous plaît.
14: Derrière le comptoir, Robert, le patron. Et le mois de juillet n'a pas été facile. Avec l'augmentation des prix du carburant, les clients se serrent la ceinture à table.
16: S'ils mangent, ils vont prendre un plat et puis une carafe d'eau, point barre. Donc pour nous c'est un manque de chiffres. Il faut faire beaucoup plus de clients pour pouvoir réussir à faire nos chiffres d'affaires, quoi.
14: Même constat du côté d'Isabelle et de son fils. Dans leur échoppe, ils vendent des pizzas et des crêpes à emporter.
17: Bah, y a beaucoup de gens qui prennent des classiques ou des margaritas. Les crêpes au sucre aussi, les choses basiques, quoi. Ils hésitent à prendre une boisson.
14: Et elle se souvient des jours de canicule avec très peu de clientèle.
17: De 11h le matin jusqu'à 17h, c'est vraiment très très très très calme.
14: Il y a eu moins de couverts aussi dans le restaurant O22 spécialisé dans le poisson. Il est tenu par Fiona et son conjoint.
18: Du coup, il fait tellement chaud que forcément, les gens ont moins faim. Donc oui, on faisait moins de couverts. Oui.
14: Heureusement, quand il a fait moins chaud, les clients sont revenus.
18: Plutôt que de venir deux fois, ils y viennent une fois, mais c'est vraiment du entrée plat, dessert.
14: Alors Fiona est optimiste pour le mois d'août.
8: Louis Lebacquer, après Faille, elle avait joué dans de nombreuses séries populaires comme Julie Lescaut, Une femme d'honneur ou Joséphine Ange Gardien. L'actrice franco-bulgare Natalia Doncheva est décédée dès samedi à 56 ans. Et depuis 5 ans, elle était très attachée à Fontenay-le-Comte. Merci d'avoir aimé Fontenay comme tu l'as aimé. Salut sur les réseaux sociaux, le maire de la ville, Ludovic Aubon. Enfin, le Tour de France féminin, une troisième étape très attendue aujourd'hui. 156 km de Genève en Suisse à Poligny dans le Jura. plus de 2500 mètres de dénivelé positif. Le Jura qui est d'ailleurs placé en vigilance orange canicule avec encore plus de 35 degrés attendus sur la ligne d'arrivée. Alors courage, l'arrivée en direct pour ces dames, c'est avec votre radio, ici Loire-Océan cet après-midi.
7: C'était le journal présenté par Yves-René Tapon.
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7: En Loire-Atlantique, quelques nuages ce matin, mais le soleil va revenir dans l'après-midi. Des orages sont possibles sur la côte, dans le sud de la Vendée, dans les terres. Et puis côté température, ça va monter jusqu'à 31 degrés. Ce sera le plus chaud à Blain. On attend 30 à Nantes, Ancenis, Valette, Châteaubriant, 27 à La Roche-sur-Yon, à Saint-Hilaire de Rillé et à Saint-Nazaire, 26 à La Turballe et à Pornic, 25 degrés à Barbâtre. Demain, un mélange de soleil et de nuages avec même quelques faibles averses le matin attendues sur le Pays de Ré.
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20: 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Les mots ne sont jamais les mêmes pour exprimer ce qu'est le blues.

0: Allez, jusqu'au bout, la musique que j'aime avec Johnny Hallyday.
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0: Avec un spécial info de proximité avec vos groupes Facebook, les groupes de votre commune, de votre quartier. Voilà, tous ces groupes qui vous aident et qui vous renseignent au quotidien. Bien justement, dans la vie quotidienne, avec Romain Carré, on vous avait posé la question, quel groupe Facebook de votre commune ou de vos quartiers suivez-vous? Et c'est Jean de la Foissière qui nous a appelé et qui nous a dit qu'il en suivait principalement deux.
3: Ah, sans être à fond, mais aussi il y a le groupe d'entraide de la Foissière aussi qui est pratiquement là, c'est pratiquement la même chose. Hein.
4: Et alors vous y retrouvez quoi sur cette page, vous Jean?
3: Sur ces pages, il y a des particuliers qui donnent, qui vendent,
4: ouais.
3: Qui ont besoin de réparation aussi, ils cherchent des artisans, tout ça.
0: Mm-hmm. Mmh.
4: Et vous avez déjà trouvé, vous, votre bonheur sur ce groupe?
3: Bah non, moi pour l'instant j'ai pas eu besoin.
4: Mais vous avez donné des coups de main peut-être, Jean?
3: Bah c'est possible.
0: Enfin, en tout cas, vous regardez, quoi.
3: C'est, ouais. Ah oui, ouais. Je regarde, oui.
0: Ouais, ouais. Et ça, c'est vraiment le quotidien, parce que c'est que la Foissière, quoi.
4: Ouais.
3: Oui, mais les trouvailles du vignoble, c'est beaucoup plus important.
0: Avec 60 000 abonnés,
4: ouais,
0: oui, en effet.
4: 60 000 abonnés sur les petites trouvailles, ouais, c'est...
3: Ouais.
4: Donc vous, à fond sur ces groupes-là.
0: Connecté, qu'on va dire, Jean.
4: Jean est un homme connecté, on le sait.
3: Non, mais c'est vrai.
4: Jean est un homme 2.0.
0: Merci en tout cas, Jean, pour votre témoignage.
4: Et une page Facebook qui a beaucoup de succès chez nous. Alors, c'est pas votre quartier, mais c'est celle de votre radio. Vous êtes plus de 65 000 à nous suivre sur la page Ici Loire-Océan. Exemple de groupe qui existe en Vendée, sorti en Vendée aux alentours, 23 000 abonnés, c'est quand même considérable. En Vendée aussi, service entre particuliers Vendée 85, 28 000 abonnés. Les petites annonces Vendée à 19 000. Dans le 44, il y a sortie et soirée Côte Atlantique 44. Il y a 12 000 abonnés. Et puis les petites trouvailles du vignoble, c'est l'un des plus gros succès ici chez nous. 60 000 abonnés. Et d'après l'INSEE, 95% de la population est couverte par Internet en France. C'est un bon indicateur de l'accessibilité numérique. D'après le rapport Data Repository Social 2025, avec l'accent s'il vous plaît, en France, 50,4 millions de personnes utilisent un réseau social, soit environ 75,7% de la population.
0: Ah ouais, quand même.
4: Oui, c'est beaucoup. Et Facebook, évidemment, reste massivement utilisé. En France, les pages, les groupes de quartier, c'est un canal important, surtout chez les 25-64 ans. Le réseau social ne donne pas de chiffres sur combien il existe en gros de groupes, de pages Facebook ici chez nous en France. Les collectivités commencent aussi à investir les réseaux sociaux en mettant leur commune en valeur, et les plateformes de voisinage ne remplacent pas, ça c'est ce que disent les utilisateurs, tout ce qui est presse locale, radio locale. On utilise vraiment Facebook pour l'entraide, la vente, l'échange et l'échange d'informations très, très purement local de quartier.
0: Allez, quels sont les groupes Facebook que vous suivez dans votre quartier, dans votre commune? Si vous avez des choses à dire ou des bons plans d'ailleurs à partager, je vous attends au 02 40 73 6000. Dans quelques instants, on va écouter Véronique à Pornic et puis là, on va écouter Mylène partout dans le monde. Mylène Farmer, son dernier titre, c'est à qui le tour avec Ici Loire-Océan.

0: C'est à qui le tour? Et c'est le dernier, Mylène Farmer.
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0: Entre infos pratiques, bons plans, événements locaux et discussions du coin, les groupes Facebook sont une véritable mine d'or pour rester connecté à son quotidien. Donc voilà, chez soi, chez nous, en Vendée, en Loire-Atlantique ou dans les Mauges. On vous avait demandé dans l'émission La vie quotidienne, eh bien, quel groupe ou quelle page Facebook vous suiviez dans votre commune ou dans votre quartier. Je vous propose d'écouter ou de réécouter, puisque c'était une sélection de moments choisis, d'écouter donc Véronique à Pornic.
3: Alors, les groupes Facebook, j'en ai pas 6000, hein.
0: mais quelques-uns quand même.
3: Ouais. Quelques-uns quand même. Je suis sur tous les groupes de Pornic. Alors, il y a Ville de Pornic qui nous informe, en fait, d'un peu tout ce qui se passe, les événements, mais aussi quand il y a des travaux ou autres. Donc ça, c'est intéressant. Et puis, il y a les groupes où on peut poster des choses.
4: Ouais.
3: Donc, il y a un groupe de photos, Pornic, photos et Pays de Ré.
4: Sachant que vous êtes une amatrice de photos, Véronique.
3: Voilà. Beaucoup. J'en mets d'ailleurs sur votre page Facebook.
4: Mais bien sûr. Mais oui.
3: Et puis, les groupes aussi d'infos, donc comme Pornic News, par exemple. Alors, l'intérêt, c'est que quand on fait un événement avec une association dont on fait partie, on peut poster, en fait, sur une des pages Facebook et on peut créer un événement pour dire un peu ce qu'on fait avec notre association. Donc, voilà, c'est ça fait une petite pub pour les assos et c'est assez pratique.
0: Voilà. Et vous allez chercher quel type d'infos? Donc il y a ceux que vous postez, mais sinon quel type d'infos vous allez chercher?
3: Alors beaucoup les événements qui ont lieu, les spectacles, les concerts, etc. Surtout les événements gratuits qui se passent en ville, comme par exemple là pour les fêtes de Noël où il y aura un feu d'artifice. Je cherche, hein, même quelquefois, je vais sur toutes les pages en me disant mais il va bien y avoir un feu d'artifice à Noël, et jusqu'à ce que j'ai trouvé l'heure et la date.
4: En plus, on est un peu aidé parce qu'à partir du moment où on s'abonne à ces fameuses pages ou ces groupes Facebook, souvent on n'a même pas besoin d'aller chercher, Véronique. Il suffit juste de recevoir l'information qui apparaît sur nos, notre compte mur. Facebook. Ouais, complètement.
3: Ouais, le mur, on appelle ça.
4: Ouais, le mur, oui.
0: Est-ce qu'il y a des échanges aussi de bons plans, d'adresses, les bons artisans?
3: Des échanges, mais moi je trouve ça un peu, quand quelqu'un demande un bon coiffeur ou un bon chauffagiste, en fait chacun donne le sien, donc finalement il a le choix. Il aurait regardé sur les pages blanches, sur les pages jaunes plutôt, il aurait trouvé les mêmes adresses. Donc
0: ah ouais, mais c'est pas pareil.
3: Voilà.
0: Bon, non, moi je sais que j'ai déjà donné, par exemple, dans mon quartier, il cherchait un maçon.
4: La recommandation.
0: Moi j'en ai un qui est génialissime.
3: voilà.
0: J'ai donné son adresse en disant approuvé, allez-y.
4: Ouais, allez-y, font. C'est vrai, le fait de donner, comme vous le dites, son coiffeur préféré ou une bonne adresse, souvent c'est signe de gage de qualité.
3: Oui, c'est vrai. Ouais. On a bien apprécié. J'ai une petite anecdote d'ailleurs. Il y a quelques années, il y avait deux femmes qui avaient monté un groupe qui s'appelait Les Filles du Pays de Ré. Et puis elles postaient des choses régulièrement. Elles ont initier un petit temps cordial, sympathique, etc. On s'est retrouvé quelque part dans Pornic. Et puis, moi, j'y suis allée 2-3 fois. Il y a eu un petit groupe de marche qui s'est formé. Et du coup, je me suis fait 2 copines qui sont devenues des amies. Ça fait 2-3 ans qu'on se fréquente beaucoup. Donc, je les appelle mes amies Facebook parce que c'est grâce à une page Facebook que je me suis fait 2 amies très chères.
4: Ouais. Merci beaucoup, Véronique.
0: Comme quoi, on peut dépasser le virtuel. Avec Facebook. Allez, dans quelques instants, on sera encore dans le virtuel avec cette fois-ci une auditrice qui nous a appelé, alors qui suit les réseaux, mais qui a surtout créé elle-même un groupe Facebook. Ce sera Patricia. Et puis pour la musique, dans quelques instants, les Simple Minds avec ce Don't You.
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0: Don't you forget about me, les Simple Minds. Une sélection de moments qui nous ont touchés, Romain et moi, dans l'émission La vie quotidienne. Alors, c'est cette émission dans laquelle on vous demande de témoigner tous les jours. Et ce matin-là, donc, on vous demandait quel groupe ou quelle page Facebook vous suiviez dans votre commune ou dans votre quartier. Patricia nous avait appelé. Et je précise que c'est une émission qui a été faite en décembre dernier. Il y avait encore de l'espoir, beaucoup d'espoir. Et si je vous dis ça, eh bien vous allez comprendre pourquoi.
1: Et j'ai créé un groupe il y a un bon moment, depuis que Facebook existe, je pense bien.
2: Ouais.
1: Donc pour tous les fans du FC Nantes, voilà, on est 27, presque 27 000, on arrive.
2: C'est vous qui l'avez créé, ce groupe?
1: Ouais. Hein?
0: Oui. C'est le groupe fan de FC Nantes, c'est
1: non,
0: ça?
1: Pour non, pour tout. Pour tous les fans du FC Nantes.
2: Pour tous les fans du FC Nantes. Ok.
1: Voilà.
2: On va aller vous rejoindre.
1: Ah ben oui, ah ben déjà ici et dessus. Hein.
2: Donc c'est une idée que vous avez eue en disant, bah tiens, on va se rassembler tous sur une page Facebook. Ouais. Et ça font 27 000, c'est quand même énorme.
1: Ah, à peine. 26, je ne sais plus.
2: Ouais, on est pour quelques personnes.
1: Ouais. Ouais, c'est pas mal, ouais. Et donc, après, c'est du boulot. Hein.
0: Et
1: ouais,
0: donc, il y a quoi alors? Qu'est-ce que vous mettez dessus, Patricia?
1: Ah ben l'OM et puis PSG. Non, j'ai... j'essaie d'être... Déjà, je suis super intéressée par ce groupe, donc je publie tous les jours, énormément. Okay. Alors, je suis aidée, évidemment. Hein, j'ai Anso.
2: Ouais.
1: Et puis après, j'ai 7 modos.
2: Oui, j'allais vous demander si vous êtes... Voilà,
0: modérateurs.
1: Modérateurs. Et des modératrices. Bon, on est 50-50, hommes-femmes.
2: D'accord,
1: voilà.
2: Okay.
1: C'est bien ça. L'équité, moi. Mm. Ah ben oui.
2: Non mais c'est nécessaire parce que ça peut. C'est nécessaire parce que ça peut vite déborder ce genre de groupe.
1: Oh, ça a déjà débordé, hein.
2: Ouais, donc on est là pour modérer.
0: Ah oui.
1: Donc là, on modère, nous. On les calme. Ouais.
2: Vous bannissez aussi ou pas?
1: En fin de match, hein.
2: Vous bannissez?
1: Ah oui, complètement.
2: Ouais.
1: J'aime pas ça, mais il n'y a pas le choix, des fois.
0: Ouais. Quand ça déborde trop, vous virez du groupe, quoi.
1: Ouais. Ouais, mais bon, on évite quand même. Mais généralement, quand ils ont été bannis chez nous, c'est qu'ils ont été bannis ailleurs aussi, hein.
0: Ouais,
2: c'est vrai.
1: Ouais, ils sont. Il y en a beaucoup qui sont ultra fous ou ultra violents, donc ceux-là, non.
0: Les moutons noirs des réseaux.
1: Sinon, non, tout va bien. Ouais. Sinon, non, tout va bien. Non.
2: Et ben, on peut vous rejoindre.
0: Bon, à part les résultats, quoi.
2: Ouais, Patricia.
1: Bah, voilà. Mais bon, ça va le faire. Attends, ouais. Bon, de toute façon, on va à Lens. Donc là, c'est mort. Hein.
2: Ah, non, mais bon, bah voilà, comme ça c'est fait.
1: C'est mort, ouais. Et ce qui fait peur, c'est derrière, au Cermet, qui se reçoivent dans les...
2: Ce n'est pas le thème du sujet ce matin, Patricia.
1: Oui. Non, mais
2: hop,
1: bon.
2: Hop. On se calme.
0: Bon, Patricia, bon. On croise les doigts pour 2026, en tout cas pour nos Canaries.
1: Oui.
0: On y croit.
1: Moi, je suis toujours confiante, de toute façon.
2: Mais évidemment.
1: La Ligue 2, on peut pas. Donc,
2: non, interdit.
1: Voilà. Donc, je vous invite à nous rejoindre. Hein. Voilà,
0: on rappelle le nom de votre groupe?
1: Pour tous les fans du FC Nantes.
2: Allez,
1: voilà.
2: C'est parti.
0: Merci Patricia, belle journée.
1: Ah, de rien.
0: Aïe, je reprends les mots de Patricia, la Ligue 2, on peut pas. Eh ben si, on peut. Hein. C'est vrai que Patricia avait de l'espoir, parce que je vous rappelle ça, c'était enregistré en décembre dernier, donc c'était avant la relégation. Allez, dans quelques instants, eh bien des petits plaisirs, ce sont ceux collectés par Luc Yelch. Là, vous entendrez Claudie qui aime ses petits-enfants, le soleil, les sorties nocturnes, le cabillaud au chorizo. Ce sera Claudie à la Chaume, ce quartier des Sables d'Olonne. Et puis là, c'est Alain Souchon et son ultra-moderne solitude avec ici Loire-Océan.

0: L'ultra-moderne solitude d'Alain Souchon. Quel jouet pour stimuler son chat? Eh bien, on verra ça avec le docteur vétérinaire Pierre Fabin. Et puis, je recevrai également Arnaud Glisse, qui est le responsable communication et marketing de l'Office de tourisme Saint-Nazaire en Versante. Et ben, on verra ce qu'il faut faire du côté de Saint-Nazaire et en Presqu'île.
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0: Tous les jours, des bons plans et des infos pratiques en Loire-Atlantique et en Vendée. Direction la Vendée pour fêter les 20 ans de carrière d'Amel Bent à la Tranche-sur-Mer. Un concert exceptionnel pour célébrer aussi son nouvel album, Minuit Une. Le concert aura lieu ce jeudi 6 août au Parc des Floralies. C'est allée Jean Bar à 21h30. Et précision, alors qui a son importance, un concert gratuit donc à la Tranche-sur-Mer. Vous souhaitez mettre à jour vos vaccins pour la rentrée? Eh bien, ça tombe bien puisqu'à Nantes, un nouveau centre de vaccination a ouvert ses portes au 165 rue Paul Bellamy, c'est à côté d'un centre médical. Vous pouvez réaliser tous vos vaccins obligatoires et puis tous ceux pour les voyages aussi, puisque le centre propose également des bilans de santé. Et puis le Marais d'Olonne, eh bien c'est un lieu nature incontournable en Vendée. Partez à la découverte de sa faune et de sa flore entre terre et mer avec des visites guidées proposées à partir de 7 ans. Rendez-vous à l'Observatoire d'Oiseaux qui est rue de la Vertonne à l'île d'Olonne. Rendez-vous demain à 10h et il faut penser à réserver auprès de l'Office de tourisme de l'île d'Olonne.
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0: Allez, Eve et les autres, on se lève avec Julie Pietri.

0: Lève-toi, donc la voix de Julie Pietri.
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0: Et si le bonheur, c'était tout simplement un coucher de soleil, un apéro, la famille? Luc Yelch a rencontré une habitante des Sables-d'Olonne, du quartier de la Chaume précisément, qui lui a fait la liste de ses petits plaisirs.
3: Tout ce qui est frais, qui sort de la mer, ou les petits maraîchers de la Chaume qui vendent leurs légumes et leurs fruits, tout ça bien cuisiné, c'est à tomber. Alors mon petit plaisir de l'été, ce sont des plaisirs. Le soleil, les sorties nocturnes, les couchers de soleil, les copains, les apéros, recevoir mes petits-enfants, leur faire à manger du poisson, mes petits-enfants sont très poissons, les fruits de mer, cuisiner beaucoup, manger des fraises, des melons, des brugnons, voilà tout ce qui rappelle l'été, parce que c'est vrai que les clémentines tout l'hiver, les pommes, il y en a marre. Donc les fruits d'été, les légumes d'été, les grillades avec les enfants. Ah mais moi mes petits-enfants ils adorent le poisson, ils sont petits mais ils aiment du cabillaud au chorizo, de la lotte au curry, des plateaux de fruits de mer, ils aiment tout. Mes petits-enfants mangent de tout parce que même bébé ils ont mangé du poisson, ils mangent des huîtres, ma petite-fille adore les huîtres. Tout ce qui est frais, qui sort de la mer, ou les petits maraîchers de la Chaume qui vendent leurs légumes et leurs fruits, tout ça bien cuisiné, c'est à tomber. Bel été, bien ensoleillé, la pluie la nuit pour rafraîchir l'atmosphère et voilà, de participer dès qu'il y a quelque chose, de sortir, de bouger, d'être heureux. Soyez heureux.
0: Eh bien, merci Claudie. Par contre, la pluie pour rafraîchir l'atmosphère, c'est pas trop à l'ordre du jour. Allez, dans quelques instants, on va filer à Saint-Nazaire pour être aux côtés d'Arnaud Glise, le responsable communication et marketing de l'Office du tourisme Saint-Nazaire renversante, avec les bons plans, ce qu'il ne faut pas rater cette semaine à Saint-Nazaire. Et puis, on va aussi sortir les talons aiguilles dans quelques instants et la BO du film de Pedro Almodovar avec la chanteuse Luz Casal.
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0: Los Casal, Piensa en mi, la bande originale, enfin l'une des chansons en tout cas de la BO du film de Pedro Almodovar, donc Talons Aiguilles.
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0: Les bons plans des pros pour les vacances ou le week-end, on met le cap à l'ouest avec Arnaud Glisse, qui est le responsable communication et marketing de l'Office du Tourisme Saint-Nazaire-Renversant. Bonjour Arnaud.
3: Bonjour Cathy, bonjour à tous.
0: Alors cet été, l'Office du Tourisme de Saint-Nazaire propose tous les jours, absolument tous les jours, une nouvelle visite guidée et on peut dire que c'est une façon de découvrir Saint-Nazaire autrement.
3: Ouais, c'est exactement ça. On a tout un programme de visite. Là, faut en profiter. C'est pour l'été. Vous allez venir avec moi. Là, je vais vous embarquer sur la semaine entière et je vais vous dire un peu ce que vous pouvez découvrir Saint-Nazaire de façon un peu inattendue, telle qu'on l'imagine pas. Alors, par exemple, le lundi, c'est Sensation Béton. Et Sensation Béton, c'est une visite sensorielle pour les familles de la base sous-marine. Et les enfants vont pouvoir toucher le béton et on va expliquer la base sous-marine comme ça de façon adaptée pour les enfants. Et c'est une approche sensorielle. Donc, c'est hyper sympa. Le mardi, on part dans le quartier de la Havane, c'est une visite guidée. Le quartier de la Havane, on l'aime beaucoup, nous, à Saint-Nazaire. C'est un quartier qui n'a pas été détruit pendant la guerre. C'est un quartier qui a été construit pendant la belle époque, hein, fin 19e, début 20e, avec des maisons toutes colorées, des façades pleines de couleurs. Et on explique, voilà, ce quartier entre le jardin des plantes qui donne sur la mer. C'est le quartier de la Havane. Le mercredi, je vous embarque pour une visite qui s'appelle Saint-Nazaire en 90 minutes. Alors ça, c'est le grand classique. En une heure et demie, vous avez une visite guidée pour découvrir tout Saint-Nazaire, les principaux quartiers, les principaux monuments. Voilà, ça permet d'avoir une vision comme ça, un peu générale de Saint-Nazaire. Le jeudi, c'est une visite qui s'appelle Opération Chariot. Alors ça, c'est pas forcément très connu. C'est un épisode de la Seconde Guerre mondiale. C'est un commando britannique qui a fait une grosse opération militaire en 1942 pendant la nuit au mois de mars. C'est complètement incroyable cette opération militaire. Et c'est voilà, on explique cette opération qui s'est passée vraiment dans le cœur de Saint-Nazaire et c'est particulièrement adapté pour les ados. Donc c'est Opération Chariot et c'est le jeudi. Le vendredi, rien à voir. On vous emmène dans les halles de Saint-Nazaire. C'est le marché couvert de Saint-Nazaire. Donc voilà, c'est un bâtiment de la reconstruction qui a été construit dans les années 50, extrêmement lumineux, extrêmement moderne pour l'époque. Donc on explique le bâtiment des Halles. Et alors, ce qui est génial, c'est qu'évidemment, on vous propose une petite dégustation. Ah. C'est jour de marché, le vendredi. Donc c'est plein de saveurs. Et c'est les Halles de Saint-Nazaire et c'est le vendredi.
0: Et le week-end.
3: Le samedi.
0: Voilà.
3: Et là, on passe au week-end. Le samedi, je vous emmène à l'écomusée. Et à l'écomusée de Saint-Nazaire, le samedi, on propose, une médiation, ce qu'on appelle une médiation qui s'appelle les énigmes d'Henri Vince. Et c'est en quelque sorte une chasse au trésor. Un jeu d'énigmes au musée pour découvrir le musée autrement. Et le dimanche, pour finir la semaine, ou pour commencer la semaine, comme vous voulez, c'est la visite de la base sous-marine. Voilà. Et là, c'est une visite guidée pour découvrir cette dernière forteresse de la Loire. Ce bâtiment complètement emblématique, hein, construit par l'armée allemande pendant la Seconde Guerre mondiale, qui est entièrement debout, hein, à Saint-Nazaire. Un monument extrêmement massif. Et voilà, c'est une visite guidée qui vous permet de découvrir l'histoire, les mystères de la base sous-marine. Et ça, c'est le dimanche. Du lundi au dimanche, vous avez des visites guidées, des médiations différentes tous les jours. Voilà ce que j'ai envie de vous proposer aujourd'hui.
0: Et ben donc, on se dit bien qu'il y a de quoi faire. Et tout ça, c'est réservable sur le site saintnazaire.com. Merci à vous, donc Arnaud Glisse, de la communication de l'Office du Tourisme Saint-Nazaire. Renversant dans quelques instants des conseils du docteur Pierre Fabin. On va voir quels jouets sont utilisables pour stimuler son chat. Et là, eh bien, il faudrait que pleuve l'amour. C'est ce que veulent Pascal Obispo et Francis Cabrel.

0: Il faudrait que pleuve l'amour avec ce sacré duo, hein. Pascal Obispo, Francis Cabrel.
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0: Un chat, ça dort beaucoup, c'est vrai, mais quand il est réveillé, il a besoin de s'occuper. Alors, quel jouet choisir pour stimuler son chat au quotidien? Le docteur Pierre Fabin, notre vétérinaire, est avec nous pour en parler. Alors, docteur, déjà, c'est si important que ça, les jouets pour un chat?
3: Eh ben oui, le problème en fait, c'est que si votre chat s'ennuie, certes il dort, mais il mange aussi, il gratte le canapé et il va attaquer vos mollets. Bref, il va trouver de quoi s'occuper. Mais comme vous l'aurez compris, ce n'est pas toujours comme vous le voulez. Les jouets, ce n'est pas juste pour l'amuser, c'est un vrai besoin. Votre chat est un chasseur. Il a besoin de courir, de bondir, de surprendre, même s'il ne chasse que des croquettes. Et bonne nouvelle, vous n'avez pas besoin de dévaliser une animalerie. Un bouchon de liège, une ficelle, une boîte en carton, un rouleau de papier toilette... Vous avez déjà de quoi faire un parc d'attractions pour votre chat à la maison.
0: Alors, est-ce qu'il y a quand même des jouets plus intéressants que d'autres pour les chats?
3: Oui, certains sont particulièrement adaptés à leur instinct. Les cannes à pêche avec des plumes, ça fait toujours fureur. Ça réveille le prédateur qui sommeille. Les souris en fausse fourrure, les petites balles qu'on peut faire rouler, ce sont des valeurs sûres. Les jouets distributeurs de croquettes, c'est super aussi. Ça fait marcher leur cerveau en plus de leur corps. Et vous pouvez en fabriquer vous-même avec un rouleau de sopalin que vous bouchez aux extrémités et dans lequel vous faites des trous pour laisser sortir les croquettes quand ils jouent avec. Et attention, tous les chats ne sont pas fans des mêmes choses. Il faut tester. Observer, varier.
0: Et les jeux électroniques, les lasers, les jouets à piles?
3: Alors, à condition de ne pas en abuser. Les lasers, par exemple, c'est génial pour faire courir un chat, mais ça peut vite devenir frustrant s'il n'y a jamais de récompense. Il faut toujours finir le jeu par un jouet qu'il peut attraper physiquement. Et puis, ce n'est pas parce qu'un jouet s'allume et clignote qu'il est mieux qu'une simple boule de papier alu. L'important, c'est que votre chat puisse mimer la séquence de chasse, observer, traquer, bondir, attraper. C'est encore plus important pour les chats d'intérieur qui ne sortent jamais. Ces jeux sont vraiment essentiels pour eux, sinon ils risquent l'ennui, le surpoids et parfois même des troubles du comportement.
0: Merci docteur Pierre Fabin. Cette info trafic donnée à l'instant par Christophe qui nous prévient que suite à la mise en place des travaux dans le secteur sur la route de Vannes, dans le sens Pain-Château-Nantes au niveau de Savenay, eh bien il y a actuellement un gros ralentissement donc dans le sens Vannes-Nantes au niveau de Savenay. Allez, dans quelques instants, les flonflons avec Michel Sardou et puis dans 3 minutes, toute l'actu local.
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0: Allez, les bals populaires, ceux de Michel Sardou.
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0: 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Il est 10h. Le flash, Yvan Etapon.
2: L'hiver dernier, elle débordait largement de son lit, mais cet été, la Loire est retombée très bas en fin de semaine dernière. Le débit mesuré à la station de Montjean-sur-Loire, la station référence à la limite entre le Maine-et-Loire et la Loire-Atlantique, est passé sous la barre des 100 mètres cubes par seconde. Situation rare et qui peut inquiéter, car sous ce seuil, cela pourrait avoir des conséquences sur le captage en eau potable de la métropole nantaise et d'une bonne partie de la Loire-Atlantique. Ce débit très bas du fleuve avait déjà été constaté, mais plus tard dans la saison, en août 2022 et septembre 2019. Autre illustration de la sécheresse, le GR34 à Saint-Nazaire. Depuis deux semaines, une portion du sentier côtier interdit d'accès au niveau du chemin du Rocher au Lion, juste au-dessus de la plage de la Bonance. La faute à une nouvelle fissure repérée début juillet. Pas de réouverture prévue pour le sentier avant le 30 septembre. Des maisons ont failli brûler hier soir à Pornic. Un feu de végétation s'est déclenché près de la plage de Port-Main. 1,5 hectare a brûlé. 10 autres hectares et 2 maisons à proximité étaient menacées, mais ont pu être sauvegardés par les pompiers. Les plages de Port-Main et l'étang ont dû être évacuées pour faciliter l'intervention des secours. Plus tôt dans l'après-midi, c'est à Saint-Pierre-du-Chemin, tout à l'est de la Vendée, que le feu a menacé là aussi des habitations. Mais les pompiers ont encore limité les dégâts avec l'aide d'un agriculteur et de sa déchaumeuse. Ailleurs, le méga-feu qui a dévasté une partie de la Gironde est ce matin fixé. La préfecture de Gironde a autorisé des milliers de personnes évacuées à rentrer chez elles aujourd'hui. Cela concerne les habitants de Lège-Cap-Ferret, dont la traite touristique Presqu'île et du Porge, le village dévasté. Dans le Var, la vigilance demeure, mais les 2800 habitants évacués ont pu rentrer chez eux hier soir. Et puis dans l'Aude, l'incendie près de Carcassonne a aussi été fixé. Et puis c'est un festival particulier et dans un endroit exceptionnel qui a lieu cette semaine. Viens dans mon île, 3 soirées de concert dans la citadelle de l'Île-Dieu à Port-Joinville, ce lundi soir, donc mercredi et vendredi. 13 ans que ce festival dure. Les artistes viennent chanter sur l'île. Il reste des places, qu'on se le dise. Possibilité aussi de rentrer le soir même sur le continent, puisque les compagnies de bateaux Yeux Continent et la compagnie vendéenne proposent des allers-retours à 15 euros depuis Fromentine ou Saint-Gilles-Croix-de-Vie.
0: C'était le flash présenté par Yves-René Tapon.
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0: En Loire-Atlantique, quelques nuages ce matin, mais le soleil va revenir cet après-midi. Notez des orages possibles sur la côte dans le sud de la Vendée et dans les terres. Et puis côté température, ça va monter jusqu'à 31 degrés. Ce sera le plus chaud cet après-midi à Blain. 30 attendus à Nantes, Anceny, Valette, Châteaubriant. 27 à La Roche-sur-Yon, à Saint-Hilaire de Riez et Saint-Nazaire, 26 à La Turballe et à Pornic, 25 à Barbâtre. Et puis demain, un mélange de soleil et de nuages, avec même quelques faibles averses annoncées le matin sur le pays de Ré. Et puis je vous redonne cette info trafic, c'est Christophe qui nous a appelé pour nous prévenir qu'il y a des travaux sur la route de Vannes et que la conséquence, eh bien, c'est un gros ralentissement actuellement. Alors ça se voit sur les cartes, hein. C'est juste avant d'arriver à Savenay, avant le secteur, le rond-point de la Moire, donc c'est entre Pontchâteau et Savenay, et c'est dans ce sens, Pontchâteau-Savenay, donc Vannes-Nantes.
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0: Start me up, c'est ce que vous demande votre voiture et votre moteur. Démarre-moi, allume-moi. Et forcément, dans la bouche de Mick Jagger, eh bien, ça devient ambigu et sensuel. Start me up. 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

0: Start Me Up, les Rolling Stones.
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0: Vous entendez des grattements dans les cloisons, mais l'idée d'installer des pièges vous horrifie. Eh bien, il est tout à fait possible de déloger les rongeurs sans verser une goutte de sang. Alors, découvrez comment transformer votre maison en zone interdite pour les souris. Avec qui ? Avec la grand-mère de Pierre Nus. Ce sont les conseils de ma mama dans quelques instants, après la plage.
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0: Et la plage, eh bien moi je vous propose d'aller du côté du Croisic, on va y chercher des coquillages. Et surtout, c'est Pamela qui va en trouver un. Au fond du coquillage, il y aura une chanson un peu tarabiscotée parce qu'elle est au fond du coquillage. Le but pour vous, identifier et le titre et l'interprète pour aller justement au Croisic, non pas à la plage, enfin si, ce sera possible avant ou après, mais je vais surtout vous offrir deux entrées pour l'océarium du Croisic pour aller voir les requins d'Australie, les manchots, les poissons clowns et autres hippocampes. Allez, à vous de découvrir cette chanson au fond du coquillage.

Et si vous avez une petite idée, si vous avez envie d'aller à l'Océarium du Croisic, eh bien là, c'est le moment ou jamais de composer le 02 40 73 6000. Et puis, c'est le moment aussi d'écouter, de savourer le tout dernier titre de Vita. Ça s'appelle « Ça fait mal ».

0: Aïe, ça fait mal. Le tout dernier, Vita.
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0: Avec Pierre Nus, on redécouvre cet été les astuces de ma mama quand les meilleurs conseils viennent des souvenirs de famille et des recettes de nos grands-mères. Question, vous avez des souris chez vous ?
3: Ne paniquez pas, même si moi j'ai un peu tendance à paniquer. Les souris, ça arrive. Et vous n'avez pas forcément besoin d'adopter un chat. Même si c'est effectivement la plus radicale des solutions. Avoir un chat, c'est s'assurer qu'aucune souris ne viendra chez vous. Une voisine de ma grand-mère a eu des souris récemment. Des petites souris, mais bon, c'était quand même une vraie petite invasion dans sa cave. Il y en avait plein. Vous imaginez l'horreur, si vous craignez les souris un peu comme moi. Cette voisine étant une pacifiste, elle ne voulait pas installer des pièges à glu, qui fonctionnent très bien, il faut le dire, ou même les plus classiques, les tapettes à souris. Ou alors, encore moins, adopter un serial killer poilu. Moi, je parle toujours des chats, hein, là. Ma mamama, lui, a donné un truc très efficace. Parce que, comme les rats, les souris ont un odorat très développé et elles sont sensibles à certaines odeurs puissantes qui les gênent dans leur recherche de nourriture. Parce que si elles viennent chez vous, c'est bien ce qu'elles viennent chercher. Les souris détestent notamment l'odeur de la menthe poivrée, l'odeur du clou de girofle, l'odeur de l'eucalyptus et l'odeur de lavande. Ces senteurs intenses perturbent leur système olfactif et les incitent à fuir sans demander leur reste. Et comme cette voisine est plutôt du genre ceinture et bretelle, elle a tout mis, les quatre ingrédients. Sacré mélange. Mais bon, ça fonctionne. Ni les souris, ni la voisine n'osent maintenant retourner dans la cave. Merci ma maman.
0: Et merci Pierre Nus. Allez, dans quelques instants, moi je vais vous emmener, et ben là tout de suite d'ailleurs, je vais vous emmener en Corse et sur le ferry qui nous emmène, et bien c'est Julien Doré qui est à la barre et qui nous emmène à Porto Vecchio. Et puis à venir également, et ben les vacances de l'amour.

0: On est comme ça, nous. On veut jusqu'au dernier de Julien Doré. Allez, on se balade avec lui à Porteo Vecchio. Je vais vous emmener dans quelques instants du côté du Croisic, parce qu'il a toujours à la clé ses deux entrées pour l'Océarium du Croisic. Et on verra eh bien qui sera le gagnant des vacances de l'amour. Après eh bien cette page de pub, également la voix de Sandra.
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0: Samba avec In the Heat of the Night.
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0: Mais oui, bien sûr, parce que nous on a André de Dompierre-sur-Yon. Bonjour André.
2: Bonjour Cathy.
0: Vous allez bien?
2: Oui, plutôt bien, oui.
0: Bon, qu'est-ce que vous faites de beau, vous, cet été?
2: Pour l'instant, je suis juste en vacances, d'aujourd'hui.
0: Voilà. Et là, vous êtes à la popote, c'est ça, là? C'est ce que j'ai cru comprendre?
2: Oui, voilà, c'est ça. J'étais en train d'épiler des haricots beurre.
0: Dépiler? Déqueter? Non?
2: Équeuter, oui.
0: Équeuter,
2: oui,
0: des, voilà, haricots beurre. Ah ouais?
2: Oui, voilà, c'est
0: qui,
2: ça.
0: Qui viennent du jardin ou vous avez acheté?
2: Non, que j'avais acheté. Je suis pas jardinier pour un sou, alors.
0: Par contre, vous êtes cuisinier, quoi. Et vous allez faire comment ces haricots beurre?
2: Tout simplement à la vapeur, sans me prendre la tête, quoi.
0: Bon, écoutez, bon appétit déjà. Et puis là, il y a ce gros coquillage qu'a trouvé Pamela. On va à nouveau le mettre sur l'oreille pour écouter la chanson. D'accord. Et je vais vous demander, d'identifier, et le titre et l'interprète.

0: Alors André, c'est quoi?
1: Alors c'est Rita Mitsuko, Andy.
0: Eh bien écoutez, bravo. Et pour vous, donc, ces deux entrées pour l'ossarium du Croisic, alors c'est vrai que c'est un incontournable de la région, que vous connaissez déjà ou pas, vous?
1: On y est allé avec ma compagne il y a quelques années. Ouais. Déjà.
0: Bon, c'est souvent ce que les gens disent, on l'a fait il y a longtemps ou avec les enfants, et donc comme chaque année de toute façon il y a des nouveautés, donc c'est toujours chouette de pousser la porte du Croisic. Parfait. Et puis vous qui viendrez de Dompierre-sur-Yon, c'est l'ossarium, c'est boire un coup sur les quais, peut-être aller à la plage. Enfin, je vous laisse organiser votre petite journée, peut-être, André.
1: Oui, ça devrait bien se passer, je pense. Merci.
0: Je vous en prie, belle journée, bonnes vacances, puisque c'est le début de vos vacances, c'est ça?
1: Oui, c'est ça, oui, tout à fait.
0: Et qu'est-ce que vous avez prévu d'ailleurs?
1: Demain, on s'en va voir un concert à Saint-Gilles, Croix-de-Vie, Benabar.
0: Ah ouais?
1: Demain soir. Ensuite, il va y avoir un petit festival d'art de la rue à Saint-Hilaire-de-Riez.
0: Mm-hmm.
1: Comment ça s'appelle? Vers les Arts.
0: Ah, oui.
1: Je
0: suis déjà allé, c'est vachement bien.
1: Oui, puis diverses manifestations.
0: Et l'ossarium du Croisic. Enfin, donc vous restez dans le coin et vous profitez de tout ce qu'il y a à faire par chez vous, quoi. En fait, c'est ça.
1: Oui, voilà, en gros, c'est ça, oui. Ouais. Voilà.
0: C'est vrai qu'on est. On est des vénards là où on vit, nous, hein, en Vendée, en Loire-Atlantique. Hein. On n'a pas allé à. Exactement. Bon allez André, bonnes vacances alors, profitez bien. Allez,
1: merci beaucoup Cathy, merci pour vos émissions et merci à ICI Loire-Océan.
0: Merci à vous. Dans quelques instants, votre agenda pratique avec des infos qui vont concerner Talmont-Saint-Hilaire et Châteaubriant. Et là, ce sont les Pasadenas.

0: Tribute Right On avec les Pasadenas. C'est une question d'enfant sur les mystères de la mer. Pourquoi les bateaux flottent? Eh bien, réponse dans l'heure du bain, ce sera à 10h45. Puis après la tendance du jour, le retour du téléphone à clapet. Et ça, ce sera décrypté par Muriel Jourdan.
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0: À Talmont-Saint-Hilaire, Richard Cœur de Lion reprend possession de son château tous les mardis d'août. La forteresse s'illumine pour un grand spectacle nocturne avec plus d'une centaine de figurants. Il y a de la voltige équestre, des jongleurs, des cracheurs de feu et même un feu d'artifice. Comptez 22€ pour les adultes, 15 pour les enfants. Les chiens sont autorisés, mais les réservations sont obligatoires. L'eau de pluie, c'est une ressource importante et au Sable d'Olonne, votre prochain récupérateur d'eau de pluie vous coûtera beaucoup moins cher. L'agglomération rembourse 80% de son achat et de son installation dans la limite de 50€. L'aide concerne les habitants des 5 communes de l'agglomération et la demande se fait en ligne sur le site des Sables d'Olonne agglomération. Et puis à Châteaubriant, poussez les portes d'une chapelle vieille de plusieurs siècles, avec l'exposition Capellia sur les pas des archéologues, images projetées, récits sonores et vestiges vont vous plonger dans une véritable enquête archéologique au château départemental. C'est gratuit et c'est à découvrir du mercredi au dimanche jusqu'au 20 septembre.
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0: Elle n'est pas de collier de pâte, mais une chanson pour toutes les mamans, les mans, comme dit et comme le chante Eddie Mitchell.

0: C'était donc Eddy Mitchell.
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0: Et Nolwenn Luminet qui se balade sur la côte en Vendée, en Loire-Atlantique cet été pour vous rencontrer, vous, les gens d'ici ou les vacanciers.
3: Eh bien, je suis toujours sur la plage, enfin sur le remblai au Sable d'Olonne et j'ai rencontré Baptiste et Coda, son magnifique dogo Boutubou. Bonjour Baptiste.
4: Bonjour.
3: Alors du coup, vous êtes de la région ou vous venez pour profiter?
4: Pas du tout, moi je suis en vacances, je suis Auvergnat, donc là pour la semaine.
3: C'est la première fois que vous venez au Sable d'Olonne ou vous êtes déjà venu?
4: Toute première fois.
3: Et vous êtes déjà venu dans la région ou...
4: Pour le coup, non, complètement découverte de la Vendée et de ce territoire, franchement c'est cool.
3: Il y a des choses que vous avez fait, vous êtes arrivé quand là du coup, pour la semaine, c'est du samedi au samedi?
4: Ouais, je suis arrivé samedi, bon, j'ai déjà fait plein de choses, on a fait catamaran, on a fait cours de surf, franchement il y a plein de choses dans le coin, ce matin un escape game, franchement plein de choses cool à faire.
3: Et vous êtes venu en famille, entre amis
4: Avec ma femme, juste en couple, tous les deux, impeccable.
3: Et les escape games, du coup, à deux, ça va, ça le fait quand même.
4: Et bon, franchement, on a été bons. 40% de réussite, on a gagné, donc c'est bon, mission réussie, quoi.
3: Bravo, félicitations. Qu'est-ce qui vous a poussé à venir sur les Sables d'Olonne et la région?
4: Bah, ma femme connaissait, elle est déjà venue 4-5 fois, elle m'a dit, bah tiens, je te fais découvrir. Donc franchement, bonne découverte pour le coup, ça fait plaisir de venir, ouais.
3: Est-ce qu'il y a un endroit qui vous a plu particulièrement, là, depuis les quelques jours où vous êtes au Sable?
4: Alors pour le coup, bah, sur les Sables, ouais, le remblai est quand même vachement cool, quoi. Et puis il y a plein d'endroits pour faire des balades si on s'éloigne un petit peu avec le chien. Donc non, franchement, destination à faire, quoi.
3: Et vous êtes là, vous êtes en vacances sur les Sables même ou vous êtes en vacances un peu plus loin?
4: Sur la Chaume, nous.
3: Vous profitez un petit peu aussi autour des Sables ou juste des Sables pour la semaine? Parce qu'une semaine, c'est quand même pas très très long.
4: Non, mais on a fait la tranche début de semaine. Là, ça fait 2 jours qu'on est du coup sur les Sables. Et puis on repart tranquillement samedi, donc voilà.
3: Et le chien est content, il aime l'océan du coup?
4: Ah bah là, pour le coup, il se régale. Hein. C'était la découverte. Donc c'était un peu la question de est-ce qu'il va kiffer la plage ou quoi, mais mission réussie, quoi. Il adore ça. Il peut passer des heures dans l'eau à courir après les vagues, quoi.
3: Et après les goélands aussi?
4: Ouais, mais ça, il y en a un peu peur, par contre, il se méfie un peu, là, pour le coup.
3: Ouais, ils sont grands, ils sont un peu impressionnants, et en plus, ils veulent tout voler, donc forcément, je comprends. C'est quoi votre plus grand talent de vacances?
4: Wouah, plus grand talent? Eh ben, de pouvoir rester au soleil très longtemps, sans trop cramer. Ça, je pense que c'est un bon...
3: Je suis très jalouse. Moi, personnellement, je me couvre de boutons, donc vraiment, je suis extrêmement jalouse.
4: Franchement, je kiffe bien ça, c'est un de mes talents, ça je suis bon là-dessus, ouais.
3: Plutôt bronzage et farniente que...
4: Bah, un peu jongler sur les deux, mais c'est vrai qu'on est en vacances, donc autant profiter du soleil quand on peut. Donc ouais, farniente et un peu de découverte quand même, c'est cool aussi. Quand on va dans des nouvelles régions, c'est sympa.
3: Bah écoutez, merci beaucoup. Merci. Bonne journée.
0: Ouais, bonne journée à tous les deux, à tous les trois. Hein, fallait pas oublier le chien. Allez, dans quelques instants, l'heure du bain. Avec chaque jour une question d'enfant, mais une réponse qui intéresse aussi les adultes. Hein. Exemple, aujourd'hui, on va voir avec Louise Lempire pourquoi les bateaux flottent. Et en attendant, bah, c'est un peu une séance de psychanalyse avec une chanson sur ma drôle de vie. C'est celle de Véronique Sanson.

0: chanson sur ma drôle de vie, celle de Véronique Sanson.
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1: Cet été, on plonge dans l'heure du bain, une série dans laquelle Louise Lempire explore avec les scientifiques d'Océanopolis AXT à Brest les mystères de la mer, et bien à hauteur d'enfant, avec tous les jours d'ailleurs une question d'enfant. Et la question du jour, c'est...
4: Pourquoi les bateaux flottent ?
5: Pour répondre à ta question, il faut voyager dans le temps. Alors enfile ton gilet de sauvetage, nous partons en 265 avant Jésus-Christ.
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5: Si tu jettes un caillou ou une ancre de bateau, par exemple, il file tout droit au fond de l'eau. Alors qu'un bateau, bien plus lourd et bien plus gros, lui, va flotter. Pour comprendre cette drôle d'histoire, les scientifiques brestois du fonds de dotation d'Océanopolis Act nous ont présenté Archimède. Archimède, c'était un savant grec et il a découvert une force qui permet à tous les objets qui vont dans l'eau de flotter ou de paraître plus légers. Un peu comme toi, quand tu fais la planche dans la mer, tu flottes. C'est ce qu'on appelle la poussée d'Archimède. Pour qu'un bateau flotte, il faut que le poids du volume d'eau qu'il déplace soit plus grand que le poids du bateau. Ça veut dire qu'un bateau qui avance doit être plus léger que toute l'eau sur laquelle il flotte.
4: Mais alors, comment il flotte ?
5: Prends une bouteille en plastique vide. Tu vérifies qu'elle a bien son bouchon et dans une baignoire, une bassine ou un évier, tu la plonges sous l'eau. Plus la bouteille est grande, plus tu vas avoir besoin de tes biscottos pour la garder sous l'eau. Parce que c'est la poussée d'Archimède qui la fait remonter à la surface. Pour les bateaux, c'est pareil. La coque du bateau est mouillée jusqu'à ce qu'on appelle la ligne de flottaison. C'est la ligne de peinture tout en bas de sa coque et il ne doit pas s'enfoncer plus profond dans l'eau.
4: Alors tous les bateaux flottent.
5: En 2000, un sculpteur breton, Jean-Yves Ménès, a sculpté un bateau dans un bloc de granit.
4: Un bateau en caillou ?
5: Oui, Moussaillon, un bateau en caillou. 4000 heures de travail pour un bateau de 4 mètres qui navigue avec 8 personnes à bord.
4: Eh ben, il va falloir en manger des épinards.
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1: 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Dans quelques instants, ces tendances. Alors tenez-vous bien, l'une des tendances du moment, c'est le retour du téléphone à clapet. Et évidemment, parce que c'est notre spécialiste des tendances, eh bien on va accueillir Muriel Jourdan pour un décryptage en règle après Yazoo Dongo.

0: avec donc Yazoo, tube des années 80, 1982 précisément.
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0: C'est Tendance, c'est votre rendez-vous entre info et humour avec vous, Muriel Jourdan. Bonjour Muriel.
3: Bonjour Cathy, bonjour à tous.
0: Alors c'est vrai que chaque jour on apprend à mieux comprendre ce monde qui va trop vite. Et aujourd'hui, Tendance, le retour du téléphone à clapet.
3: Oui, c'est le retour d'un ancêtre qu'on connaît bien, le téléphone à clapet, baptisé aussi flip phone. Pour rappel, le téléphone à clapet, c'est un téléphone basique, pas connecté à Internet, et quand tu raccroches, t'as l'impression de fermer les volets. C'est la simplicité même. Tu téléphones, tu envoies des SMS.
4: Simple, basique.
3: De plus en plus d'adolescents et de jeunes adultes troquent volontairement leur smartphone pour ce genre d'appareil, qu'ils trouvent aussi stylé. Donc, je m'adresse ici à tous les parents et grands-parents qui nous écoutent. Si vous ressortez vos vieux appareils de type BlackBerry, vos enfants ne vous traiteront pas de vieux con. Parce que sur les réseaux sociaux, ces vieux téléphones sont à la mode.
5: Avec mon Dumbphone, je suis moins dépendant de mon téléphone. Et ça m'a aussi permis de faire plus d'activités, ce que je galérais à faire avec mon ancien téléphone.
6: Voilà, vous allez découvrir aujourd'hui le Clap Facile 3. Donc, un téléphone juste pour téléphoner.
7: 2h30, c'est le temps que je passais tous les jours sur mon téléphone. Sauf qu'il y a un moment où je me suis demandé, mais est-ce que ce temps que je passe sur mon téléphone, il est réellement productif ?
8: Aujourd'hui, j'ai décidé de passer un mois avec un téléphone à clapet.
3: Tout ça illustre encore un phénomène de plus en plus documenté, les effets néfastes des écrans, notre dépendance au smartphone, aux applis, au scrolling.
0: Et les ados qui se baladent avec un vieux téléphone veulent avant tout s'affranchir des réseaux sociaux tout en restant joignables à minimum.
3: Oui, ils sont conscients des bénéfices sur leur sommeil, sur leur qualité de vie. Et il y a un petit côté vintage dans les téléphones à clapet. Il y a 3 ans, des milliers de vidéos annonçaient la sortie du téléphone à clapet Barbie, tout rose, devenu la coqueluche des influenceurs. L'influenceuse Esterium, de son vrai nom Diane Benamou, vulgarise la tech sur les réseaux sociaux et elle a analysé ce phénomène.
9: Le problème aujourd'hui avec les nouvelles générations, c'est qu'on a tué l'ennui. Dès qu'il y a 3 secondes de vide, on sort le téléphone. On ne laisse plus notre cerveau se mettre en veille. Du coup, si la Gen Z achète ses vieux portables, c'est une stratégie de survie. Ils payent pour acheter du silence. Ils payent pour avoir le droit de ne plus être notifiés.
3: Il y a quand même une nostalgie des jeunes pour ces années qu'ils n'ont pas connues, celle d'un monde sans téléphone portable, avec un bon vieux téléphone filaire, une cabine téléphonique, le beau teint, un monde plus libre pour ces lycéens à qui j'ai tendu mon micro.
10: C'était tant plus simple, il y avait moins de technologie, on s'amusait avec très fun, pas prise de tête. On est trop sur nos téléphones, on profite pas assez de la vie comme si on était dans les années 80.
11: T'aurais aimé vivre dans les années 90?
10: Ah oui, vraiment. Parce que j'adorerais en fait voir un monde où il n'y a pas de téléphone, où il n'y a pas de « qu'est-ce que je vais poster sur Instagram ?»
3: Bref, le téléphone à clapet, c'est tendance. Le mot-clé flip-phone engrange d'ailleurs près d'1 milliard de vues sur TikTok. Reste à savoir comment ces internautes ont pu filmer et poster leurs vidéos avec un téléphone à clapet.
0: Merci Muriel Jourdan. Dans quelques instants, eh bien pour la musique, on sera dans le vent avec Louise Atta qui va nous emmener au vent. Et puis dans 5 minutes tout pile, toute l'actu locale.
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0: Louise Attaque et moi, je vais vous emmener au Futuroscope Expérience. C'est dans le jeu de 11h à venir. Il y aura 3 entrées à gagner et vous pouvez déjà vous inscrire au 02 40 73 6000.
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0: Ici Loire-Océan, c'est votre radio locale et il est 11h. Un point sur l'actualité avec vous, Anne Bertrand.
2: Un homme d'origine ukrainienne a été interpellé hier sur les chantiers de l'Atlantique à Saint-Nazaire. Il faisait voler un drone au-dessus du site. Les agents de sécurité ont interpellé l'homme avant de le remettre à la police. Le drone a été saisi et l'individu placé en garde à vue pour survol d'un drone au-dessus d'une zone interdite. Le parquet de Saint-Nazaire nous confirme qu'il est toujours en garde à vue ce matin. Grosse frayeur à Pornic hier, lié à un feu de végétation près de la plage de Port-Main. Un hectare a brûlé, mais 10 autres et surtout plusieurs maisons à proximité étaient menacées par les flammes. Les plages de Port-Main et l'étang ont été évacuées en fin d'après-midi pour laisser place aux pompiers, leurs camions. Cet incendie n'a fait aucun blessé. Un homme de 30 ans est lui mort noyé hier soir à Mervent, au lieu-dit le champ de la Gîte. Il se trouvait dans la rivière La Mer. Les secours n'ont pas pu le réanimer. La Loire est dans une situation inédite. En fin de semaine dernière, son débit est passé sous la barre des 100 mètres cubes par seconde. Ça n'arrive que très rarement depuis la construction de barrages dans le massif central pour réguler le débit du fleuve. Et c'est beaucoup plus tôt que les deux fois précédentes, mi-août en 2022 et début septembre en 2019. Or, passer sous ce seuil peut poser problème pour le captage en eau potable de la métropole nantaise et toutes les communes dépendant de la station de pompage de Mauves sur Loire. En Gironde, l'incendie qui a parcouru 42 000 hectares est fixé. La plupart des 224 000 évacués vont pouvoir regagner la zone, notamment les habitants du Porge. Cette commune dévastée par le feu sur 240 habitations, 183 ont été détruites. En cyclisme, c'est la troisième étape du Tour de France féminin entre Genève et Poligny dans le Jura. 2400 mètres de dénivelé avec une première difficulté majeure, le col de la Faucille. Et puis lui, même pas fatigué, Tadej Pogacar, quintuple vainqueur du Tour de France, participera au Tour d'Espagne entre le 22 août et le 13 septembre. C'est la première fois qu'il y participe depuis 2019.
0: C'était le flash présenté par Anne Bertrand.
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0: En Loire-Atlantique, quelques nuages ce matin, mais le soleil va revenir cet après-midi. À noter que des orages sont possibles sur la côte, dans le sud de la Vendée, également dans les terres. Et puis côté température, eh bien ça va monter jusqu'à 31 degrés. Ce sera le plus chaud à Blain. On attend 30 à Nantes, à Ancenis, à Valette, à Châteaubriant, 27 à La Roche-sur- à Saint-Hilaire-de-Riez et à Saint-Nazaire, 26 cet après-midi à la Turballe à Pornic, 25 à Barbâtre. Demain, un mélange de soleil et de nuages avec même quelques faibles averses le matin sur le pays de Ré. C'est Christophe qui nous avait appelé tout à l'heure pour nous dire qu'il y avait des travaux sur la route de Vannes, la nationale 165 dans le sens Vannes-Nantes entre Pontchâteau et Savenay. Et c'est vrai que ça dure encore, hein. Il y a encore du ralentissement. Ça démarre en gros à la hauteur de la chapelle Lonnaise, ça va jusqu'à Savenay, aux environs du rond-point de la Mouère, et c'est toujours donc dans ce sens Pontchâteau-Nantes, Vannes-Nantes.
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0: Et aussi toutes vos chansons préférées toute la journée avec votre radio locale ici Loire-Océan, comme celle-ci, Daniel Balavoine et Le Chanteur. 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
2: Et quelque chose me dit que vous êtes bien réveillés, puisque avant le flash, je vous ai dit qu'il y avait à la clé aujourd'hui et toute cette semaine, 3 entrées à gagner dans le jeu de 11h. 3 entrées tous les jours pour le Futuroscope Expérience. Et je peux vous dire que ça a déjà bien chauffé au standard. Je vous comprends. Il faut donc s'inscrire. Vous pouvez encore le faire. 02 40 73 6000. Le principe de ce jeu, jusqu'à midi, il va y avoir 4 sessions de jeu. Donc 4 candidats, 4 candidates. Des jeux qui sont des jeux sur vos connaissances musicales, de la Vendée, de la Loire-Atlantique ou des questions de culture générale. Le principe, faire un maximum de points, sachant qu'à chaque fois, vous pouvez marquer 6 points. C'est le moment ou jamais de s'inscrire. 02 40 73 6000. 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Allez, là je vous emmène en Afrique du Sud. Johnny Clegg and Savuka. It's the Scatterings of Africa.

0: Johnny Clegg Sabuka et ce Scatolins of Africa.
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0: Et j'ai le plaisir d'accueillir ma première candidate, c'est Georgette de Savenay. Bonjour Georgette.
3: Bonjour Cathy, bonjour tout le monde.
0: Alors c'est parti pour les vacances ?
3: Eh bien ça y est, première semaine de vacances. Hein.
0: Waouh ! Et alors, qu'est-ce que vous projetez ? Qu'est-ce que vous avez prévu ?
3: Nous on va rester dans le coin, donc on va chercher des petites activités, voilà, pas loin. Futuroscope éventuellement, Puy du Fou, et puis la Côte Belle, on va visiter
0: ouais.
3: aussi. Et puis c'est vrai qu'à profiter surtout.
0: À Savenay, vous êtes pas loin. Tout à l'heure, on a eu André de Dompierre-sur-Yon. C'était aussi sa première semaine de vacances. Il me disait il y avait un concert là, un concert gratuit à Saint-Gilles-Croix-de-Vie. Il y avait un festival d'art de la rue à Saint-Hilaire-de-Riez. C'est vrai que par chez nous, on est gâtés.
3: Ouais. On est gâtés, faut pas se plaindre.
0: Mais si la grosse cerise sur le gâteau, c'était trois entrées pour le Futuroscope, ce serait très bien.
3: Surtout que je suis gourmande, moi la cerise, je la mange du coup sur le gâteau.
0: Bon, alors Georgette, on va lancer la roulette et on va voir avec quoi vous allez jouer.
2: Le blind test.
0: Le blind test. Donc trois extraits, ça va vite. Je vais vous demander de me donner les trois noms d'interprètes. Et c'est un blind test, vous allez vous rendre compte, qui est un petit peu enfumé aujourd'hui. Allez, c'est parti.

0: Alors, Jean-Jacques, c'est à vous.
1: J'ai compris le enfumé. Bob Marley,
0: ouais.
1: Gainsbourg et Renaud.
0: Ah ben, dites donc, ça démarre fort. 6 points. Donc là, d'entrée de jeu, sur la première marche du podium, ce qui va se passer, c'est que s'il y a d'autres personnes qui marquent 6 points, oui. Il y aura une question chiffrée pour vous départager.
1: Eh bien, je prends.
0: Donc restez dans le coin. De toute façon, je vous retrouve tout à l'heure aux alentours de midi moins 5. OK ?
1: D'accord, merci beaucoup.
0: À tout à l'heure. C'est le dernier. Céline Dion, bonjour, pardon, merci.

0: Les bases de la politesse avec Céline Dion et son bonjour, pardon, merci. Dans quelques instants, la Rosanna de Toto.
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0: Allez, ce sacré coup de guitare avec Toto et sa Rosanna.
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0: Et on va y jouer avec Steve de Coesme. Bonjour Steve.
3: Bonjour.
0: Qu'est-ce qui vous fait rire?
3: Non,
0: tu prononces mal.
3: Ouais, mais c'est pas grave. C'est bon. On connaît pas toutes les communes dans toute France, donc c'est pas gênant. Donc c'est Coesme, mais c'est pas gênant.
0: Coesme. Alors, voilà. Bah ouais, parce qu'en même temps, c'est. Alors, j'allais dire, c'est pas en Vendée, en Loire-Atlantique. C'est juste au-dessus de Châteaubriant. Voilà, c'est limite.
3: C'est limite. Voilà. Voilà. Limitrophe.
0: Coesme. Bon, eh ben c'est noté. Vous faites quoi, vous, Steve? Vous êtes en vacances?
3: Voilà, j'ai la chance d'être en vacances. Ouais.
0: Et donc, vous avez prévu?
3: Donc du coup, pour l'instant, on a, avec le temps qu'il fait, avec le soleil, on va dire, la chaleur et tout ça, on essaie de chercher l'ombre comme tout le monde. Mmh. Et du coup, on reste à la maison sur l'après-midi avec les enfants et on essaye de s'occuper comme on peut à la maison. Là, on est parti sur un projet de transformer une balançoire en tipi pour briquette.
0: Waouh, une balançoire en tipi pour biquette.
3: On garde l'armature de la balançoire et puis en fait, pour des projections pour le soleil, parce qu'elle aussi, je pense qu'elle doit avoir bien chaud comme nous, les terres sont bien sèches par chez nous.
0: Ouais.
3: Donc du coup, on transforme la balançoire et puis on va garder l'armature et puis on va faire des protections pour qu'elle puisse se mettre aussi à l'abri.
0: Bon, parce que vous avez beaucoup de biquettes dans le jardin?
3: Non, on en a que deux, mais c'est déjà pas mal.
0: Et dites-moi, elles ont tout bouffé dans le jardin, non?
3: Ah bah, elles ont, bah, il n'y a plus d'herbe. C'est vrai que là, ça pousse pas. Il n'y a plus de verdure, donc elles cherchent vraiment maintenant les feuilles, qu'est-ce qu'il y a autour. Et, donc un peu de pain, du pain sec qu'on a encore, beaucoup d'eau. Et puis là, on a encore quelques fruitiers près de chez nous, donc du coup, il y a encore quelques pommes qui tombent avec la chaleur. Mmh. Donc on leur donne toute la journée, les enfants puissent profiter de l'après-midi pour leur donner quelques pommes.
0: Bon, c'est trop marrant. Bon, alors, si vous gagnez pour vos places pour le Futuroscope, les biquettes resteront à Coesme, mais par contre, ça peut être un bon plan pour les enfants. Bon, alors, sachant quand même qu'il faut égaler Georgette de Savenay.
3: Six.
0: Donc faut être méga bon, là, Steve, quoi.
3: Voilà, ouais. Faut avoir la chance dans la roulette.
0: Voilà. Bon, alors, justement, à propos de roulette, la voilà.
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0: Donc le thématico quiz, là on va prendre notre temps par contre, puisque je vais avoir un chrono d'une minute, 60 secondes. Et ce sont 6 questions sur une thématique. Et là, bah voilà, on est l'été, mois d'août. Je vous ai pondu un quiz de 6 questions spéciales plage de Vendée et de Loire-Atlantique.
3: Ok.
0: Vous connaissez les plages par ici? Quand vous allez à la plage, vous allez dans quel coin?
3: Ah, le plus près, quand on va, je pense que ça va être La Baule, Pornichet, le Pouillien, et après, c'est plutôt Saint-Malo, et dans le Nord, tout dépend de la distance, mais ça dépend si on est chez les beaux-parents ou pas.
0: Ah, c'est pas mal, ça. Ah,
3: oui.
0: des parents ou des beaux-parents à proximité des plages, donc côte Nord ou côte Sud. Allez, c'est parti, je vais lancer le chrono, et c'est parti avec la question. Sur quelle plage de Vendée peut-on prendre de la hauteur avec la grande roue? Notre-Dame-de-Mont ou Saint-Jean-de-Mont?
3: Saint-Jean-de-Mont.
0: Si vous baignez à la Noé-Veillard, vous êtes à Pornic ou à la Bernerie-en-Ré?
3: Bernerie-en-Ré.
0: Sur quelle plage de Noirmoutier se situe la maison du film César et Rosalie? Plage du Mardi Gras ou Plage des Dames?
3: Plage des Dames.
0: L'hôtel 5 étoiles de l'Ermitage domine quelle plage? La Baule ou le Pouliguen?
3: La Baule.
0: Elle est connue en tant que plage naturiste, la plage de Pimbron ou la plage des Libraires?
3: La plage des Pimbron.
0: Si vous baignez avec le roi des Belges, où êtes-vous? À Piriac-sur-Mer ou sur l'Île-Dieu?
3: L'Île-Dieu. Ça fait 5, je crois, ou 4.
0: Ouais,
3: hein, vous... à 6, là.
0: Non, 1, 2, 3.
3: Il en manque 4. 2 ou 3.
0: Ouais, c'est ça, ouais, il en manque 2. La plage de Vendée à la Grande Roue, c'était bien Saint-Jean-de-Mont. L'Anneau et Veillard, vous avez dit la Bernerie-en-Ré. Non, c'est Pornic, c'est la plage qui est tout près du port. La plage de Noirmoutier avec les maisons du film. Alors, c'est vrai que là, j'ai été mauvais sur ce coup-là. Enfin, je sens bien. La maison du film César et Rosalie, est-ce que c'est la plage du Mardi Gras ou la plage des Dames? Vous avez dit la plage des Dames. Plage des Dames, c'est celle avec les petites cabines blanches. Et il y a eu un film. C'est le film Petit Nicolas qui a été tourné là.
3: Petit Nicolas, c'est ça.
0: Mais César et Rosalie, c'est la plage du Mardi Gras aux Vieilles.
3: Okay.
0: Ah oui, j'étais mauvaise sur ce coup-là.
3: Il n'y a pas que vous. Je crois que moi aussi, j'étais mauvaise.
0: Non, mais je dis mauvaise. J'ai tendu des petits pièges, quoi. Et puis sinon, tout le reste, c'était bon, quoi. L'Ermitage, c'est là où vous allez, chez vos beaux-parents, à La Baule, hein, c'est ça.
3: La place la plus près, on va dire.
0: L'hôtel 5 étoiles, donc c'était bien La Baule. La plage naturiste, c'était bien la plage de Pimbron, parce que la plage des Libraires, c'est à Pornichet. Donc s'il y a des naturistes sur le remblai à Pornichet, à mon avis, ça va pas le faire. Et puis le roi des Belges, eh bien, c'était bien ça. Il a une maison depuis Bellerette sur l'Île-Dieu. Donc, ça fait 4 points. Donc, c'est pas suffisant donc, pour égaler Georgette.
3: Voilà.
0: Bon, bah écoutez, Steve, en tout cas, bonne vacances. Ouais, bah ouais, voilà, puis la bise aux biquettes, quoi.
3: Hey. Bah, c'est ça, on va faire ça.
0: À bientôt, puis bah surtout, au plaisir de rejouer avec vous. À bientôt, et Steve.
3: Ben, on va retenter. Allez, ciao, merci.
0: Au revoir. Dans quelques instants, votre agenda pratique avec des infos qui vont concerner les villes de Saint-Gilles-Croix-de-Vie, Nantes et le Loroux-Beautrou. Et puis là, c'est la chanson qui va vous faire fredonner, siffloter, tout ce que vous voulez, dans les yeux d'Émilie Jodassin.
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0: d'Émilie avec donc Joe Dassin.
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0: Avec des infos pratiques utiles et avec des infos pratiques, utiles et locales pour profiter à fond de l'été en Loire-Atlantique et en Vendée à Saint-Gilles-Croix-de-Vie. Si vous voulez éviter les bouchons et les galères de stationnement cet été, eh bien vous pouvez profiter des navettes gratuites, du gilobus, des lignes Aléop. Il y a aussi le train ou encore les nombreuses pistes cyclables qui permettent de se déplacer facilement sur tout le territoire. À Nantes, le festival Rendez-vous Pataugeoire fait étape dans le quartier Malakoff à partir d'aujourd'hui jusqu'à mercredi. C'est à côté de la rue de Chypre. Chaque après-midi, des animations, des ateliers, des spectacles et des concerts. Et puis au Loroux-Botreau, une grande chasse au trésor est lancée. Vous pouvez vous inscrire avant le 16 août. Vous pourrez alors participer au trésor de Pierre Landais. C'est une aventure ponctuée d'énigmes qui sera donc à résoudre dans la commune. À la clé, quand même, un véritable louis d'or de 1860 dont la valeur est estimée à 760 euros. Il faut savoir que les indices seront dévoilés progressivement à partir des journées du patrimoine en septembre.
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0: Allez, bienvenue aux

0: Une femme avec une femme, le duo Mécano.
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0: Et le troisième candidat, eh bien c'est Philippe. Bonjour Philippe.
3: Bonjour Cathy.
0: Philippe d'où, dites-moi?
3: Neuilly-les-Aubiers, c'est nord de Sèvres, 25 km de Cholet. Voilà, à côté du Puy du Fou, un peu aussi.
0: Ah, bah, je vois qu'on joue à l'international aujourd'hui. On voilà. avait l'Ille-et-Vilaine. Et donc là, c'est le...
3: Nord de Sèvres. Neuilly-les-Aubiers.
0: Ok. Alors, c'est parti pour le troisième jeu. On va lancer la roulette. Je vous rappelle que votre mission, c'est égaler Georgette de Savenay qui a marqué 6 points.
1: La mouette.
0: La mouette. Alors, c'est le jeu de la mouette. Vous allez écouter 3 extraits de chansons. À chaque fois, il y a un mot qui manque parce qu'il a été masqué par un cri de mouette. Et c'est ce mot-là qu'il faut trouver. 2 points par mot. Donc, vous pouvez gagner jusqu'à 6 points. D'accord ?
3: D'accord. OK.
0: Allez, premier extrait.

0: Alors, c'est pas quoi, Philippe ?
1: Oh là là, aucune idée.
0: Aucune idée ? Ah ouais ?
1: Aucune idée, ah non.
0: Rien. Bon, bah, on écoute la réponse alors.
2: Tu dis c'est pas mon destin. Mon destin. C'est dommage.
0: Bon, ouais. On se rattrape avec ce deuxième extrait. Et toi ?

0: elle est comment la ville, Philippe?
1: Aucune idée non plus, non. C'est un peu.
0: Ouais. C'est pas votre truc, quoi, ce jeu-là.
1: Non, il y a des jeux un peu plus pour moi, disons.
0: Alors, attends, on va écouter la réponse alors. C'était Blafard. Bon,
1: d'accord.
0: Okay. On tente quand même la dernière. Hein. On va, ouais. Le but, c'est de jouer quand même. Hein. Allez. Voilà.

0: dans une petite boîte. Dans ma tête, y a rien à faire.
1: Elle est comment la boîte, Philippe?
2: En fer.
1: Ah, bah voilà.
0: Je donne des coups de pied dans une petite boîte en fer.
1: Dans ma tête, y a. Moi, ce que je dis, l'honneur est sauf. Avec vos deux points. Évidemment, vous n'égalez pas Georgette de Savenay. Bah, écoutez, bel été, Philippe, et au plaisir de rejouer une prochaine fois avec vous.
2: D'accord, merci beaucoup.
1: À bientôt, au revoir. Dans quelques instants, notre quatrième et dernier candidat ou candidate, ce sera après ceci, et Alex Warren.
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0: Ordinary avec Alex Warren.
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0: Avec notre dernière candidate, c'est Sarah Dupalais dans le vignoble. Bonjour Sarah.
3: Bonjour.
0: En vacances ?
3: Pas encore, bientôt.
0: Ah bon, ok. Et alors, qu'est-ce que vous allez faire vous pour les vacances ?
3: Eh bien, on va partir chez des copains et puis après, on va faire un petit tour en Bretagne.
0: Ah, où ça? Alors, comme je suis bretonne, je vais vous poser la question. Où en Bretagne?
3: On va faire un petit tour, on va partir vers Messac et puis après, on va faire un peu la Roche-Bernard. On va voir, on va voyager un petit peu.
0: Ah ouais.
3: Voilà.
0: Cool, de crêperie en crêperie dans les terres
3: c'est
0: bretonnes.
3: Ça.
0: Allez, en attendant, on va jouer et on va lancer la roulette.
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0: Les couleurs d'ici, même les couleurs de l'été, ça c'est un nouveau jeu pour l'été. Ça va vite, c'est un chrono de 30 secondes. En fait, je vous propose une couleur et vous me devez me donner, donc en moins de 30 secondes, 6 choses, 6 trucs voilà, qui y sont associés. Exemple, je vous dis rouge, vous pouvez me dire tomate, vous pouvez me dire Ferrari, voilà.
3: Ok.
0: Donc c'est vraiment un jeu de rapidité et de concentration. On va lancer le chrono et je vais vous demander 6 mots en lien avec la couleur jaune.
3: Ok, soleil, sable, citron, qu'est-ce qui est jaune encore? Je sais pas moi, Ruben dans la pâte patrouille. qu'est-ce qui est jaune? Oh là là, mais en fait c'est vachement facile. Un ananas, un poivron jaune, je sais plus.
0: Eh ben, on les a, les 5, hein. Les 6, je veux dire.
3: Hein. Ah,
0: ben, c'est pas simple, hein. C'est-à-dire qu'au début, on se dit, ouais, c'est super facile. Donc, le soleil, c'est bien. Le sable, c'est bon. Le citron. Le Ruben de pâte patrouille. Donc, il est jaune,
3: oui,
0: c'est ça? Bon,
3: il est
0: allez.
3: Jaune.
0: Vous avez dit quoi? L'ananas et le poivron jaune. 1, 2, 3, 4, 5, 6. C'est tout bon. Il y avait aussi les maïs, le canari, le maillot du Tour de France, les œufs du chat, le beurre.
3: Voilà.
0: Enfin, voilà. Mais bon, moi, c'est sûr que j'avais préparé. Donc, vous, bravo en moins de 30 secondes. Attention, c'est un duel féminin qui se profile, puisque dans quelques instants, vous allez devoir vous affronter. Donc, Sarah Dupalais, Georgette de Savenay, toutes les deux, vous avez marqué 6 points. Et il y aura donc une question chiffrée, une question de rapidité qui va vous départager. On vous retrouve après Luna Parker.

0: L'un des tubes des années 80, Luna Parker, Tes états d'âme, Eric, et comme convenu, le duel au sommet du jeu de 11h après ceci.
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0: Et elles ont envie de gagner, les filles. Voilà ce duel entre Sarah du Palais et Georgette de Savenay. Deux mamans. Toutes les deux, vous êtes deux enfants, c'est ça, hein?
6: Oui, c'est ça.
0: Georgette et Sarah. Et donc, forcément, ben, tout le monde, toute la famille aimerait bien aller au Futuroscope, hein. Je vous rappelle qu'il y a à la clé trois entrées pour le Futuroscope Expérience. Comme toutes les deux, vous avez marqué 6 points. Vous allez donc devoir répondre à une question chiffrée qui va vous départager. Il faudra aller très, très vite. À partir du moment où je vais poser la question, Georgette, je vais vous laisser répondre puisque vous étiez ma première candidate. Donc, vous donnez votre réponse. Et tout de suite, Sarah, dans la foulée, vous donnez la vôtre. Évidemment, on va pas tapoter sur Internet entre-temps. Et c'est celle qui me donne la réponse qui s'approche le plus de la réponse véritable. C'est celle-là qui gagnera les 3 places. OK ?
6: OK.
0: Vous êtes prête ? Vous êtes concentrée ?
6: Oui.
0: Georgette, c'est vous qui allez répondre en premier. La question, la voici. Quelle est la superficie du lac du Grand-Lieu l'hiver ? Georgette, à vous. Très vite, il faut très vite.
6: Je dirais 35 km².
0: Ok, à vous. 65 km². À vous. Sarah.
6: 60 mètres carrés. Kilomètres carrés, pardon, excusez-moi.
0: 60 km carrés. Alors, attendez, parce que là, je suis un peu embêtée parce qu'en fait, j'ai un truc en hectares que j'ai pas transcrit, moi, en kilomètres carrés. Alors, on va transcrire, on va prendre un petit peu de temps.
6: C'est vrai que j'ai pas pensé en hectares, pardon, excusez-moi.
0: Ouais. mais on va faire la transcription en, voilà. Là, je dois avouer que... On rajoute 2-0, donc vous m'avez dit 65, donc ça fait 6500. Et Sarah m'avait dit 6000, donc ça fait 6000 hectares. Et comme la réponse c'était 6300, et donc c'est Georgette. C'est bien ça, hein? Si, si,
6: oui.
0: C'est bien ça. Ah dis donc, vous me faites bosser, moi j'ai le cerveau en ébullition avec vous là.
6: J'étais très concentrée, réfléchie, j'ai paniqué, parce que c'est le mot hiver qui m'a un petit peu mis dedans, je suis désolée.
0: Donc c'est, puisqu'en fait, alors je vous dis bien, le chiffre officiel qui a été fourni par Loire-Atlantique Développement, c'est bien 6300 hectares, comme vous m'avez dit, donc 65 km², soit donc 6500 hectares. C'est vous, Georgette.
6: D'accord.
0: Voilà. Sarah.
6: Bravo à Sarah, ouais. Bravo aussi.
0: Oui, alors vous me dites bravo à Sarah, mais non, c'est Georgette qui a... Ah, vous m'embrouillez, les filles,
6: oui.
0: Bon,
6: non,
0: Sarah.
6: C'était une très bonne compétitrice.
0: Bon, Sarah, en tout cas, bel été. Et puis, bravo, Georgette. Vous allez, je pense, super en profiter avec vos deux enfants. Donc, c'est 3 entrées pour le Futuroscope Expérience. En plus, je crois que vous ne preniez pas de vacances, hein, cet été.
6: C'est ça. Voilà, on partait pas. On avait dit qu'on profitait de la région, mais je pense que vous êtes en train de faire 2 heureux.
0: Ah, bah écoutez, profitez-en à fond.
6: Je me contente quand même parce que je suis très heureuse.
0: Eh bien, bel été, belles vacances. Eh bien, justement, les vacances, elles sont là, les holidays, celles de Michel Polnareff, avec ici Loire-Océan, votre radio locale.

0: Les vacances avec Michel Polnareff dans quelques instants, juste après vos infos locales. Catherine Quicandon, les meilleurs moments d'Au Taquet avec Valérie Demedo et Éric Bastien. Bonjour Catherine.
1: Bonjour à toutes et à tous. Oui, et ils sont encore une fois en grande forme entre Éric qui essaye de convaincre une candidate de se lancer en politique, Valérie qui dispute Éric car celui-ci se met soudainement à la vouvoyer, et Éric qui se moque de Valérie car il utilise une expression qu'il ne connaît pas. Voilà, ça va être mouvementé, mais pour notre plus grand plaisir. À tout à l'heure.
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0: Ici Loire-Océan, c'est votre radio locale et il est midi. Le journal Anne Bertrand.
4: Un homme de 30 ans est mort noyé hier alors qu'il se baignait en rivière, la mer à Mervan dans le sud Vendée. 274 morts par noyade ont été recensés en France entre le 1er mai et le 15 juillet. D'où l'importance d'apprendre à nager, on ne le répétera jamais assez. En Loire-Atlantique, de plus en plus de maîtres nageurs proposent des cours à domicile. Reportage au bord d'une piscine privée à Pornic, signé à Gérard Mohamed.
5: Le premier qui touche le mur a gagné. À vos marques. Prêt ? Parfait. Merci.
6: Je m'appelle Sylvain. Alors, dans la piscine, il y a nos deux petits-enfants parisiens, Loan et Télio, qui ont 7 ans et 5 ans. Et il y a Mandy, qui leur donne un cours de natation particulier à domicile. Avant d'attaquer la mer, on va s'assurer qu'ils sont à l'aise en piscine, qu'ils se débrouillent bien.
7: La tête. Super. Tu tapes des pieds.
8: C'est quoi là le but de l'exercice, Mandy ?
7: D'aller en profondeur, en fait. Bien rentrer la tête pour essayer d'aller toucher son objet.
6: La différence entre le cours en piscine municipale et le cours privé, c'est qu'en piscine municipale, ils sont tout un groupe et ça dure 40 minutes, alors que là, il y a 30 minutes à deux. C'est pas du tout le même programme de travail, c'est pas du tout la même relation avec le maître nageur. Et je pense qu'on a très vite convergé sur l'idée qu'ils écouteraient mieux un maître nageur professionnel que papy, mamie ou papa et maman.
9: J'ai appris la brasse, la grenouille et on a fait le crawl.
8: Le crawl, aujourd'hui on a fait le crawl. Ouais.
9: Le crawl ?
10: Et alors, elle est comment Mandy en prof ?
9: Trop bien !
4: Reportage d'Agera Mohamed. Un drone hier a survolé les chantiers de l'Atlantique à Saint-Nazaire. Les agents de sécurité s'en sont aperçus et ont interpellé un homme avant de le remettre à la police. L'individu d'origine ukrainienne était ce matin toujours en garde à vue selon le parquet. Le drone a lui été saisi. Grosse frayeur hier à Pornic liée à un feu de végétation près de la plage de Port-Main. Un hectare seulement a brûlé, mais 10 autres et surtout plusieurs maisons à proximité étaient menacées par les flammes. Les plages de Port-Main et l'étang ont été évacuées en fin d'après-midi pour laisser place aux pompiers et à leurs camions. Cet incendie n'a fait aucun blessé. En Gironde, les habitants du Porge vont pouvoir rentrer chez eux cet après-midi. Enfin, ceux qui ont encore une maison après le terrible incendie qui a ravagé 42 000 hectares. La commune a été dévastée par le feu sur 240 habitations. 183 ont été détruites. Et puis, on apprend ce matin du ministère de l'Intérieur que 375 personnes ont été interpellées dans le cadre des enquêtes sur les départs de feu, dont 142 mineurs.
0: Quand c'est non, c'est non.
4: À Saint-Nazaire, une portion du sentier côtier est interdite d'accès depuis 2 semaines. C'est au niveau du chemin du Rocher au Lion, au-dessus de la plage de la Bonance. Cette fermeture est liée à une fissure au sol encore qui a été repérée début juillet. Le GR34 est déjà victime de l'érosion. Il souffre en plus maintenant de la sécheresse. Et pourtant, malgré les barrières, des promeneurs continuent d'emprunter la portion interdite au grand dam de Xavier Urbain. C'est un des baliseurs du GR à Saint-Nazaire pour la Fédération française de randonnée.
11: comme à chaque fois que des interdictions sont posées sur le GR34, sur la commune de Saint-Nazaire et sur bien d'autres communes, des gens s'amusent à passer au-dessus des barrières, écarter les barrières, comme c'est le cas ici, hein, on le voit juste à notre niveau, la barrière a été écartée, donc non, c'est pas respecté malheureusement. Si on passe et que ça s'effondre, on risque sa vie ou de se faire très mal. On est à une quinzaine de mètres au-dessus du niveau de la mer, donc voilà, la chute peut être mortelle.
12: Est-ce qu'y aller, marcher sur cette portion de GR, c'est potentiellement aggraver la fissure ou pas ?
11: Bien sûr, si on l'interdit, c'est qu'on ne veut pas l'aggraver. Je ne dis pas que c'est dû aux marcheurs, mais à partir du moment où il y a un risque et que ça s'écarte, si vous marchez, plus vous allez faire de passage, plus vous allez aggraver la fissure.
4: Et cette portion du GR34 reste fermée jusqu'au 30 septembre, à bon entendeur. Allez, viens dans mon île. C'est le nom du festival de l'Île-Dieu qui démarre ce soir avec Charlie Winston et Skip the Hughes. La Citadelle accueillera, comme chaque été depuis 13 ans maintenant, 3 soirées de concerts. Et la logistique est assurée par des îlets qui sont tous bénévoles.
0: Merci Anne Bertrand. On peut même préciser qu'il reste des places et qu'il y a des bateaux spéciaux avec des allers-retours à 15 euros.
4: Absolument.
0: Qui permettent de revenir après le concert sur l'île.
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0: En Loire-Atlantique, après les nuages ce matin, le soleil cet après-midi. Des orages sont par contre possibles sur la côte dans le sud de la Vendée et dans les terres. Côté température, 31 degrés, ce sera le plus chaud à Blain. 30 à Nantes, Ancenis, Valette, Châteaubriant. 27 à La Roche-sur-Yon, à Saint-Hilaire-de-Riez ou à Saint-Nazaire. 26 à la Turballe et à Pornic. On attend 25 à Barbâtre. 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
14: Bonjour à toutes et à tous. J'espère que vous allez bien, que vous soyez à la maison, au travail, sur la route ou en vacances. Nous pensons également fort aux sinistrés des incendies et aux services de secours qui sont mobilisés depuis le début de cette vague de feu. Jusqu'à 13h, nous nous changeons les idées avec les meilleurs moments d'Au Taquet. Nous serons par exemple avec un ancien cuisinier qui nous parlera d'une spécialité bretonne, avec une candidate qui a failli participer à un jeu télévisé par erreur et une autre qui a cassé un balai sur le dos de son mari et qui nous raconte pourquoi sur votre radio ici.
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14: Mais avant de retrouver Valérie D'Amido, Éric Bastien, place à la musique avec Alain Chamfort avec une adaptation française d'un tube de Barry White.

0: Alain Chamfort qui a quelques dates de concert en octobre prochain. Il sera par exemple à Nancy et à Troyes. Déchaîne-moi. Midi 9, c'est l'heure du déjeuner. Karine, Dessie Mayenne et Romuald, Dessie Armorique sont deux candidats qui aiment cuisiner et ils nous donnent des idées maintenant comme une spécialité bretonne qui a beaucoup intéressé Éric Bastien et Valérie Damido sur votre radio ici.
1: Alors, nous sommes au taquet avec Karine qui joue avec ici Mayenne. Karine qui a trois filles, qui est référente territoriale. Tu cuisines pour tes enfants quand elles reviennent le week-end et tu adores la cuisine. Alors c'est quoi? Qu'est-ce que tu aimes faire? Qu'est-ce que tu leur fais?
2: Oh bah c'est très varié. J'aime bien faire des desserts, des crumbles, voilà, des toutes sortes de desserts, des gâteaux au chocolat. Voilà. Ma fille fait très bien les tiramisu, la petite dernière.
1: Oh bah voilà.
2: Elle cuisine bien aussi toutes les trois. Elles aiment bien manger.
1: Bah oui, tu m'étonnes. Est-ce qu'il y a un truc mieux que manger? Je ne suis pas sûre. Alors, tu es très sensible à l'environnement et en ce moment, tu subventionnes beaucoup de rénovations de bâtiments publics. C'est-à-dire?
2: Oui, c'est ça. Eh bien, les élus ont des bâtiments, des salles polyvalentes, des écoles, des mairies, etc. Donc forcément, quand en vieillissant, les chauffages ne conviennent plus. Donc ils changent les chaudières, ils isolent leurs bâtiments, etc. Donc on donne des subventions pour avoir des meilleurs conforts thermiques dans ces bâtiments-là.
1: Et oui, tu t'es même inscrite dans une association environnementale et pour sensibiliser les enfants à tout ce qui est biodiversité, etc. Donc, tu es très investie dans l'environnement et la biodiversité, c'est ça?
2: Tous les gestes, même au niveau de l'économie circulaire, ne pas gaspiller quand on fait un repas, ne pas jeter, des choses comme ça. Aussi préserver l'environnement, faire attention à l'eau, à la consommation d'eau, d'électricité, etc. Voilà.
1: Et tu le fais même pour toi, puisque tu vas même jusqu'à aller à bicyclette.
2: Oui,
1: t'es à bicyclette.
3: Mais elle devrait se présenter au municipal, elle a l'air très engagée, très investie. Pourquoi elle ne se lance pas là-dedans?
2: C'est vrai que je pourrais. J'y ai pensé en effet, mais bon.
1: Allez, Paris sur
4: Braque. Je vote pour toi.
1: Allez, on vote pour Karine. Karine, tu vas marquer ton deuxième point tout de suite avec la question, la deuxième, vrai ou faux, avec Lynn Renaud, tiens.
5: Combien pousse ce chien dans la vitrine?
3: Ça nous rafraîchit, ça.
1: Ah, ça nous rafraîchit. J'adorais cette chanson quand j'étais petite, autant te le dire. C'était quand? Dans les années 40. Allez, je sais, tu vas dire que je suis une vieille personne.
3: Non, je parlais de la chanson, je demandais en quelle année était la chanson.
1: Allez, tais-toi bien.
3: C'est moi.
1: Karine, écoute bien.
3: J'ai du respect pour vous.
1: Le Yorkshire, tu vois ce chien, la tête qu'il a, le Yorkshire. Enfin, ce chien.
2: Oui.
1: Le Yorkshire est le chien préféré des habitants de la région PACA. Vrai ou faux, top chrono, 5 secondes.
2: Vrai.
1: Tu dis vrai?
3: Elle a dit vrai. Hein.
1: Mais non, c'est un cliché. Eh oui, non, pas du tout. Les races de chiens les plus plébiscitées en région PACA, c'est le Chihuahua. Ah, c'est pas loin. Et le berger australien. Voilà. Bon, pas de point. Mais tu sauras maintenant.
3: Pour Romuald est en Bretagne. Romuald est en Ille-et-Vilaine. Il est à Bollon. Il joue avec ici Armorique. Notre Romuald qui est marié à Adeline. Romuald, puisqu'on parlait de cuisine et que c'est l'heure, franchement, midi 20, même si on n'est pas encore à table, toi, tu adores cuisiner parce que, si j'ai bien compris, c'est ton premier métier, Romuald.
6: C'est ça, exactement. J'étais cuisinier avant de bifurquer, en fait, mais oui, c'est mon premier métier, exactement.
3: Et alors, tu as exercé où? Tu as eu un resto? Tu bossais où? C'était...
6: Non, j'ai fait des saisons en Bretagne, dans le sud de la France, aussi du côté d'Argelès-sur-Mer, parfaitement dans ce coin-là.
3: D'accord.
6: Et puis, voilà.
3: Alors, tu me vois venir, t'es breton. Moi, je veux tout savoir sur cette espèce de pot-au-feu breton. Comment ça s'appelle, déjà, cette spécialité? Et puis, comment ça se cuisine?
6: Qu'on appelle le kig à parf.
3: Ouais, alors c'est quoi?
6: Ouais, c'est comme un pot-au-feu, sauf qu'on y ajoute en fait une pâte à crêpes à base de sarrasin qu'on cuit dans un sac et après qu'on émiette. Donc en fait, c'est quand même roboratif et c'est très convivial. Ce qu'on peut, on peut comparer ça un petit peu au couscous breton. En fait.
3: Ah ouais, le couscous breton. C'est le couscous breton. Tu aimes le cassoulet, tu fais de la carbonade, évidemment. Tu adores faire les crêpes, on va peut-être en reparler. Je vous rappelle que la chandeleur, c'est le 2 et que nous allons faire sauter les crêpes avec Valérie. Voici ta question pour un point supplémentaire. Dans certains films d'Alfred Hitchcock, le sang était en réalité, ça tombe bien qu'on parle de cuisine, du chocolat. Est-ce que c'est vrai ou faux? Selon toi, top chrono, 5 secondes dans les films d'Alfred Hitchcock. Le sang, oui. Le sang. En fait, c'était du chocolat dans les films d'Alfred Hitchcock.
6: Vrai.
3: On le prend parce que j'ai répété la question, vous êtes d'accord?
1: Ouais, on va le prendre parce qu'on est gentil.
3: Ouais, allez, on est sympa. Oui.
1: On sera sympa avec.
3: Exactement.
1: Avec
3: oui.
1: Karine.
3: Non, mais c'est vrai. Comme c'était en noir et blanc, on s'en foutait un petit peu de la couleur. Donc du coup,
1: voilà,
3: dans
1: il
3: psychose,
1: prenait du chocolat.
3: Et ben voilà, il avait pris du chocolat et dans la douche, okay. Il y a une scène de sang.
1: C'est du chocolat.
3: C'est du sirop de chocolat.

0: Vous écoutez ici Zouhou Shakira, titre qui fait partie de la bande originale du film Zootopie 2. Si vous rencontriez votre artiste préféré, comment réagiriez-vous? Que lui diriez-vous? Anne-Sophie a eu cette chance, mais elle a été très impressionnée, comme elle le raconte à Valérie Damido et Eric Bastien. Quant à Didier, c'était un motard, un vrai de vrai, sur votre radio ici.
1: Nous sommes avec Didier qui joue avec ici Auxerre et Anne-Sophie qui joue avec l'Auvergne. Alors, mon Didier, et on en parlait tout à l'heure, toi t'as toujours roulé en moto. T'as même pas ton permis voiture, c'est ça?
2: Ah, j'ai jamais voulu le passer.
1: Ah ben voilà. Bon voilà.
2: J'étais à fond dedans.
1: Qu'est-ce que t'avais comme moto?
2: Oh, j'en ai eu pas mal, hein. Des japonaises, et puis là, dernièrement, c'était une Harley Davidson. J'en ai eu deux.
3: Ah ouais.
1: Cheveux au vent, mon Didier, dans les routes de tonnerre. Et il paraît que t'as arrêté la moto, pourquoi?
2: Non, j'ai arrêté en 2015, hein, parce que c'est quand j'étais dans l'Aube, j'étais à Troyes, et puis j'ai déménagé, je suis revenu dans Lyon, et puis j'étais pas vieux, mais c'était un peu fatigant de faire de la moto, alors j'ai tout revendu, et puis je suis à pied.
1: T'es à pied, et où en voiture, je lis, où en voiture quand ta copine conduit?
2: Voilà, exactement.
1: Ah, tu te fais porter.
2: En passant, je lui fais un bisou parce qu'elle m'écoute, ma petite Monique.
1: Oh, bon, t'embrasse, bon, Monique.
3: Bisous, Monique.
1: Donc, en fait, tu te fais trimballer par Monique.
2: Ah, exactement.
1: Voilà, Monique, elle est avec toi en voiture. Bon, bah, ça, c'est pas mal du tout. Alors, tu fais quand même. T'as arrêté la moto, mais quand même, tu fais un peu de VTT, il paraît.
2: Ah, là, oui, oui. Pas en ce moment parce que le temps, il ne s'égrette pas, mais. Ah, oui, je fais beaucoup, beaucoup de kilomètres, de marche à pied, de. Voilà, je me dépense.
1: Mais c'est pas mal, j'ai envie de te dire. Parce que tu me dis, la moto, c'est fatigant. Et le VTT, alors? C'est fatigant.
2: Ah oui, mais c'est pas pareil.
1: Ah, c'est pas
2: pareil. C'est le long du canal, hein, c'est plat.
1: Ah, d'accord. Ah,
3: ça
1: okay.
3: Nous va, ça.
1: Ça, pas, ça, ça me va. Va. Ouais, moi, ça me va. Ça me va très, très bien. Voilà. Alors, tu vas marquer ton premier point, je le sais, maintenant, tout de suite, avec la deuxième question, vrai ou faux. Tiens, Jean-Jacques Goldman. Parler du matin et le fait de faire son lit. Écoute bien la question. Faire son lit tous les matins, juste après s'être levé, il paraît que ça réduit la prolifération d'acariens et de bactéries dans les draps. Est-ce que juste après qu'on se lève, on fait son lit, ça empêche les bactéries et les acariens de se multiplier? C'est vrai ça ou c'est faux? Top chrono.
2: Non, c'est faux.
1: C'est faux.
2: Parce qu'il faut aérer le lit avant. Il faut l'aérer un peu.
1: Mais bien sûr qu'il faut l'aérer. Il faut aérer le lit et la pièce, 20 minutes à minima, et là c'est bon. Bravo, un point Didier.
3: Bon, Anne-Sophie, on n'a pas de point encore, mais c'est pas grave, on vient juste de commencer à jouer, on est en Auvergne, on est bien, on est du côté d'Issoire, on fait pas de sport non plus, on fait pas de bricolage non plus, on fait pas de jardinage non plus, parce que t'as pas la main verte. Et pour conclure, tu ne cuisines pas non plus. Eh ben alors, qu'est-ce que tu fais Anne-Sophie? Alors
4: pas grand-chose. Non, je fais les courses, je m'occupe de mes enfants, je m'occupe de mon mari.
3: Gentil.
4: Donc, ouais.
3: Ah, c'est Cédric qui cuisine à la maison? Ouais.
4: Tout à fait. Ah, il pêche et il cuisine.
3: Il pêche? Ah ouais. Il va où? Il y a le nom d'un lac dans le coin? Il va où?
4: Il pêche dans la Couze, vers chez nous, en bord de mer, quand on descend en bord de mer.
3: Voilà. Poisson tranquille à la maison.
1: Mais qu'est-ce qu'on mange comme poisson dans la Couze?
4: La truite.
3: C'est vrai qu'il y a beaucoup de truites là-bas,
1: d'accord.
3: C'est vrai. Bon, alors, pas de sport, pas de bricolage, pas de cuisine. En revanche, il y a quelque chose que tu adores et qui est une de tes passions et qui, en plus, voilà, t'es fan, c'est Pascal Obispo.
5: Oui.
3: Alors là, mais c'est vraiment the fan, Anne-Sophie. Tu l'as rencontré, notamment il n'y a pas longtemps, c'était un concert à Clermont-Ferrand. Tu avais gagné à l'époque avec France Bleu ton passe pour assister à la répétition. Vous étiez juste une petite dizaine dans le Zénith et il est venu te parler.
4: Oui.
3: Et alors?
4: Oui.
3: Bah raconte.
4: Bah j'ai pas réussi à lui parler.
3: T'étais impressionnée?
4: J'étais tellement impressionnée qu'il n'y a pas un seul mot qui est sorti de ma bouche.
3: Oh, mais pourtant il est cool, Pascal, il t'a pas mis à l'aise, il est tout souriant, il est sympa, dommage.
4: Oui, mais non, j'ai pas réussi.
3: Bon, mais ça peut se comprendre, t'as fait la photo quand même, rassure-moi.
4: Oui, alors j'ai eu la chance en fait d'être prise en photo par le journaliste en fait de France Bleu, on était 12 au Zénith d'Auvergne.
3: D'accord.
4: Et en fait, mon mari m'a dit « Va t'asseoir derrière sur le deuxième rang ». Alors je lui dis « Mais pourquoi ?» Il me dit « Vas-y, vas-y ». Donc je suis passée au deuxième rang. Pascal était devant nous et en fait Pascal est venu au deuxième rang et s'est mis juste à côté de moi. En fait.
3: Oh, mais c'est génial ça, quel souvenir extraordinaire pour toi. Tu lui avais même ramené un pot de glace du Cap Ferret dont il est originaire, comme dans la chanson pour qu'il te le dédicace.
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0: prochain album est attendu pour l'automne et on a hâte. Mylène Farmer, Désenchantée, dans la playlist d'ici. Restez avec nous dans une poignée de secondes. C'est l'agenda de votre été avec des idées de sortie dans votre coin, des activités sélectionnées rien que pour vous par votre radio locale ici. Puis ensuite, retour de la musique avec Kim Wilde et les meilleurs moments d'Otake avec Valérie Damido et Eric Bastien sur votre radio ici.
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4: Tous les jours, des bons plans et des infos pratiques en Loire-Atlantique et en Vendée. Direction justement la Vendée pour fêter les 20 ans de carrière d'Amel Bent à la Tranche-sur-Mer. Un concert exceptionnel pour célébrer aussi son nouvel album, Minuit 1. Le concert d'Amel Bent, c'est ce jeudi 6 août au Parc des Floralies à Légion-Barthes à 21h30. Et le concert est gratuit. Vous souhaitez mettre à jour vos vaccins pour la rentrée? Ça tombe très bien. Au 65 rue Paul Bellamy, un nouveau centre de vaccination vient d'ouvrir à côté d'un centre médical. Vaccination obligatoire et pour les voyages aussi, c'est possible. Le centre propose également des bilans de santé. Le Marais d'Olonne, c'est un lieu nature incontournable en Vendée. Partez à la découverte de sa faune, de sa flore entre terre et mer, avec des visites guidées qui vous sont proposées à partir de 7 ans. Rendez-vous donc à l'Observatoire d'Oiseaux, rue de la Vertonne, à l'île d'Olonne, demain dès 10h. Et pensez à réserver auprès...
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0: L'actu locale avec entre autres votre agenda de l'été pour la bonne humeur, les meilleurs moments d'Otake avec Valérie Damido et Eric Bastien jusqu'à 13h, et pour la musique, Kim Wilde sur votre radio ici.

0: Kim Wilde, Cambodia sur votre radio ici. Valérie Damido et Eric Bastien sont toujours avec Didier qui dans sa jeunesse a essayé de changer de look et il s'en souvient encore. Quant à Anne-Sophie qui a réagi un peu violemment à un appel de la gendarmerie, sincèrement, on la comprend sur votre radio ici.
1: Nous sommes au taquet avec Didier qui a 3, Anne-Sophie qui a 6, Didier qui joue avec ici Auxerre qui habite à Tonnerre. Et alors, notre petit Didier qui adore la moto et tout ça, bon, évidemment, il s'habillait en fonction. Donc, il était en jean, en cuir, avec des Santiago. Mais, à un moment donné, il a voulu prendre le look de sa copine, qui était plutôt hippie dans les années 70.
2: Oh non, faut pas.
1: Ah ben si, tu l'as raconté, alors faut pas. Alors, il paraît que tu t'es acheté un pantalon jaune criard.
2: Oui, un pont marin jaune criard avec une chemise mauve.
3: Oh là, ça renvoie ça.
2: Des chaussures en daim bleues.
1: Oh my god, avec des colliers, comme Janis Joplin.
2: Exactement, je vais t'acheter à Paris spécialement.
1: Et alors, qu'est-ce qui s'est passé
2: J'ai été voir au rendez-vous de mes copains, comme tous les samedis soirs. Ils étaient tous en cuir et en moto, et moi je me suis pointé dans le bar avec mon costume hippie.
1: Et alors
2: tout le monde s'est moqué, tout le monde s'est roulé par terre, tout le monde s'est foutu de moi.
1: Oh my god, donc tu as remis direct tes Santiago?
2: Ah ben je suis rentré chez moi, je me suis mis en jean et puis en bottes, et puis là ma copine je l'ai envoyée promener, et puis je suis...
1: Mais t'aurais pu lui demander de s'habiller comme toi.
2: Oh ben non, elle était à fond dans son trip, elle, hein. C'était... elle était à fond dans la hippie, hein. C'était Janis Joplin, ça, les lunettes rondes roses, les machins dans les cheveux, la jupe longue, c'était l'horreur, hein.
1: Non, c'était pas l'horreur, tu n'aimais pas, c'est pas pareil.
2: Voilà, oui, c'était le look des jeunes de l'époque, hein.
1: Voilà, c'était où, de toute façon, on était ou rocker ou un petit peu hippie, voilà. Alors, il paraît que t'as un petit rituel. Je rêverais que tu remettes ton pantalon jaune et ta chemise violette pour accomplir ce petit rituel. Parce que tous les matins, tu vas boire ton café au bar des sports?
2: Tous les matins.
1: Ah, à quelle heure?
2: On va de 8h30 jusqu'à 11h, quoi. On papote, on refait le monde.
1: Ah oui, c'est la matinée, quoi. On est sur une petite matinée de café, là.
2: Voilà, c'est ça. Bah, on se ressasse nos souvenirs.
1: Au bar des sports.
2: Voilà.
1: Oh là.
3: Et il arrive avec son gilet jaune, son pantalon.

0: sucre dessus. Ah oui, c'est des... Oh mince. Hop, hop, hop. Je sais.
1: Mais oui, je sais que tu sais. Les jeunes, vous savez ce que c'est? Bah c'est le...
2: Donut.
1: Et bah voilà, le donut.
3: Le donut.
1: Ah oui, c'est devenu le symbole de Homer Simpson. Voilà. Bon, on reste à 3 points pour Didier. T'inquiète pas Didier, il y a la question bingo.
3: Oui, il y a le bingo qui arrive. Bon, Anne-Sophie, on est toujours en Auvergne, on est toujours heureuse, on est bien, on a quitté la région parisienne pour le Puy-de-Dôme. On fait toujours pas la cuisine, c'est le chéri qui va s'en occuper aujourd'hui. Et en parlant de cuisine, donc pas du tout en parlant de cuisine, mais en parlant de films. Je voulais qu'on parle un petit peu de films. Écoutons ce générique. Ah, je vais vous raconter une petite histoire. En vacances, elle était en bord de mer. Cédric, elle nous l'a dit tout à l'heure, Cédric pêche. Cédric était parti chercher des oursins. Alors toi, Anne-Sophie, t'étais restée à la maison, le téléphone sonne. Qui t'appelle ?
4: La gendarmerie.
3: Et alors, qu'est-ce qui se passe ?
4: Eh bien, la gendarmerie me dit qu'en fait, ils viennent de l'arrêter. Et clairement qu'il s'était énervé et qu'il avait frappé un gendarme et qu'il était en garde à vue.
3: Ah oui, quand même. Donc, contrôle des oursins, il a abîmé un gendarme. Et en fait, tout ça était vrai ou faux ?
4: Totalement faux.
3: Donc il t'a fait une mauvaise, il t'a fait un prank quoi, il t'a fait une blague.
4: Ouais. En fait, sympa, je me suis mise à pleurer, dire à la personne, mais attendez, il est père de famille, etc. Enfin non, je comprends pas. Et il me dit oui, mais il a quand même abîmé un de nos gars. il est en garde à vue, vous pouvez pas le voir, etc.
3: Ouais, je comprends. Ouais.
4: Donc je me mets à pleurer. Et en fait là, je le vois apparaître devant la baie vitrée en fait, et il était le sourire jusqu'aux oreilles.
3: Tu lui en as voulu?
4: J'ai eu le temps de sortir et j'ai attrapé le balai et je lui ai cassé sur le dos.
3: Ah ouais, quand même. Ah oui, tu nous disais que tout à l'heure tu gueulais, tu grillais, effectivement.
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Pierre Demar, qui repart en tournée à partir du mois de novembre. Il commencera par Reims, Strasbourg et Grenoble. Je pense à vous dans la bande-son d'ici. Nous sommes maintenant avec François d'ici Picardie et Marie d'ici Périgord.

0: Or, les deux ont un point commun avec Valérie Damido. Valérie qui va encore une fois disputer Éric Bastien sur votre radio ici.
1: Alors, tu es responsable du service informatique d'une association. Et c'est quoi cette association ?
2: Une association de formation, en fait, de formation pour les demandeurs d'emploi ou autres.
1: D'accord. Et alors, qu'est-ce que c'est ?
2: Banque sociale.
1: D'accord. Tu aides les gens à trouver du travail, à se réinsérer.
2: Voilà, tout à fait.
1: D'accord.
2: Voilà, tout à fait. Ouais.
1: Et ben, c'est pas mal.
2: Exactement.
1: Ça. Et alors, avant, tu étais formateur en informatique.
2: Oui. Et remise à niveau aussi, toujours dans la même association, en fait, je les aidais justement à leur donner le maximum de bagages pour pouvoir rentrer dans la vie, retrouver un travail, retourner dans la vie active.
1: Mais ça, c'est pas mal du tout. On adore.
3: Oui. Les auditeurs solidaires.
2: C'est une vocation.
3: C'est bon.
1: Oui, on a souvent des candidats et des auditeurs qui aident les autres. Et moi, j'aime bien ça.
3: Et soyons sérieux deux secondes, c'est vrai que c'est bien.
1: Eh ben oui, moi j'adore. Alors, par contre, on a encore un point commun.
3: Qu'est-ce qu'il y a ?
1: Eh ben, il voulait être comme moi, il voulait être vétérinaire.
2: Ah.
1: Eh oui.
2: J'adorais les animaux, ouais.
1: Oh là là, mais oui, moi aussi j'adorais les animaux, mais bon, t'es comme moi, t'as vu le nombre d'années qu'il fallait faire. Voilà, tu t'es dit, je vais plutôt acheter des poules. Voilà.
3: La semaine dernière, vous avez dit que vous vouliez être écuyère, petite.
1: Non, mais bien sûr, écuyère de cirque, mais je voulais être vétérinaire parce que moi, jamais, c'était ma passion, les animaux.
3: Mais vous êtes un peu véto avec tout l'animalerie que vous avez à la maison.
1: Exactement, j'ai quand même pris une ménagerie chez moi.
3: Oui. Salut votre mari d'ailleurs.
1: Mais pourquoi tu me vouvoies ? Tu me fatigues.
3: Quand j'ai peur de votre répression, je me vouvoie.
1: Quand tu me traites de grosse vieille aux portes de l'EHPAD, il s'en fout. Ouais, je te jure. François, prends le train, viens lui mettre une beigne.
2: J'arrive.
1: C'est magnifique. Ouais. Allez, la deuxième question pour marquer un deuxième point. On démarre avec Sylvie Vartan.

0: Écoute bien. Une cigarette sur trois dans le monde est fumée par un Américain. Une cigarette sur trois dans le monde est fumée par un Américain. Vrai ou faux, top chrono, 5 secondes.
1: On va dire oui, allez.
0: Eh ben non. Eh ben non, c'est la Chine qui consomme à elle seule plus d'un tiers des cigarettes mondiales. Loin devant les États-Unis. Voilà, c'est plus le cow-boy Marlboro, c'est les Chinois qui fument le plus. Voilà.
2: Tu fumes, Marie, ou pas?
3: Pas du tout. J'ai eu fumé, mais ça m'a passé.
2: T'as arrêté. Maintenant, alors, quels sont tes plaisirs? Quelles sont tes passions? On l'a dit que tu étais secrétaire médicale à l'hôpital de Périgueux, mais voilà, t'as bien des occupations en dehors de ton métier.
3: Alors, ce que j'aime, j'ai pas forcément de... Moi, j'aime bien rester chez moi.
2: Ouais.
3: J'aime bien m'occuper de l'extérieur, ma maison, qu'elle soit propre. J'aime rester chez moi. Après, quand je pars en vacances, une semaine, grand max. Après, je m'ennuie un peu.
2: Ah oui, hein, tu fais partie de ces gens qui aiment travailler, quoi. Voilà, c'est un peu... trop de vacances. Voilà. Alors, dans tes passions, t'en as pas parlé, mais t'adores bricoler. Là, t'as posé des tringles à rideaux, il y a pas longtemps.
0: C'est pas du bricolage.
3: Ah oui, ça j'aime bien. Ah,
2: pour moi, c'est du bricolage. Déjà, des tringles à rideaux quand même. Ah si, elle part.
0: Non, alors, je t'explique. Du bricolage, c'est pas poser des tringles. C'est la base. C'est-à-dire qu'un enfant de 8 ans, tu peux poser une tringle à rideaux.
2: Et c'est le problème. Il le fait à ma place, mon enfant de 8 ans.
3: Mais c'est parce qu'on peut pas rivaliser avec vous, Valérie, c'est normal.
2: Et effectivement, elle a raison.
0: D'accord,
2: elle
0: tout de même, poser une tringle à rideaux.
2: Non, mais dès que
0: Marie,
2: je fais un effort, un truc, elle me casse dans l'œuf comme ça. Alors que.
0: Toi, tu me traites de vieille, donc chacun son bonheur.
2: C'est pas vrai. Elle fait du vélo comme vous, d'ailleurs, Valérie. Une grande sportive. Toi, tu fais du vélo pour aller bosser quand il fait beau.
3: Je fais mes 9 km aller et 9 km retour.
2: Et quand même.
0: C'est bien.
2: Ça fait 18 km aller-retour, ça. C'est bien, hein. Bien.
3: Alors, ce qui est bien chez nous, c'est qu'on a une voie verte, donc c'est quasiment toujours plein, et donc il n'y a pas de voiture, il n'y a rien, et on est au bord de la rivière.
2: Ouais, t'as bien raison d'en profiter. Marie qui aime cuisiner la blanquette, le bourguignon, là, avec les crêpes, la tartiflette. Oh, la blanquette de poisson aussi, Marie, tu fais?
3: Ah oui, je l'ai faite hier soir, d'ailleurs.
2: Et puis les truffes, parce que t'es quand même dans le Périgord, on les oublie pas.
0: Ah oui,
3: mais j'en fais jamais parce que je n'aime pas ça, moi.
2: T'as eu raison d'aller vivre dans le Périgord. Hein.
0: Oui.
2: Allez, voici ta question qui nous concerne, Valérie.
0: Ah ouais.
2: Selon de récentes études scientifiques, la gentillesse...
4: T'as beau pas être beau.
2: Rendrait beau. Selon de récentes études scientifiques, la gentillesse rendrait beau. Vrai ou faux? 5 secondes.
3: Je dirais vrai.
2: Regardez à quel point Valérie et moi nous sommes gentils. Car c'est vrai. Des études en psychologie sociale montrent que des personnes gentilles ou altruistes sont jugées plus attirantes, plus belles, plus positives.

0: Pierre Bachelet en l'an 2001 sur votre radio ici. Quelles sont vos expressions préférées? En février dernier, Valérie D'Amido en a utilisé une qu'Éric Bastien ne connaissait pas, moi non plus d'ailleurs. Il l'a donc utilisée pendant toute l'émission en parlant avec François d'ici Picardie et Marie d'ici Périgord que l'on retrouve dans quelques secondes sur votre radio ici.
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5: Alors, notre ami François, qui est sagittaire, qui a 61 ans, qui est superstitieux, qui a des bracelets porte-bonheur.
6: Bon, ça commence à suffire.
5: Ça va.
6: On sent un petit peu trop dans cette émission avec vous deux. Hein.
5: D'habitude, c'est toi qui dragues les candidates. Oui, alors.
6: Non, c'est pas vrai, ça.
5: Molo Pam Chips. Alors, il paraît que t'as...
6: Pardon, excusez-moi.
5: Molo Pam Chips.
6: Alors, ça, je connaissais pas.
5: Bah oui, c'est normal.
6: C'est normal, je suis jeune.
5: Non. François, prends le train. Quand il va arriver, François, qui va se retrouver en bas de la Radio France et qui va dire...
6: Je vais moins la ramener.
5: Qui va te mettre une patate.
6: Oui, mais j'étais pas avec des chips, ça, pour lui.
5: Alors, Molo Pam Chips. Il paraît que mon petit François, tu es pas très bon en cuisine et en rangement.
7: Ah non, donc là, c'est vrai que c'est mes gros défauts, ça.
5: Et c'est-à-dire que...
7: pâte au beurre, c'est tout ce que je sais faire en plat.
5: Mais c'est magnifique, les pâtes au beurre. C'est super.
7: Vrai, c'est excellent.
5: Hein. Bah, bien sûr, avec un peu de gruyère râpée dessus, c'est délicieux. Alors, il paraît qu'on est un mauvais perdant.
7: Oui, enfin, je dirais bon gagneur.
5: Oui. Ah bah, c'est-à-dire que si tu perds, tu gueules.
7: On peut appeler ça comme ça.
6: Ouais. On joue sur les mots, là. Hein.
5: Ça veut dire quoi si tu perds? Ça veut dire quoi si tu perds? Qu'est-ce que tu fais?
7: Je me suis canalisé, mais effectivement, plus jeune, c'était. J'explosais, quoi, en fait.
5: Ouais, c'est ça.
6: Toute proportion gardée, faut y aller, Molo Pom Chips. C'est le plus important. Voilà. C'est le plus important.
5: Tu connaissais cette expression, François, Molo Pom Chips?
7: Oui.
6: Regardez, j'ai l'équipe en face de moi, personne ne la connaît.
5: Mais ils ont 12 ans, là. Qu'est-ce que tu me parles, Céline?
6: Gwen Coupes.
5: Gwen connaît, bien sûr, c'est des gens de qualité qui connaissent cette expression. Allez, tais-toi.
6: Pas loin de 60 ans, Gwen, je crois, donc.
5: Je vais le frapper, mais je vais le fracasser, Gwen.
6: À
5: tout moment, Gwen, tu peux rentrer dans la régie et voilà, et tu viens le frapper. Bien, mon petit François, je vais te poser la question à 3 points. Vais te la poser, je te proposerai des réponses et t'auras 10 secondes pour me donner ta réponse. Tiens, on écoute Fatal Bazooka. J'adore Fatal Bazooka, j'embrasse très fort Michael Youn et Vincent Dessagna et Benjamin Marguen. Alors aujourd'hui, mon petit chat, c'est le 2 février, c'est la Chandeleur. Alors donc, un QCM spécial crêpe. Que signifie le mot chandeleur? Le sacre des crêpes? Le jour du beurre? La fête des chandelles? La fête du slip? Voilà, alors ça veut dire quoi chandeleur? Sacre des crêpes, jour du beurre, fête des chandelles, fête du slip. Top chrono, 10 secondes.
7: La lumière.
5: Donc
7: sans...
5: Donc
7: ben, je sais plus.
5: Crêpeur ou chandelle?
6: Vite.
7: Crêpe, comment?
6: Aïe.
5: Non, mon chat, le sacre des crêpes, le jour du beurre, la fête des chandelles.
7: Ah oui, la fête des chandelles.
5: Ah, t'as merdé, mon petit François. C'était la fête des chandelles, bien sûr. Chandeleur vient du latin candelorum, qui signifie chandelle. On allumait des bougies pour célébrer la lumière et la fin de l'hiver.
6: Exactement.
5: Bon, pas de points.
6: Bon, Marie, on a 2 points. On y va, piano, piano, petit à petit, encore une fois. Molo, pomme, chips, jusqu'à 13h. C'est le plus important. ça va nous rester. Dis-moi, Marie, alors il t'est arrivé un truc marrant avec N'oubliez pas les paroles, l'émission. Figure-toi, Valérie, que la prod l'a appelé en étant convaincue que la prod s'adressait à Marie, en fait, une autre Marie.
5: Ah.
6: Et donc, Marie, elle s'est dit, je vais jouer le jeu, mais t'as été jusqu'où? T'as fait croire que t'étais, voilà, et t'as été loin?
8: Non, en fait, quelqu'un m'a appelé en disant bonjour Marie, tout ça, voilà, je vous appelle parce que vous avez été inscrite par une amie, parce que vous chantez bien, vous faites du karaoké, patata. Je dis oui, ok, d'accord, c'est vrai, machin, enfin, je fais du karaoké, et donc elle me dit, c'est telle personne et tout, j'ai dit, je la connais pas. Bon, elle me dit, écoutez, on va commencer, tout ça, donc je suis quand même allée pas mal loin. Jusqu'à qu'elle me dise, mais en fait, je trouve pas votre Facebook. Et en fait, elle se rend compte par le biais du Facebook que c'est pas du tout la même Marie qu'elle voulait appeler. mais elle voulait quand même que je continue.
6: Et ben alors
8: Non, j'ai pas voulu.
6: Pourquoi t'as pas voulu? T'avais une occasion en or, là.
8: Ouais, mais non, parce qu'après, il fallait que je fasse une vidéo, que je mette sur les réseaux, pour partager et tout.
6: Ah, t'as pas voulu? Bon, bah c'est dommage,
8: Marie. Je suis pas, j'ai pas honte, mais quand même.
6: Ah, j'ai bien compris. Bon, Marie, t'as beaucoup voyagé parce que t'avais un papa routier à l'international. Oui. Écoute ça, Valérie, une fois son père l'a oublié. Donc déjà, bon, voilà, il t'a oublié
8: m'a
6: dans...
8: m'a perdu.
6: Carrément, il t'a perdu dans une usine Kinder.
8: De
5: chaud,
8: ouais.
5: Bah, c'est génial ça, t'as mangé toute l'usine.
6: Non mais il a fallu fermer toute l'usine et c'est finalement un ouvrier qui t'a retrouvé, c'est ça, toute seule?
8: Ouais, en fait, voilà, je me promenais bien sûr, forcément, et en fait, ils m'ont assis sur une palette jusqu'à ce que mon père vienne me chercher, puis je mangeais les Kinder en attendant.
6: Ouais, bah oui, tant qu'à faire, c'est drôle quand même cette histoire. Ouais.

Mascanada, Sergio Mendes et Brasil 66, parfait pour terminer cette heure des meilleurs moments d'Otaquet. Valérie Damido et Eric Bastien reviennent demain avec d'autres candidats, dont l'un aurait aimé être une souris, un autre son chien s'est verrouillé les portes de voiture, et puis il y aura aussi deux candidates très, mais alors vraiment très tête en l'air sur votre radio ici.

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1: Très bel été avec votre radio ici. Il est 13h. Les informations, Valentin Bertrand. Bonjour Valentin.
2: Bonjour Catherine, bonjour à tous.
1: À la une aujourd'hui.
2: Lutter encore et encore contre les flammes sans relâcher la vigilance, c'est le défi des pompiers toujours déployés dans le Var et en Gironde où la plupart des évacués sont autorisés à rentrer chez eux. Nous serons à leur côté. Les enquêtes qui avancent après des séries d'incendies suspects, 375 personnes interpellées, dont deux tiers accusés de mise à feu volontaire. Le coup de chaud aussi sur le Tour de France Femmes avec 7 abandons en 3 jours. Et puis ce sont les stars du zoo de Beauval. Les deux petits pandas ont soufflé hier leur 5e bougie, l'avant-dernier anniversaire avant leur départ pour la Chine.
1: Pas de répit sur le front des incendies.
2: Le Var est très durement touché cet été, à peine le feu fixé dans le massif du Gros Bessillon qu'un autre s'est déclenché en fin de semaine dernière. Il a parcouru environ 1800 hectares. Un feu aujourd'hui stabilisé grâce au travail des pompiers, aidé par la baisse des températures, mais l'équilibre est fragile et s'inquiète la maire de Corrence, Nicole Ruland, dont le village est toujours en bordure des flammes.
3: Malheureusement, on commence à rentrer dans une routine, c'est-à-dire qu'on sait qu'on est le matin, on est tranquille et que l'après-midi, ça brûle. Et donc, l'angoisse, évidemment, est liée. Mais je tiens à souligner quand même que la population, dans sa totalité, a fait preuve de maîtrise et de compréhension face aux difficultés qu'on a rencontrées.
2: Nicole Ruland, en colère contre les pyromanes avec encore un départ de feu criminel déclaré hier au Muy, à une cinquantaine de kilomètres plus à l'est, dans l'arrière-pays de Fréjus. Le ministère de l'Intérieur fait ce matin le bilan des enquêtes liées aux incendies. 375 personnes interpellées, dont les deux tiers pour des mises à feu volontaires. Beaucoup de jeunes, voire très jeunes aussi. 142 sont mineurs. Au total, dans le seul département du Var, on est donc à 6000 hectares parcourus par les flammes et toujours 1500 pompiers mobilisés pour traiter les reprises de feu. Un travail long et minutieux, comme l'explique le commandant William Vogel, des pompiers du Var, interrogé sur France Info.
4: Sur un incendie comme ça, on est environ à 250 km de lisière et c'est ces lisières qu'il faut sécuriser. C'est un vrai travail de forçat, c'est un travail de fourmi. Mètre après mètre, il faut dérouler les tuyaux, aller chercher toutes ces petites souches qui sont encore incandescentes, tout ce feu qui couve par endroits et qui, sous l'effet de la chaleur et du vent, peut se réactiver. Donc vous doutez bien que 250 km, ouais. c'est énorme, c'est gigantesque. Et aujourd'hui, les personnels au sol, donc les 1500 sapeurs-pompiers, ça va faire vraiment à effectuer ce travail de pionnier.
5: Est-ce que le vent vous inquiète toujours autant ?
4: Le moindre petit coup de vent peut de suite avoir des conséquences dramatiques. Donc c'est pour ça qu'on a positionné bon nombre de sapeurs-pompiers sur le terrain, prépositionnés pour lutter contre ces petites reprises à différents endroits. Et aussi sur tout le reste du département, parce qu'on parle beaucoup de ouais. Cela qui est très important. Mais on a aussi tous les autres massifs du département, la Sainte-Baume, l'Estérel, le massif des Morts, qui sont sous vigilance extrême parce que on a une météo qui est très compliquée.
2: Le commandant des pompiers du Var, William Vogel.
1: Et ils n'ont pas dormi chez eux depuis 11 jours.
2: La plupart des évacués de Gironde autorisés aujourd'hui à rentrer chez eux. Retour ce soir dès 19h sur la presqu'île du Cap Ferré. Et dans une petite heure maintenant pour les résidents du bourg de Lège et du Porge, où l'on vous retrouve, Jules Brélas, pour Ici Gironde. On le rappelle, 183 maisons ont brûlé. Et pour ceux qui ont encore un toit, le retour s'annonce aussi comme un moment éprouvant.
6: Oui, d'abord, pour arriver jusqu'ici, il faut traverser une forêt noire sur des kilomètres et des kilomètres, des pins calcinés comme un immense cimetière avec cette odeur de brûlé qui prend corps au nez jusqu'à l'entrée de la commune du Porge, protégée par des gendarmes et des habitants sous la pluie, comme Christian, gilet orange sur les épaules. Le retraité appréhende une journée de retour qui s'annonce traumatisante.
7: C'est un gros drame lorsqu'on retrouve sa maison brûlée. Je pense qu'avec les réseaux sociaux maintenant, chacun doit savoir quel est l'état de sa maison. Lorsqu'ils vont arriver, entre une photo et puis ça va être un gros choc. Et je pense qu'il va y avoir des gens qui ont la difficulté à pouvoir assimiler ce genre de choses. Et nous, on le redoute parce qu'on doit filtrer tout le monde.
6: Filtrer tout le monde pour éviter les curieux. Jusqu'à l'ouverture de la route prévue à 14h, les bénévoles sont là. Ils proposent une aide médico-psychologique aux habitants de retour. Christian, comme tous les autres porgers que j'ai croisés dit aussi ressentir, il faut bien le dire, beaucoup de colère, une impression d'avoir été abandonné, ce qui expliquerait selon eux pourquoi tant de maisons ici ont brûlé. Cette journée de retour qui devra encore attendre pour ceux qui habitent dans les quartiers Féron et Plein Soleil, car l'incendie y a réveillé un stock d'obus et de munitions de la Seconde Guerre mondiale.
2: Des habitants de retour sous une pluie fine, plus que bienvenue en Gironde. Elle va tomber en abondance par contre dans la vallée de la Garonne et dans le bassin toulousain jusqu'aux Pyrénées. 10 départements de l'Ariège à la Corrèze passeront à 15h en vigilance orange aux orages, avec également de la grêle attendue et des rafales jusqu'à 100 km/h. Autre vigilance reconduite cette fois dans le sud-est et le centre-est du pays, en alerte orange canicule avec jusqu'à 38 degrés attendus à l'ombre. Des sécheresses suivies d'orages, les maraîchers font face à leurs pires ennemis cet été. La filière des salades et des légumes en sachet redoute déjà une saison dans le rouge et demande donc, Édouard Marguier, un coup de pouce sur les prix d'achat de la grande distribution et des restaurants.
5: La production de salades s'effondre à cause de la chaleur.
8: Que ce soit des jeunes pousses, un épinard, roquette, mesclun, ou de l'iceberg, ou de la feuille de chêne, ou de la laitue.
5: Loïc Letiers est maraîcher en Loire-Atlantique, président de l'association Légumes de 4e gamme, c'est-à-dire ceux qui sont vendus en sachet.
8: Les feuilles sont fines, elles sont clairement exposées à la lumière, fragiles aux conditions climatiques. La température élevée, nous on est habitué à faire face à 25, 30 degrés sans difficulté, mais quand on est passé 35 et qu'on arrive même aux 40 ou plus de 40, là, franchement, c'est difficile.
5: Les pertes de rendement peuvent aller jusqu'à 70%. Et pour tenter d'assurer une production, il faut innover. Installer, par exemple, des filets dans les champs pour faire de l'ombre.
8: Quand il faut déployer des filets de protection dans les champs, puis après les enlever, et quelquefois les remettre pour les enlever une deuxième fois en fonction des à-coups climatiques, forcément, c'est du temps de travail. Pour permettre d'avoir un beau produit, donc ça vaut le coup de le faire, mais ça mérite rémunération.
5: C'est pourquoi il demande à la grande distribution et aux restaurateurs de faire un geste. Les prix sont en effet fixés avant le début de la saison.
8: Puisque c'est eux qui distribuent derrière ou qui utilisent en restauration les produits que nous travaillons.
5: Si rien n'est fait, des entreprises de maraîchage risquent de disparaître, selon lui.
2: Et ce secteur représente 3500 emplois en France.
1: 13h07, on connaissait l'enfer de Matignon pour les premiers ministres. Des salariés alertent aussi sur le fonctionnement de cette immense administration.
2: 2 suicides et 2 tentatives au cours des 5 derniers mois. Le parquet de Paris a ouvert une enquête préliminaire après la plainte d'une agence sauvée in extremis alors qu'elle s'apprêtait à se jeter sous un train. Elle dénonce sa mise à l'écart, des dossiers, des réunions et son transfert dans un bureau au sous-sol de Matignon. Plusieurs de ses collègues dénoncent l'instabilité liée aux changements successifs de premier ministre. 4 se sont succédés en 2 ans.
1: Arrivée dans l'Hexagone pour le Tour de France féminin.
2: Avec la 3e étape entre Genève et Poligny, le berceau du comté dans le Jura, 156 km à parcourir et toujours le maillot jaune sur les épaules de la néerlandaise Lorena Vibes. Autour d'elle, un peloton moins fourni. Après déjà 7 abandons, il reste donc 139 coureuses éprouvées par la chaleur, Emma Sarango.
9: Par 2 fois dans les côtes sur les hauteurs du lac Léman, Evita Music s'est fait surprendre.
10: J'ai le cœur qui est monté d'un seul coup, la température aussi, et après les gens ne me suivent plus. Et il y a eu un nuage, une descente, donc tout ça a fait que ça allait un petit peu mieux.
9: Et elle est loin d'être la seule. Alice Coutinho, qui s'entraîne pourtant dans le sud de la France, a elle aussi été prise de court.
11: On ne s'attendait pas à ce qu'il fasse si chaud, parce qu'aux prévisions météo, ils ne prévoyaient pas cette chaleur-là. Du coup, on aura plus de ravitaillement et on a de l'eau, on a des glaçons, on essaye de se rafraîchir et de ne pas trop faire monter la température, quoi. Et même nous, on le sait, donc on va essayer de boire plus sur le vélo aussi.
9: Pourtant, les coureuses se sont entraînées dans la chaleur depuis la fin du mois de juin. Mais en course, c'est autre chose. Et parfois, la limite est ténue, reconnaît Flavien Soenen, directeur de la performance de la FDJ United Suez.
12: Peut-être que des fois, on se laisse un peu avoir par la course. On oublie à un moment donné d'optimiser sur une poche de glace en plus, quelque chose comme ça. Et derrière, en fait, on va à peine trop loin à un moment donné. Et quand on passe la limite, en fait, c'est trop tard.
9: Dans le Jura, cet après-midi, les températures devraient encore dépassé de près de 10 degrés les normales de saison.
2: Et on va suivre ça bien sûr sur votre radio ici. Départ dans une petite demi-heure maintenant à 13h45.
1: L'heure frémousse nous fait fondre. Les 2 pandas du zoo de Beauval ont fêté leurs 5 ans.
2: Un anniversaire fêté hier pour Juan Lili et Yuan Doudou, les 2 uniques pandas accueillis en France. Et cette bougie de plus nous rapproche donc un peu plus de leur départ pour la Chine l'année prochaine, Léopold Picot.
13: Alors, va-t-elle aller pour la sieste ou pour le repas ?
14: Le gâteau de glace en forme de panda
13: chocolat sans façon. Pour les jumelles, elles préfèrent les bambous et ça donne le sourire aux plus jeunes comme Tom.
14: C'est trop mignon. Il faut protéger les animaux, sinon il n'y en aura plus après on ne pourra plus jamais les voir.
13: Les plus âgés, eux, pensent déjà au départ de l'an prochain. Un crève-cœur pour Louis, chaussures panda, t-shirt panda, casquette panda, sac à dos panda, 15 ans qu'il vient à Beauval.
15: Ouais, c'est un peu triste pour nous, les fans de panda. C'est dommage qu'on ne peut pas en garder une des deux.
13: Michel parraine Yuan Doudou, comme Kylian Mbappé. Le retraité vit juste à côté du parc. Il était là au départ des parents panda.
15: On est venu le matin, à 5h du matin. Ah ben ça fait mal au cœur. Et bon, on sait que ça va revenir.
13: Une panda mania plutôt bien vue de l'animateur.
16: On a des fans de panda ici. Ah oui, je vois la petite casquette.
13: Même bienveillance du côté du soigneur Florian Crété.
17: Le panda, il va servir aussi d'emblème de la faune sauvage, du coup préserver d'autres animaux.
13: Florian s'occupe des jumelles depuis leurs 6 mois.
17: Les voir adultes maintenant, dépasser le poids de leur père et de leur mère même, ça fait bizarre, mais bon, c'est la vie. Elles revivront en Chine une vie décente aussi, donc c'est un mal pour un bien, on va dire.
13: Mais il reste encore un peu de temps. Les deux pandas resteront à Beauval au moins jusqu'à janvier.
2: Et oui, ça grandit vite, les bébés pandas.
1: Merci Valentin Bertrand. À tout à l'heure, 14h.
2: Pour l'info, le retour de l'info.
1: Ça marche, à tout à l'heure. Claude Monet était un des peintres à l'origine du mouvement impressionniste. Si sa maison et ses jardins se trouvent à Giverny, en Normandie, son histoire s'écrit aussi dans la Creuse. Et c'est là que nous partons dans une minute sur votre radio ici.
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1: 23, c'est le numéro du département de la Creuse et c'est là que nous partons maintenant en randonnée à la Vallée des Peintres. Claude Monet et d'autres impressionnistes y sont venus nombreux au 19e siècle et puis il y aura aussi une chasse au trésor pour profiter de ces beaux paysages.
21: La Creuse, vous ne savez peut-être même pas où la situer sur une carte. Vous pensez sans doute que c'est un trou perdu où il y a plus de vaches que d'habitants. Eh bien c'est vrai. Et croyez-moi, c'est hyper reposant, surtout quand on vient de la ville. Mais moi, je vais vous montrer qu'on peut venir faire un week-end nature et culture, un deux en un. Je vous emmène dans la Vallée des Peintres, dans le nord de la Creuse, là où des impressionnistes ont posé leur chevalet au 19e siècle. Et à la fin de cet épisode, vous saurez pourquoi un arbre a rendu fou Claude Monet. Je m'appelle Marie-Jeanne Delepol, je suis journaliste à Ici Creuse. Et j'adore cette vallée des peintres. C'est un décor de cartes postales, à la fois rocailleux, sauvage, lumineux et apaisant, avec la rivière, les gorges, les ruines du château médiéval. D'ailleurs, c'est bien simple, dès que la famille ou les amis viennent me voir, je leur dis de prendre leurs chaussures de marche, je les emmène là, et à chaque fois, ça ne loupe pas, ils sont bluffés. Bienvenue dans Partir, en Creuse, dans les pas de Monet et des impressionnistes. Notre point de départ, c'est le village de Fresselines, 500 habitants, à 40 minutes de route de Guéret, la préfecture. Pour commencer, on peut s'éloigner un peu du bourg pour s'asseoir en haut d'un gros rocher, au milieu des chênes, des hêtres et des châtaigniers. Face à nous, il y a du sable, de l'eau, mais ce n'est pas la mer, c'est la rivière Creuse qui coule. Et c'est ici, pile sur ce rocher, qu'un certain Claude Monet a posé son chevalet. Ce coin s'appelle la Vallée des Peintres parce qu'il a attiré de nombreux impressionnistes. De 1830 à 1930, au moins 500 artistes ont quitté leurs ateliers parisiens et ont entrepris un long voyage, 7 heures de train, puis une heure de diligence, tout ça pour venir peindre la Creuse. Mais si je dois vous conseiller le meilleur moment pour venir, je dirais le mois de mai. En fait, l'été, même si on est en Creuse et que ce n'est pas non plus la cohue, il y a quand même pas mal de monde. L'automne et l'hiver, j'adore. La nature est magnifique. Mais la plupart des activités sont fermées. Elles rouvrent en mai. Et donc, c'est le moment parfait pour visiter. Oui, désolée, j'ai pas pu résister. Ici, c'est aussi un super lieu pour se baigner. Bon, à condition d'aimer le côté sauvage et d'oublier un peu le confort. Évidemment, pas de douche, on marche pieds nus sur des galets, mais c'est un immense sentiment de liberté. Tout le long de la rivière Creuse, il y a plein de jolis petits coins bordés d'arbres. Et si vous avez des enfants et que vous voulez absolument un maître nageur qui surveille, il suffit de remonter un tout petit peu au nord, au lac des Gusons. C'est à 15 minutes en voiture et il y a une base de loisirs. Bon, c'est pas tout ça, mais il faudrait peut-être que je descende de mon rocher. On va prendre le petit sentier qui longe la rivière. Il y a une boucle balisée de 3 km. Et c'est parfait pour les randonneurs comme moi qui se perdent tout le temps, parce que là, pas de risque. On croise régulièrement des petits panneaux explicatifs, tous sur Claude Monet. On apprend par exemple qu'il commençait plein de toiles en même temps. À un moment, il avait 23 tableaux à terminer. Et il y a même, au milieu de cette balade, une grande reproduction de l'une de ses toiles. Ce tableau, il s'appelle « Vallée de la Petite Creuse ». Et l'original est exposé au Musée des Beaux-Arts de Boston, aux États-Unis. En fait, Monet a peint 5 tableaux de cette même vue de la rivière. Et l'un d'eux a été vendu aux enchères, il y a quelques années, par la prestigieuse maison américaine Sotheby's. Il est parti à presque 8 millions d'euros. Ah tenez, en parlant d'argent. Si vous venez en Creuse, pensez à avoir toujours un peu de liquide sur vous. Surtout si vous prévoyez de faire les marchés, par exemple. Ça arrive régulièrement que les petits producteurs ne prennent pas la carte bleue. Et il n'y a pas de distributeur dans toutes les communes. Autre petit conseil, pensez à réserver si vous voulez aller au resto. Il n'y a pas beaucoup de commerce, et dans le coin, il n'y a que des tout petits bourgs. Vous l'avez compris, Fraisseline, ça a été le coup de cœur de Claude Monet. Mais la Vallée des Peintres ne s'arrête pas là. On va découvrir maintenant mon lieu préféré. Ici, on est donc à Crozant, à 8 km, 10 minutes en voiture. Ce bourg fait à peu près la même taille que Fraisseline, mais dans l'histoire de la Vallée des Peintres, c'est lui qui a donné son nom au courant artistique né à cette époque, l'école de Crozant. Plus précisément, là, je suis devant le Moulin de la Folie. Une vieille bâtisse en pierre du XVIIIe siècle, reliée à la berge par un pont cabossé qui a l'air d'avoir traversé les siècles. Ce moulin, il paraît pas comme ça, mais il est connu dans le monde entier. Il a été peint plus de 5000 fois. Et ses toiles se trouvent aujourd'hui aux quatre coins de la planète. Paul Madeline, Armand Guillaumin, plus tard Francis Picabia, les artistes qui viennent en Creuse dès le XIXe siècle sont fascinés par ce vieux moulin. Ils y passent des heures, les sabots aux pieds, parfois même les pieds dans la rivière. Parce que c'est exactement ça l'impressionnisme. Grâce à l'invention, notamment des tubes de peinture, les peintres se mettent à sortir de leurs ateliers. Ils plantent leurs chevalets en pleine nature pour essayer de saisir l'âme des paysages avec leurs petites touches de couleur.
0: Bonjour.
3: Bonjour.
21: Lui, c'est Jean-Marie Labertonnière. Il est artiste peintre et c'est un enfant du pays. Il a 72 ans, il est né à Crozant et il n'a jamais quitté le village.
3: C'est greffé dans mon ADN. Voilà, j'ai ça dans la peau, donc il faut... Bon, je trouve toujours des nouveaux motifs que je n'ai pas vus forcément avant. Quelquefois, quand il y a des éclairages un petit peu exceptionnels, donc là, c'est surprenant à chaque pas, quoi.
0: Jean-Marie, vous venez souvent ici ?
3: Très souvent, oui. Moi, j'aime bien arpenter encore pendant que je peux ces lieux un petit peu abrupts. Si c'est gelé le matin, s'il y a un petit peu de brume, bon, hop, je descends.
21: Quand on écoute Jean-Marie, on a envie de s'émerveiller de tout. Mais si vous ne deviez prendre qu'une seule photo, je vous conseille d'aller jusqu'à un point de vue qui s'appelle le Rocher des Fileuses. Il faut partir du pont qui enjambe la rivière, en bas de Crozant. Il y a 30 minutes de marche. C'est escarpé et ça grimpe, n'y allez pas en petites sandales. Mais ça vaut vraiment le coup. On arrive en haut, on surplombe la vallée. L'été, c'est couvert de bruyères, de digital, de genêts. On a une vue panoramique sur les gorges et sur les ruines d'une énorme forteresse médiévale. Au passage, elle aussi se visite. Ça vaut vraiment le coup. Mais je vous en reparlerai tout à l'heure. Je vous parle beaucoup de randonnée depuis le début de l'épisode. Mais on peut aussi profiter de la vallée des peintres en poussette ou en fauteuil roulant. Si vous ne pouvez pas trop marcher, je vous conseille de vous garer pas loin de l'église de Crozan. Là aussi, il y a une très très belle vue sur les gorges, et puis il y a même des bancs pour en profiter.
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4: Et là, Jean-Marie, on arrive devant l'hôtel Lépina.
3: Ouais. C'est une bâtisse assez imposante quand même, hein. Beaucoup de peintres sont passés ici, quoi.
4: En fait, au 19e siècle, les peintres impressionnistes y venaient un petit peu en colonie de vacances et beaucoup y logeaient ici, là, dans cet hôtel, entre guillemets.
3: Ouais, colonie de vacances.
4: Studieuse.
3: Voilà, oui, ils travaillaient quand même parce que la peinture, c'est aussi un travail quand même. C'est pas que regarder les petits oiseaux et tout, quoi.
21: Aujourd'hui, cet hôtel de Crozan est devenu un musée. Et je vous conseille vraiment de le visiter. Il y a beaucoup de tableaux au mur et surtout toute une scénographie qui explique pourquoi les impressionnistes sont venus en Creuse, comment ils ont travaillé et leur vie quotidienne, avec plein d'anecdotes. Par exemple, parmi les objets exposés, il y a une porte de chambre entièrement peinte. Et ça montre bien l'ambiance de l'époque. Si les artistes avaient envie de peindre, ils prenaient le premier support venu et hop, peu importe si c'était pas une toile. Le musée consacre aussi toute une salle au voyage des peintres jusqu'en Creuse grâce à l'arrivée du chemin de fer. Et sachez qu'on peut faire comme eux, visiter la vallée des peintres sans voiture. Au départ de Paris, par exemple, c'est 3 heures. Vous prenez votre vélo, vous le mettez dans le train, vous payez un supplément de quelques euros, il y a un petit changement et vous vous arrêtez à la gare de Saint-Sébastien. Ensuite, il n'y a que 8 km à pédaler pour arriver à Crozan. Et pour Fraisseline, pareil, 8 km. Alors, il y a du dénivelé, hein, mais si vous êtes sportif, n'hésitez pas. Dans le musée Lépina, on ne voit plus les chambres d'époque parce que l'hôtel a eu plein de propriétaires différents qui l'ont aménagé à leur sauce. Mais il y a encore, en bas, la salle à manger qui nous fait remonter le temps. Avec des murs en pierre, des poutres au plafond et surtout cette grande cheminée d'origine à foyer ouvert.
3: Donc souvent, dans la cheminée, il y avait du feu, bien sûr. Et il y avait des châtaignes qui devaient cuire. Et
4: ici, vous pensez qu'on refaisait le monde, on buvait un coup aussi, voire plusieurs?
3: À l'époque, il y avait beaucoup de peintres différents et qui avaient des façons de peindre différentes. Et donc, ça devait y avoir des discussions entre eux, bien sûr, sur les techniques, sur pourquoi tu fais ci comme ça, t'emploies quoi comme peinture. Ça pouvait être très animé, je pense. Et voilà. Et puis, oui, les coups aidants, ça devait être très agréable.
21: Alors, très agréable de boire de la soupe ou du vin au coin du feu, j'en doute pas. Mais le séjour des impressionnistes n'a pas été tout rose. Claude Monet, notamment, n'a pas eu de chance. Il est resté 2 mois et demi et il a eu une météo pourrie, que de la pluie. D'ailleurs, il s'en plaint beaucoup dans ses lettres. La nature lui a donné du fil à retordre. Une fois, il a commencé à peindre un chêne en hiver. Quand il revient, catastrophe. Les feuilles ont poussé. Impossible de finir sa toile dans ces conditions. Alors il a carrément payé le propriétaire pour qu'il arrache les feuilles une par une. Eh oui, je vous avais dit au début de l'épisode qu'un arbre avait rendu fou Monet. Maintenant, vous savez pourquoi. Dans la vallée des peintres, comme les impressionnistes, vous pouvez loger dans un hôtel. Mais il y a surtout des gîtes et des chambres d'hôtes en Creuse. Vous pouvez aussi chercher du côté des campings. Et si vous êtes un peu baroudeur, venez en van. Il y a plein d'endroits tranquilles pour s'installer. Ils sont signalés sur les sites spécialisés pour trouver le meilleur emplacement sans se garer n'importe où. Si vous avez encore un peu de temps devant vous, si votre week-end n'est pas terminé, j'ai une dernière idée pour vous. J'espère que vous avez une âme d'aventurier, parce que maintenant, on va chercher un trésor dans la vallée des peintres.
7: Point de départ, Crozan, perle de la vallée des peintres. Prenez la route de la pêcherie et montez le chemin enherbé jusqu'à l'étape suivante.
4: Et donc, vous faites ça avec votre fille?
7: Voilà, c'est ça. Souvent avec la plus petite. Vraiment, elle aime beaucoup ça et moi aussi, donc ça nous permet de découvrir de jolis coins de France et qu'on n'aurait pas visité sans l'application, en fait.
21: L'application dont parle cette chasseuse de trésors, c'est Terra Aventura. Le principe, c'est de télécharger un parcours sur son téléphone. On suit les indications, On résout les énigmes et ça nous donne des indices pour trouver, à la fin, une petite boîte surprise cachée dans la nature. Il y a plein de parcours Terra Aventura dans toute la région Nouvelle-Aquitaine. Et rien que dans la vallée des Peintres, il y en a deux.
7: C'est plus agréable parce qu'en fait, on est en pleine nature. Et il y a ce côté ludique d'apprendre quelque chose et de le voir en même temps, en fait, en réalité. Alors, combien de lettres composent son nom et son prénom ?
14: 4 pour son prénom.
7: Oui.
14: Et 8 pour son nom.
7: Donc 8 plus 4 ?
14: 12.
7: Très bien.
21: Si vous avez des enfants, je vous conseille vraiment d'essayer Terra Aventura. Déjà parce que c'est gratuit et puis pas trop long. Souvent, les balades durent 1 ou 2 heures. Évidemment, il faut avoir la batterie du téléphone bien chargée. Et le mieux, c'est de télécharger le parcours à l'avance. Comme ça, même si vous traversez une zone blanche, vous ne serez pas coincé. Ce jour-là, j'ai fait le parcours de Crozan. Je l'aime bien parce qu'il raconte, entre autres, l'histoire de cette forteresse qu'on aperçoit depuis tout à l'heure. Au Moyen-Âge, c'était l'un des châteaux les plus puissants de France. Aujourd'hui, il ne reste que quelques morceaux de tour et un bout du donjon. Mais justement, ces ruines ont un charme très romantique. D'ailleurs, l'écrivaine George Sand en est tombée littéralement amoureuse. Elle venait s'y promener avec le compositeur Chopin. Et en réalité, c'est elle qui a convaincu les peintres impressionnistes de quitter Paris pour découvrir la Creuse. Pour elle, ici, c'est la vraie campagne, sauvage et riante. Elle dit que c'est un pays aride, digne de sa renommée. Mais ça, vous le vérifierez quand vous viendrez.
6: Ça marche. Merci Marie-Jeanne Delepaul d'ici Creuse pour cette belle balade dans les pas de Claude Monet et des impressionnistes. Cet épisode de Partir est à réécouter sur ici.fr et sur l'appli Ici. Demain, autre destination. Nous partirons à l'île d'Oléron à la découverte des trésors naturels de la deuxième plus grande île de France. À suivre le Tour de France Femmes. Nous ferons un point sur l'étape du jour. Ce sera juste après Renaud et Miss Maggie sur votre radio Ici.

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1: Miss Maggie Renault, et c'est maintenant le moment d'aller faire un tour sur les routes du Tour de France Femmes. Troisième étape ce lundi entre Genève et Poligny dans le Jura. Les coureuses sont sur le départ et nous les suivons tout l'après-midi avec votre radio ici.
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4: Et vous suivez cette troisième étape du Tour de France Femmes avec votre radio ici. Et au programme pour le peloton, 157 kilomètres entre Genève, ensuite en Suisse et Poligny. Ça y est, on rejoint la France avec un premier col qui attend assez rapidement nos coureuses. Emma Sarango, vous êtes sur la moto ici. Et ça y est, le départ fictif a été donné il y a 5 petites minutes.
5: Oui, et les coureuses comme nous voient les derniers petits drapeaux rouges à croix blanche avant de retrouver les drapeaux bleu, blanc, rouge une fois qu'on aura franchi la frontière. On est encore en Suisse, mais vraiment pour le principe. On va faire que quelques kilomètres avant de retrouver la France et de retrouver ce terrible col de la Faucille. En effet, Manon, qui nous attend 20 kilomètres seulement après le départ, le premier col de première catégorie de ce Tour de France. Très long, 11 kilomètres avec une pente à 6% en moyenne et ça risque dès le début de lâcher une partie du peloton. On sait que les coureuses s'y sont préparées, mais on sait qu'il y a déjà eu des dégâts, notamment avec la chaleur. Il fait très chaud et très lourd ici encore en Suisse à la frontière avec le Jura.
4: Et c'est vrai qu'il fait, Emma, vous le disiez, encore un peu plus chaud qu'hier et certaines coureuses vont tenter de faire la différence dès cette arrivée dans le col de la Faucille. Vous le disiez, il arrive rapidement. Premier col de catégorie 1 sur ce Tour de France Femmes avec 139 coureuses partantes pour cette troisième étape avec déjà 8 abandons en deux étapes et la chaleur qui joue beaucoup, vous le disiez, Emma, plus de 35 degrés qui sont attendus encore sur le vélo, avec au total 4 difficultés qui attendent nos coureuses avant l'arrivée dans le Jura à Poligny. Et on vit évidemment cette troisième étape du Tour de France Femmes entre Genève et Poligny avec vous sur votre radio. Ici, le prochain point, c'est dans une demi-heure.
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1: Comme toutes les heures, Des Bons Plans est décidé de sortir en Loire-Atlantique et en Vendée. À Talmont-Saint-Hilaire, Richard Cœur de Lion reprend possession de son château. Tous les mardis d'août, la forteresse s'illumine pour un grand spectacle nocturne avec plus de 100 figurants, de la voltige équestre, des jongleurs, des cracheurs de feu et même un feu d'artifice quand le temps le permet. Les réservations par contre sont obligatoires. L'eau de pluie, c'est une ressource importante et au Sable d'Olonne, votre prochain récupérateur vous coûte beaucoup moins cher. L'agglomération rembourse à ses administrés 80% de son achat et de son installation dans la limite des 50 euros. La demande se fait en ligne sur le site et Sable d'Olonne Agglomération. Et à Châteaubriant, poussez les portes de la chapelle pour découvrir l'exposition Capella sur les pas des archéologues. Images projetées, récits sonores et vestiges vous plongent dans une véritable enquête archéologique au château départemental. C'est gratuit et à découvrir du mercredi au dimanche jusqu'au 20 septembre.
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C'est Loire-Océan, votre radio locale en Loire-Atlantique et en Vendée. Avec la musique de Starship, M, Pokora, U2 ou encore Manon Lisa, tout de suite un clin d'œil à peine déguisé au grand Manu Chao. Pourtant, elle était toute petite quand ce morceau est sorti, mais c'est très réussi.

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0: aussi connectés avec vous.
1: Je suis sur les Remblais au Sable d'Olonne.
2: On m'a reconnu à mon micro. Bonjour, messieurs, dames. Est-ce que vous pouvez vous présenter, peut-être vous donner vos prénoms?
3: Moi, c'est Michel.
4: Et Monique.
2: Bonjour Michel, bonjour Monique. Alors, vous profitez de l'île littorale, c'est ça?
3: Ah, complètement. Et quand il fait beau, surtout, même moins beau, on y va.
4: Oui, tous les jours. Enfin, tous les week-ends, on est là.
2: Vous êtes de la région des Sables d'Olonne ou un peu plus loin?
4: De la Roche-sur-Yon.
3: Ouais, Mouilleron-le-Captif pour être plus précis.
2: Vous avez été ici depuis toujours ou vous vous êtes installé récemment?
4: Enfin, on est natif de la. Enfin, moi, je suis natif de la Roche-sur-Yon.
3: Et moi, je suis natif de Vertoux.
2: Oui, donc vous êtes de la région.
3: Voilà. On est de la région et puis j'écoute souvent votre radio parce que c'est celle qui je trouve la plus intéressante et surtout locale.
2: C'est gentil. Il y a des choses que vous aimez particulièrement ou, il y a au Sable d'Olonne spécifiquement ou vous allez sur toutes les plages de la région parce qu'on en a quand même un paquet de belles plages.
4: Je préfère les sables, c'est notre préféré.
3: Et notre préféré, pourquoi? Parce qu'il y a le Remblais qui est super facile à marcher, la belle plage. Et puis, comme là, tout de suite, on était posé sur un siège à regarder un peu la mer. Oui. C'est super.
4: On marche dans l'eau aussi.
2: Ouais, vous profitez un petit peu de l'océan en marchant, c'est ça? Vous faites d'autres activités liées à la mer ou pas?
4: Avec nos petits-enfants, ça arrive qu'on aille sur la plage aussi pour aller dans l'eau.
3: Là, les petits-enfants, ils adorent, hein, c'est clair. On marche souvent dans l'eau, autour du genou, là, et ça nous fait des bons...
2: Est-ce qu'il y a d'autres plages de la région où vous allez quand même un petit peu ou c'est vraiment que celle-ci?
4: On va bien un petit peu partout, mais on revient toujours ici, c'est notre préféré.
2: Ouais. C'est votre plage de cœur?
3: Ouais, on va à Saint-Jean-de-Mont, on va à la Tranche-sur-Mer, à Gers-sur-Mer. Mais bon, c'est. Il y en a une petite ville qui est jolie, c'est Saint-Gilles-Croix-de-Vie aussi, qui est sympa. Mais La Roche, pourquoi on vient ici? Parce que de La Roche-sur-Lyon à venir ici, on a la 4 voies, on est en une demi-heure, on est arrivé ici. Et puis il y a des bons restaurants sur le côté du port, là.
2: Ouais, vous avez un endroit à me conseiller, peut-être?
4: César et Rosalie, c'est pas
3: César
4: mal.
3: César et Rosalie, autrement, il y a tous les autres.
4: Tous les autres, ils sont bien.
3: Pour moins de 20 euros, vous avez entrée plat dessert et c'est super, l'accueil est formidable.
2: Sinon, vous, l'été, c'est quelque chose d'agréable quand même parce qu'il y a de plus en plus de monde. Vous venez un peu plus souvent hors saison, un peu plus souvent dans la saison?
4: Aussi bien été comme hiver. L'hiver, c'est bien, c'est vivifiant, l'air et tout. Et puis l'été, même qu'il y a beaucoup de monde, on vient aux animations du soir, c'est sympa. Des groupes qui font de la musique, qui chantent, il y a un peu de tout. Il y a des jongleurs, il y a un petit peu de tout.
3: Ouais.
2: Bon, écoutez, merci beaucoup. Je vous laisse profiter de la promenade. Merci.
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0: Pokora, c'est l'après-midi qui se déroule tranquillement comme ça sur ici Loire-Océan avant un point sur l'actu à 14h. On va retrouver Zazie avec un morceau classique de 1995. Un point, c'est toi. Et le clip, vous vous souvenez sûrement, il avait marqué les mémoires à l'époque.
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1: Vous êtes sur ici Loire-Océan, en 90 secondes, on fait un point sur l'actu en France, dans le monde et le Tour de France. Il est 14h.
2: Le nord du bassin d'Arcachon reprend vie. Les habitants évacués des communes du Porge et du bourg de Lège sont autorisés à rentrer chez eux. Ce soir, ce sera le tour des résidents de la presqu'île du Cap Ferré. Un retour alors que le feu est fixé mais pas encore éteint. Cela prendra plusieurs jours, préviennent les pompiers. Dans le Var, la bataille du jour, c'est le vent et le risque de reprise de feu dans le massif du Gros Bessillon où un nouvel incendie s'est déclaré vendredi dernier. Il a parcouru 1800 hectares et mobilise toujours 1500 pompiers. Du vent jusqu'à 100 km/h accompagné de fortes pluies et même de grêlons, 10 départements du sud-ouest passeront dans une heure en vigilance orange aux orages. Le secteur concerné va de la Corrèze à l'Ariège et de la Dordogne à l'Aveyron. Autre alerte orange à la canicule, cette fois elle concerne toujours 20 départements de la Côte d'Azur au centre-est. Avec ces chaleurs, la tentation est grande de piquer une tête, mais attention, avant de se jeter à l'eau, la baignade en dehors des zones autorisées ou lorsque le drapeau rouge est tissé est désormais passible d'une amende jusqu'à 68 euros. Que se passe-t-il à Matignon ? La justice s'est saisie de la question après le suicide de deux agents et les tentatives de deux autres issus de différents services. En coulisses, des fonctionnaires alertent sur l'instabilité liée au changement. 4 premiers ministres en 2 ans. Le top départ a été donné il y a un quart d'heure maintenant sur la 3e étape du Tour de France Femmes aujourd'hui. 156 kilomètres à parcourir entre Genève et Poligny dans le Jura. Et pour la 2e journée d'affilée, le maillot jaune est sur les épaules de la néerlandaise Lorena Wiebes.
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3: Et vous suivez cette 3e étape du Tour de France Femmes avec votre radio ici. Les 139 concurrentes du peloton sont parties de Genève il y a 35 minutes. Elles ont parcouru une dizaine de kilomètres et ça y est, elles sont en France, dans l'Ain, pour le début de cette étape longue de 156 kilomètres avec déjà une petite chute, mais sans gravité pour notre Française Victoria Gilman de la Cofidis. Elle est repartie et c'est le terrible col de la Faucille qui attend nos coureuses dans une vingtaine de minutes. Col de catégorie 1. 11 km 400 à 6,3%, ça va déjà faire des dégâts pendant que les baroudeuses tenteront de faire peut-être déjà la différence dans cette longue ascension, peut-être une première échappée, mais c'est difficile à dire pour le moment et la chaleur toujours au rendez-vous, encore 147 km à parcourir. On continue de vivre ensemble cette 3e étape du Tour de France Femmes sur votre radio ici. Prochain point dans une demi-heure.
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5: Votre météo avec du soleil cet après-midi en Loire-Atlantique. Des orages sont possibles sur la côte dans le sud de la Vendée et dans les terres. Côté température, ça va monter jusqu'à 31 degrés. Ce sera le plus chaud à Blain. On attend 30 à Nantes, à Ancenis, à Valette, à Châteaubriant. 27 à La Roche-sur-Yon, à Saint-Hilaire-de-Riez et à Saint-Nazaire. 26 à La Turballe et à Pornic. 25 degrés à Barba. Demain, un mélange de soleil et de nuages avec même quelques faibles averses annoncées le matin sur le pays de Ré.
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0: La petite Australienne devenue la légende de la pop, c'est Kylie Minogue avec The Locomotion. La suite, tout en français, Laurent Voulzy, Benjamin Biolay, après un passage remarqué aux escales de Saint-Nazaire, hein, chapeau bébé. Et puis aussi Étienne Dao, le tout avant 14h30. Bel après-midi à vous à l'écoute de votre radio locale.
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0: Ici Laure Océan et Étienne Dao, mais aussi à suivre dans le casting Abba, Maxime Le Forestier, Jean-Jacques Goldman ou encore les Cranberries. Mais tout de suite, à presque 14h30, un point sur la nouvelle étape du Tour de France féminin. C'est parti!
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3: Et vous suivez toujours cette troisième étape du Tour de France Femmes sur votre radio. Ici, déjà 30 kilomètres de parcouru depuis Genève en Suisse pour rejoindre Poligny dans le Jura. Et ça y est, les coureuses sont en France, ont entamé l'ascension du col de la Faucille. Emma Sarango, vous êtes sur la moto ici de Julien Girard. C'est une ascension sous le soleil avec déjà les premières chutes.
4: Oui, celle importante de l'une des favorites, hein, Demi Vollering, la néerlandaise, qui a chuté à l'arrière du peloton, avec également la championne du monde, Vallière. Les deux concurrentes se sont relevées assez rapidement. Franziska Kör, la coéquipière de Demi Vollering, l'a attendue pour lui permettre de rejoindre rapidement le peloton, mais elle avait la mauvaise idée, hein, l'ancienne vainqueur de ce tour en 2023, Demi Vollering, d'être à l'arrière du peloton. Et on sait que pour l'instant, l'arrière du peloton fait des dégâts. En tout cas, cette ascension, eh bien, elle se poursuit à rythme régulier puisque le peloton est encore groupé. Aucune des concurrentes, on est à 4 km du sommet, n'a encore osé attaquer. Mais à l'arrière, en revanche, il y a déjà des concurrentes lâchées. Et nous signale à l'instant dans l'oreillette de Radio Tour un premier abandon, Manon, dans cette troisième étape du Tour de France.
3: Ouais, nous avons donc seulement maintenant 138 concurrentes en course. Vous le disiez, Emma, 4 km encore avant le sommet, un col de catégorie 1 avec 10 points à aller chercher pour le classement du maillot à poids. Pour le moment, c'est encore notre Française Océane Mahé qui l'a sur le dos dans le peloton. On a toujours la maillot jaune, Lorena Wiebes, pour la team SD Works. Alors peut-être qu'elle va tenter, eh bien, de rester à l'avant. Pourquoi pas gagner une troisième étape? Ça, c'est encore difficile à dire, hein. Il pourrait y avoir une échappée. La route est encore longue. Au total, 4 difficultés sur cette étape qu'on continue de vivre ensemble, hein, sur cette troisième étape du Tour de France Femmes avec votre radio. Ici, encore 135 km à parcourir. Le prochain point, c'est dans une demi-heure.
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5: Avec des infos pratiques, utiles et locales pour profiter à fond de l'été en Loire-Atlantique et en Vendée. À Saint-Gilles-Croix-de-Vie, si vous voulez éviter les galères de stationnement cet été, il y a des navettes gratuites, le Gilobus, les lignes Alléop, le train ou encore les nombreuses pistes cyclables qui permettent de se déplacer facilement sur la commune et dans les alentours. À Nantes, le festival Rendez-vous aux Pataugeoires fait étape dans le quartier Malakoff d'aujourd'hui à mercredi. Chaque après-midi, vous pouvez profiter gratuitement d'animations, ateliers, de spectacles et de concerts dans une ambiance conviviale. C'est une belle idée de sortie pour occuper les vacances en famille. Et puis au Loroux-Botreau dans le vignoble, une grande chasse au trésor est lancée. En vous inscrivant sur le site du Loroux-Botreau avant le 16 août, vous pourrez participer au trésor de Pierre Landais. C'est une aventure ponctuée d'énigmes à résoudre dans la commune. À la clé, un véritable louis d'or estimé à 760 €. Les indices seront dévoilés progressivement à partir du mois de septembre.
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0: De Paimboeuf à Cugand, on écoute les Cranberries sur ici, Loire, Océan, la suite avec Soprano Queen, ainsi que Mike and the Mechanics, le tout avant 15h.
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1: Vous écoutez ici Loire-Océan en 90 secondes, un point sur l'actu en France et dans le monde, ainsi que sur le Tour de France, 15h.
2: Au milieu des pins calcinés, le retour à la maison pour les habitants du Porge et du bourg de Lège en Gironde après 10 nuits passées dans des dortoirs de fortune. C'est aussi l'heure du bilan pour les 240 familles dont la maison a brûlé. Au nord du bassin d'Arcachon, le feu est maintenant fixé mais pas encore éteint pour tenir dans la durée. Les pompiers français sont depuis ce matin épaulés par 70 collègues ukrainiens. C'est la première fois que cette solidarité est mise en place entre les deux pays. Dans le Var, c'est une nouvelle journée à haut risque dans le massif du Gros Bessillon, touché depuis la fin de semaine dernière par un nouveau départ de feu. Les flammes qui risquent d'être attisées par le retour du vent. Au total, on est dans ce secteur à 6000 hectares brûlés. Le Gers et le Lot-et-Garonne s'ajoutent à la liste des départements en vigilance orange aux orages. Ils sont désormais 12 en alerte à partir de 16h dans une heure, du Massif central jusqu'aux Pyrénées, avec de violentes pluies attendues, de la grêle par endroits et des rafales de vent attendues jusqu'à 100 km/h. Un nouveau musée pris pour cible, celui de Grenoble. D'après les informations d'ici Isère, un cambriolage a été déjoué dans la nuit de samedi à dimanche. Des voleurs mis en fuite par des gardiens après avoir fracturé la fenêtre d'une salle où sont exposées plusieurs œuvres de grande valeur et notamment le tableau Femme lisant de Pablo Picasso. Et puis le Tour de France, enfin arrivé en France. Troisième étape aujourd'hui entre Genève et Poligny dans le Jura. 156 km à parcourir. Étape que l'on vous fait vivre sur votre radio ici.
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3: Et vous la suivez, cette troisième étape du Tour de France Femmes sur votre radio. Ici, le peloton parti de Genève en Suisse à 13h25 qui, ça y est, a déjà passé la première difficulté de la journée. Quelle difficulté, ascension du col de la Faucille, 11 km 400 à 6,3%. Et il a déjà fait quelques dégâts après être resté un temps à l'avant. La maillot jaune Lorena Vibus, notamment, accuse désormais un retard de plus d'une minute sur le peloton. Groupe dans lequel on retrouve d'ailleurs également la française Océane Mahé qui va perdre son maillot à poids. Aujourd'hui, c'est d'ailleurs Peck Peeters, la néerlandaise, qui est passée en tête et a pris les 10 points de la montagne haute, ce col de la Faucille. Une première heure intense avec une centaine de coureuses toujours dans le peloton et notamment les favorites Pauline Ferrand-Prévot et Demi Vollering arrivée attendue dans le Jura. Vous continuez de suivre cette troisième étape du Tour de France Femmes sur votre radio ici.
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5: Votre météo avec du soleil cet après-midi en Loire-Atlantique. Des orages sont possibles sur la côte dans le sud de la Vendée et dans les terres. Côté température, ça va monter jusqu'à 31 degrés. Ce sera le plus chaud à Blain. On attend 30 à Nantes, à Ancenis, à Valette, à Châteaubriant. 27 à La Roche-sur-Yon, à Saint-Hilaire-de-Riez et à Saint-Nazaire. 26 à La Turballe et à Pornic. 25 degrés à Barba. Demain, un mélange de soleil et de nuages. Avec même quelques faibles averses annoncées le matin sur le pays de Ré.
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0: Le plus grand succès de Weezer, c'est Island in the Sun. Ça date de 2001. Vous écoutez ici Loire-Océan, de Châteaubriant à La Tronche-sur-Mer cet après-midi. C'est votre radio locale ici qui vous accompagne. On fera un point sur le Tour de France féminin à 15h30. Merci d'être là.
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0: Bachung, juste avant qu'on aille prendre des nouvelles en direct depuis le Tour de France féminin. C'est parti.
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3: Et vous suivez cette troisième étape de ce Tour de France femme avec votre radio. Ici, le peloton a déjà parcouru une soixantaine de kilomètres, enchaîné les deux premières difficultés, dont le difficile, terrible col de la Faucille qui a déjà fait des dégâts. Emma Sarango, vous êtes toujours en course sur la moto ici de Julien Girard. Vous étiez il y a quelques minutes derrière le groupe des favorites.
4: Oui, on est toujours derrière le groupe des favorites avec notamment Pauline Ferrand-Prévot et Demi Vollering, mais il y a une échappée qui a réussi à creuser un petit écart, une trentaine de secondes désormais avec le peloton. Et dans cette échappée, il y a la championne de France, Célia Géry, de la formation FDJ Suez United. Célia Géry qui était au début groupée avec le peloton, c'est Lucie Dabrand hein, de la formation Lidl Trek qui avait d'abord pris l'échappée en solo avant qu'il y ait un groupe d'une dizaine de coureuses parmi laquelle la championne de France qui parviennent à faire la jonction. Et les voilà donc 11 au devant avec une petite trentaine de secondes d'écart. On ne sait pas si ça va suffire hein, parce qu'il y a une autre difficulté de deuxième catégorie qui s'approche. Et c'est celle-là qui sera sûrement le juge de paix pour savoir si l'échappée pourra prendre davantage d'écart avec le peloton.
3: Et dans cette petite échappée, en tout cas 30 secondes d'avance sur le peloton, on compte, vous le disiez, Emma Célia Géry, la seule française en tête pour le moment. Il y a aussi la double championne du monde, Lotte Kopecky, la Belge qui court pour la SD Works. Et il s'est déjà passé plein de choses hein, dans ce début de course, notamment la chute de la favorite Demi Vollering. Mais vous en parliez, Emma, elle est bien de retour aux côtés de Pauline Ferrand-Prévot, autre grandissime favorite. Un abandon aussi du côté de la Lotto Intermarché. Il n'y a déjà plus que 3 coureuses dans cette équipe sur les 7 qui ont pris le départ. Et la maillot jaune distancée, hein, Lorena Vibes, qui devrait le perdre ce soir. Il reste 95 kilomètres à parcourir jusqu'à Poligny, dans le Jura, où on est déjà. Et on continue de vivre cette troisième étape du Tour de France femme avec votre radio ici. Le prochain point, c'est dans une demi-heure.
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5: Tous les jours, des bons plans et des infos pratiques en Loire-Atlantique et en Vendée. Direction justement la Vendée pour fêter les 20 ans de carrière d'Amel Bent à la Tranche-sur-Mer. Un concert exceptionnel pour célébrer aussi son nouvel album, Minuit 1. Le concert d'Amel Bent, c'est ce jeudi 6 août au Parc des Floralies à Légion-Barthes à 21h30 et le concert est gratuit. Vous souhaitez mettre à jour vos vaccins pour la rentrée? Ça tombe très bien. Au 65 rue Paul Bellamy, un nouveau centre de vaccination vient d'ouvrir à côté d'un centre médical. Vaccination obligatoire et pour les voyages aussi, c'est possible. Le centre propose également des bilans de santé. Le Marais d'Olonne, c'est un lieu nature incontournable en Vendée. Partez à la découverte de sa faune, de sa flore entre terre et mer, avec des visites guidées qui vous sont proposées à partir de 7 ans. Rendez-vous donc à l'Observatoire d'Oiseaux, rue de la Vertonne, à l'île d'Olonne, demain dès 10h. Et pensez à réserver auprès de l'Office de tourisme.
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0: La bande originale de Rocky 3, elle est signée James Bourne en personne. Bienvenue sur Ici Loire-Océan, la suite en musique avant 16h avec Téléphone Auréa ou encore Dépêche Mode, la nouvelle école et les grands classiques qui s'entendent très bien.
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1: Vous êtes sur ici Loire-Océan ce lundi après-midi. On fait un point sur le Tour de France féminin, mais aussi l'actu partout en France et dans le monde. Il est 16h. Bienvenue.
2: Un retour chargé en émotions pour les évacués des villes du Porge et de Lège en Gironde, autorisés à rentrer chez eux cet après-midi. Ce soir, ce sera le tour des habitants du Cap Ferré. Seuls les campeurs de la Presqu'île ne peuvent pas retrouver leurs emplacements. Un retour impossible pour les 240 familles dont la maison a brûlé. Pour leur venir en aide, plusieurs célébrités se mobilisent. L'acteur et réalisateur Guillaume Canet, l'instagrammeuse Léna Situation ou encore le chanteur Jérémy Frérot ont relayé sur leurs réseaux sociaux plusieurs appels aux dons et pour donner en toute sécurité. Vous retrouvez nos conseils sur ici.fr. La chasse aux incendiaires, elle, se poursuit. Le ministère de l'Intérieur annonce 375 interpellations. Deux tiers sont suspectés de départ de feu volontaire. Dans ce bilan, on retrouve aussi un tiers de mineurs. Des arrestations qui ont donné lieu à 36 incarcérations. La star de la gastronomie française, le chef Jean Humbert, entendu depuis ce matin par les enquêteurs pour des accusations de violence conjugale. Trois femmes ont porté plainte contre le cuisinier, révélé par l'émission Top Chef. En avril dernier, il avait annoncé quitter ses fonctions au sein du restaurant 5 étoiles, le Plaza Athénée à Paris. Que se passe-t-il à Matignon? La justice est saisie de la question après le suicide de deux agents et les tentatives de deux autres issus de différents services. En coulisses, des fonctionnaires alertent sur l'instabilité liée aux quatre changements de Premier ministre en deux ans. Et puis, il va encore faire chaud sur la route du Tour de France Femmes. Vigilance orange, canicule, la ligne d'arrivée dans le Jura comme dans 20 départements du centre et du Sud-Est. On suit cette troisième étape sur votre radio ici.
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1: Et cette troisième étape du Tour de France Femmes entre Genève et Poligny dans le Jura que vous continuez de vivre sur votre radio. Ici, et ça y est, les 138 désormais concurrentes, elles ont parcouru la moitié là du parcours avec les deux grosses difficultés au départ, notamment le col de la Faucille. Et ça y est, là, elles ont passé, elles sont dans la descente après le col de la Savine. C'était cette troisième difficulté sur les quatre que compte cette étape. Et c'est Sigrid Aukset, une Norvégienne de la Uno X Mobility, qui est en tête. Elle compte 30, même une minute maintenant d'avance sur le peloton. Ça a un petit peu gagné pour elle, le peloton où on compte toujours les favorites, hein, Pauline Ferrand-Prévot, Demi Vollering notamment. On a vu Célia Géry un temps en tête, notre championne de France en bleu, blanc, rouge. Le maillot jaune lui changera ce soir et vous continuez de vivre cette troisième étape sur votre radio. Ici, le prochain point, c'est dans une demi-heure.
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4: Votre météo avec du soleil cet après-midi en Loire-Atlantique. Des orages sont possibles sur la côte dans le sud de la Vendée et dans les terres. Côté température, ça va monter jusqu'à 31 degrés. Ce sera le plus chaud à Blain. On attend 30 à Nantes, à Ancenis, à Valette, à Châteaubriant. 27 à La Roche-sur-Yon, à Saint-Hilaire-de-Riez et à Saint-Nazaire. 26 à La Turballe et à Pornic. 25 degrés à Barba. Demain, un mélange de soleil et de nuages, avec même quelques faibles averses annoncées le matin sur le pays de Ré.
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0: Vous écoutez ici Loire Océan ainsi que Céline Dion pour vous accompagner dans cet après-midi du 3 août. On est allé à votre rencontre pour en savoir plus sur vos plaisirs de l'été.
1: Tout ce qui est frais, qui sort de la mer, ou les petits maraîchers de la Chaume qui vendent leurs légumes et leurs fruits, tout ça bien cuisiné, c'est à tomber. Alors mon petit plaisir de l'été, ce sont des plaisirs. Le soleil, les sorties nocturnes, les couchers de soleil, les copains, les apéros, recevoir mes petits-enfants, leur faire à manger du poisson, mes petits-enfants sont très poissons, les fruits de mer, cuisiner beaucoup, manger des fraises, des melons, des brugnons, voilà tout ce qui rappelle l'été, parce que c'est vrai que les clémentines tout l'hiver, les pommes, il y en a marre. Donc les fruits d'été, les légumes d'été, les grillades avec les enfants. Ah mais moi mes petits enfants, ils adorent le poisson. Ils sont petits mais ils aiment du cabillaud au chorizo, de la lotte au curry, des plateaux de fruits de mer. Ils aiment tout. Mes petits enfants mangent de tout parce que même bébé, ils ont mangé du poisson. Ils mangent des huîtres. Ma petite fille adore les huîtres. Tout ce qui est frais, qui sort de la mer, ou les petits maraîchers de la Chaume qui vendent leurs légumes et leurs fruits, tout ça bien cuisiné, c'est à tomber. Bel été, bien ensoleillé, la pluie la nuit pour rafraîchir l'atmosphère et voilà, de participer dès qu'il y a quelque chose, de sortir, de bouger, d'être heureux. Soyez heureux.
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0: Nyang et sur ici Loire-Océan, on vous propose d'écouter Bernard Lavillier, Nicoletta, un autre duo, Boulevard Désert avec Carbone. Ça, c'est une nouveauté de 2026, le retour du groupe originaire de Tarbes.
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0: Les Toulousains de Gold avec Laissez-nous chanter en direct du Tour de France féminin. Votre radio locale ici vous propose un petit point d'étape à 16h30. Bienvenue tout le monde.
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0: Et vous suivez cette troisième étape du Tour de France Femmes, partie de Genève sur votre radio. Ici, les 138 concurrentes ont déjà parcouru 100 kilomètres. Elles sont dans le Jura. Après avoir avalé les trois premières difficultés de la journée, il en restera une, avec toujours une coureuse en tête, une Norvégienne, Sigrid Haugseth et Emma Sarango. Vous êtes toujours sur la moto ici, Julien Girard, juste derrière elle.
3: Oui, Sigrid Haugseth qui vient de passer Champagnole, où elle a été acclamée, encouragée par tous les habitants qui avaient évidemment sorti les pancartes pour les Françaises, mais qui peuvent changer la vie parfois. Et donc encourage la Norvégienne avec son maillot rouge à croix bleue de championne de Norvège, Sigrid Hauser, qui a pris son envol dans la montée tout à l'heure de Morbier, la première ville de fromage que l'on traverse dans cette troisième étape du Tour de France, et qui continue à garder son avance sur le groupe des favorites, puisque elle a fait notamment une très bonne descente au cœur des sapins dans un moment un peu de rafraîchissement, avec enfin un peu d'ombre sur ce parcours. Elle a notamment pu échanger à ce moment-là avec son directeur sportif, qui lui a proposé un bidon qu'elle a refusé, signe qu'elle était alors en forme. Elle a l'air un peu plus en peine désormais, Sigrid Haugseth, alors que on attaque une petite bosse en sortie de Champagnole. Il reste une cinquantaine de kilomètres. Ça va être compliqué quand même de tenir, surtout que derrière elle, il y a Lotte Kopecky, la double championne du monde, qui est en chasse patate. Donc voilà, ça va être compliqué pour Sigrid Haugseth, mais qui joue son va-tout dans cette étape.
0: Et on ne voit pas pour le moment les favorites qui, elles, restent bien au chaud dans le peloton, qui accuse 4 minutes de retard, encore une cinquantaine de kilomètres à parcourir sur les routes du Jura. C'est à la maison pour la Française Evita Music. On continue de vivre ensemble cette troisième étape du Tour de France Femmes avec votre radio ici, partenaire officiel du Tour de France.
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0: Comme toutes les heures, des bons plans et des idées de sortie en Loire-Atlantique et en Vendée. À Talmont-Saint-Hilaire, Richard Cœur de Lion reprend possession de son château. Tous les mardis d'août, la forteresse s'illumine pour un grand spectacle nocturne avec plus de 100 figurants, de la voltige équestre, des jongleurs, des cracheurs de feu et même un feu d'artifice quand le temps le permet. Les réservations par contre sont obligatoires. L'eau de pluie, c'est une ressource importante et au Sable d'Olonne, votre prochain récupérateur vous coûte beaucoup moins cher. L'agglomération rembourse à ses administrés 80% de son achat et de son installation dans la limite des 50 euros. La demande se fait en ligne sur le site et Sable d'Olonne Agglomération. Et à Châteaubriant, poussez les portes de la chapelle pour découvrir l'exposition Capella sur les pas des archéologues. Images projetées, récits sonores et vestiges vous plongent dans une véritable enquête archéologique au château départemental. C'est gratuit et à découvrir du mercredi au dimanche jusqu'au 20 septembre.
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0: C'est Lewis Capaldi avec Wish You The Best. On sera moins solennel pour vous souhaiter de bonnes vacances, même si c'est très important. Dans l'humour en tube, on va voir qu'il est très important de protéger sa peau des rayons du soleil. Si c'est des humoristes qui vous passent la crème, ça peut être pas mal.
1: C'est quoi ça?
2: Ça, c'est de la crème solaire fabrication maison, mon petit gars. Okay. Elle est de 76, celle-là.
3: Voilà, bon, alors là déjà il y a double faute, hein. Ne suivez pas l'exemple de la famille Baudin, la mère est très économe, voire radine. Donc la crème solaire faite maison avec du lait de chèvre du siècle dernier, ça attire les mouches et les coups de soleil. Mais il n'y a pas que ça, hein, dans l'écran total de Maria Baudin.
2: Il y a quoi là-dedans? Que des choses naturelles, de l'huile de colza, de la graisse d'oie, du maroilles, hein? Un œuf de pigeon pour bien nourrir l'épiderme de la peau et 3 cuillères à soupe de Bondex. Voilà, c'est tout.
1: Du Bondex pour le bois?
2: Bah, ça protège le bois des intempéries, ça peut même nous protéger la couenne du soleil quand même.
3: Ah bah c'est sûr que quand ça forme une croûte sur la peau, il n'y a pas que le soleil qui passe plus. Hein. Donc pour sauver sa peau, on oublie la décoction de Maria Baudin, on suit les directives des dermatos, on bronze en douceur à certaines heures et on ne fait surtout pas comme certaines personnes que Kev Adams a croisées dans le sud de la France.
4: On croise des gens ici à Jouan-les-Pins, Antibes, à Nice, souvent des gens âgés. Ils ont atteint un niveau de bronzage. Il est temps que quelqu'un parle de ce bronzage, non? T'as des gens, t'as envie d'aller les voir, de leur dire « Madame, le soleil, ça suffit, ça y est, vous êtes arrivé au maximum du soleil. C'est plus du bronzage, c'est une cuisson, vous êtes à point, madame, vous êtes à point. »
3: Voilà, c'est pas facile hein, de trouver sa cuisson idéale, saisie, dorée, à point ou bien grillée. Entre Caramel Man et Andy Woman, il faut choisir ou pas. Hein. On peut choisir d'en rire, même si l'humour sauve de tout, sauf des coups de soleil.
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0: Merci Loire-Océan avec Ellie Medeiros, la plus groovy des punks françaises. La suite avec le nouveau titre de Bruno Mars ainsi que Francis Cabrel pour vous amener tranquillement à 17h.
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0: Francis Cabrel sur Ici leur océan. Et nous, on va essayer de garder le nôtre en cette fin d'après-midi.
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0: Ici Loire-Océan, il est 17h. Les infos locales avec Anne Bertrand.
2: Un drone a survolé hier les chantiers de l'Atlantique à Saint-Nazaire. Les agents de sécurité s'en sont aperçus et ont interpellé un homme avant de le remettre à la police. L'individu d'origine ukrainienne était ce matin toujours en garde à vue selon le parquet. Le drone a lui été saisi. Les pompiers sont intervenus pour un incendie ce matin à Gétinier, à côté de Clisson. Le feu a pris dans les combles d'une maison. Trois lances ont été nécessaires pour en venir à bout. Le soulagement pour les habitants du Porge en Gironde qui ont pu rentrer chez eux. Cette commune de 3500 habitants a été ravagée par l'incendie. 183 maisons sur 240 ont été détruites. Pour la presqu'île du Cap Ferret, la réintégration est prévue à 19h. Et dans le Var, dans le massif du Gros-Sillon, le feu là est contenu mais toujours pas fixé. Et les vents cet après-midi ne sont pas favorables aux pompiers. Viens dans mon île, c'est le nom du festival qui démarre ce soir sur l'île Dieu avec Skip the Use pour cette première soirée de concert dans la citadelle. Les suivantes seront mercredi et vendredi. Le festival Viens dans mon île existe depuis 13 ans maintenant. Derrière se cache une armada de bénévoles, des îlets pour la plupart. Et le président de l'association, c'est Antoine Grésillon. Il nous présente cette nouvelle édition au micro d'Yvrenet Tapon.
3: Trois soirées, la première où on aura un petit artiste local qui s'appelle Roland Décembre, ensuite Charlie Winston, et on terminera cette soirée avec Skip the Use. Le mercredi 5, une soirée complètement déjantée avec un Viens dans mon île des rails. Le sosie de Johnny Hallyday, c'est Johnny Vegas. Il y aura même Passepartout qui va venir faire un petit tour. Le vendredi, nouvelle soirée, ça sera une soirée avec des tributes. Once Upon a Time, David Bowie. Mais surtout, on va clôturer ce festival avec l'imitateur, un tribute de Michael Jackson. This is Michael, c'est vraiment un show exceptionnel avec 18 danseurs.
4: Un festival sur une île, ça donne une atmosphère particulière depuis 13 ans.
3: Ah bah oui, forcément, hein, c'est toute une organisation, c'est quand même bien particulier pour l'accueil artistique, puisque eux ici ils profitent d'un environnement un petit peu décalé, hein, ils viennent en vacances un petit peu, c'est l'escale dans la tournée pour beaucoup, et donc on a cette chance de pouvoir faire profiter aux artistes cet environnement.
2: Des places à Viens dans mon île, sachez-le. Le petit truc en plus de ce festival, c'est la possibilité de rentrer le soir même sur le continent. Les compagnies Yeu Continent et la compagnie vendéenne proposent des allers-retours à 15€ de Fromentine ou Saint-Gilles-Croix-de-Vie. Enfin, en cyclisme, troisième étape du Tour de France féminin entre Genève et Poligny dans le Jura. 2400 mètres de dénivelé, une course qui a démarré fort avec le col de la Faucille et l'arrivée prévue d'ici quelques dizaines de minutes. Ce sera à vivre sur Ici Loire-Océan.
0: Merci Anne Bertrand.
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0: Demain, on va se réveiller sous les nuages et le gris, mais le soleil revient et dominera le ciel tout l'après-midi. Demain matin au réveil, il fera 18 degrés à la Châtaigneraie et à Herbré, 19 degrés à La Roche-sur-Yon, les Sables d'Olonne, Riaillé et Saint-Avaugour-des-Landes, 20 degrés à Nantes sur la presqu'île Guérandaise et à Noirmoutier, et en début d'après-midi, les températures iront de 23 degrés au Pouliguen à 28 degrés à Vendrennes. On jette un petit coup d'œil sur la route. Alors vous avez des petits ralentissements sur le périphérique nantais, mais à chaque fois moins de 10 minutes. En revanche, il y a un embouteillage en cours actuellement sur la Nationale 165 de Sautron à Vigné-de-Bretagne. Comptez une quinzaine de minutes de plus que d'habitude pour pouvoir rentrer à Nantes.
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0: Easy Lover, un coup des deux fils, un coup de fil, vous l'avez ? Philippe Bailey et Phil Collins sur Ici Loire-Océan.

0: Easy Lover, Philippe Bailey et Phil Collins sur votre radio locale, ici Loire-Océan.
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0: Bon début de semaine, je vous raccompagne chez vous. J'ai toutes vos musiques préférées. On va suivre l'arrivée en direct de la troisième étape du Tour de France Femmes tout à l'heure. Mais avant de partir à l'Est, je vous propose plutôt de regarder à l'Ouest. On va aller se poser ensemble sur le remblai au Sable d'Olonne avec Joël pour lire un livre et profiter de l'océan. On y va tous ensemble juste après la dernière chanson de Jennifer. Comme Delida avant elle, la chanteuse veut mourir sur scène. Une reprise qui fait plaisir et une nouveauté dans la playlist d'ici l'océan.

0: le dernier titre de Jennifer que vous écoutez sur votre radio locale, ici Loire-Océan. Alors, je ne sais pas comment Joël veut mourir, mais par contre, je sais en quoi il veut se réincarner. Un animal mythique des sables. Vous avez deviné lequel ? Le goéland, bien sûr.
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0: Alors, je me balade sur les remblais au sable d'Olonne et je viens de voir un monsieur là qui est posé avec son livre.
2: C'est une place réservée, ça. Tous les jours, je viens lire là.
0: Bonjour Joël, vous êtes d'ici si vous venez tous les jours ?
2: J'habite à Haut là. J'ai une galerie de bois flotté juste en haut de la rue Travaux. Et donc, dès qu'il y a du soleil, bah, je descends face à la mer pour bouquiner, pour regarder. Je passe des heures, chantait mon ami Alain Barrière, je passe des heures à regarder la mer.
0: Vous avez toujours vécu dans la région ?
2: Oh oui, ça fait 30 ans. Hein.
0: Mais ça veut dire que vous arrivez d'ailleurs avant, c'est ça ?
2: Oui, j'arrive de Sologne. Je suis un breton exilé en Sologne et puis maintenant je suis au sable.
0: Qu'est-ce qui vous fait arriver au sable plutôt que retourner en Bretagne par exemple ?
2: Il suffit de regarder le ciel, la côte de lumière. Je veux pas dire du mal de ma Bretagne natale, mais il paraît qu'il pleut souvent. Mais j'y crois pas trop, mais bon.
0: Qu'est-ce qu'on dit, hein, il ne pleut que sur certaines personnes. Ouais. Après, on a eu des jours un petit peu gris quand même, hein, ces derniers temps.
2: Ah bah oui, non mais c'est ça. C'est l'intérêt, c'est de passer de la pluie. J'ai même des photos de la neige cet hiver. Hein.
0: Du coup, vous avez des endroits préférés au sable peut-être ?
2: Ah, des endroits préférés, c'est face à la mer, dans les criques. Je vais ramasser mon matériau pour faire mes sculptures et mes tableaux. Je passe mon temps au bord de la mer, les pieds dans l'eau, ou alors à lire.
0: Du coup, vous avez les pieds palmés ?
2: J'ai certainement les pieds palmés quelque part.
0: Et les goélands, ils ne savent pas de piquer vos livres ?
2: Ben, parlons-en des goélands, parce que j'ai l'impression qu'au Sable d'Olonne, je suis un des seuls à aimer les goélands. D'ailleurs, l'histoire dit que je serai réincarné en goéland. Mais je travaille avec les goélands, j'ai des goélands sur tous mes tableaux. Si vous passez voir ma galerie là-haut, vous verrez, il y a des goélands sur tous mes tableaux.
0: Ok.
2: Et donc le goéland, c'est une... Sans goéland, pas de sable, pas de mer, ça fait partie du paysage. Même si quelquefois, il me crée des petits soucis, mais je les aime bien.
0: Moi, je vous avoue qu'ils me faisaient un peu peur tout à l'heure parce qu'ils essayaient de piquer ma bonnette. Ils ont pris ça pour une glace.
2: Alors, je vais vous dire, ils ont pris votre bonnette pour des chichis.
0: Ah.
2: Et ça, méfiez-vous, parce que là, avec votre bonnette, on risque une attaque gentille de goéland. Et là, si vous restez là devant les glaces, là, et les chichis, vous allez voir, ça plonge de partout.
0: Bon, bah écoutez, je vais aller me mettre en sécurité ma bonnette, alors merci beaucoup.
2: Bah écoutez, j'étais ravi.
0: Demain, on ira au Croisic ensemble pour une autre histoire, un peu comme dans la chanson de Gérard Blanc qu'on écoute sur Ici Loire-Océan.

0: Give me love, Sia, mais avec plaisir. Moi, j'ai plein d'amour à donner. On fait un petit point sur la route. Alors, les embouteillages, c'est à peu près tranquille. Ça se calme même de Sautron à Vigneux de Bretagne. En revanche, sur le périphérique nantais, entre la porte de la Beaujoie et la porte du Vignoble, le ralentissement ne dure qu'une dizaine de minutes, mais on nous signale surtout un véhicule abandonné sur la bretelle de sortie de l'échangeur au niveau de Sainte-Luce-sur-Loire. Donc, faites attention à vous si vous passez par là. Dans quelques instants, on fait une mise au point sur la vie de Jackie Quartz. Et ensuite, ce sera l'heure de notre agenda et bon plan. Rendez-vous à Saint-Gilles-Croix-de-Vie, Nantes et le Loureau-Bottereau.
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0: France, juste une mise au point sur ICI Loire-Océan. Eh bien moi, je vous propose plutôt un petit focus sur ce qu'il y a de mieux dans nos deux départements.
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0: Et comme toutes les heures, des infos pratiques, utiles et locales pour profiter à fond de l'été en Loire-Atlantique et en Vendée. À Saint-Gilles-Croix-de-Vie, si vous voulez éviter les bouchons et les galères de stationnement cet été, il y a des navettes gratuites, le Gilebus, les lignes Alléop, le train ou encore de nombreuses pistes cyclables qui permettent de se déplacer facilement dans la commune et aux alentours. À Nantes, le festival Rendez-vous aux Pataugeoires fait étape dans le quartier Malakoff d'aujourd'hui à mercredi. Chaque après-midi, vous pouvez profiter gratuitement d'animations, d'ateliers, de spectacles et de concerts dans une ambiance conviviale. Une belle idée de sortie pour recouper les vacances en famille. Et au Leroux-Bottereau, dans le vignoble, une grande chasse au trésor est lancée. En vous inscrivant avant le 16 août, vous pourrez participer au trésor de Pierre Landé, une aventure ponctuée d'énigmes à résoudre dans la commune. À la clé, un véritable louis d'or de 1860, estimé s'il vous plaît à 760 euros. Les indices seront dévoilés progressivement à partir du mois de septembre. Et enfin, petit conseil qui ne coûte rien, regardez vers le sud les prochains soirs. Les étoiles filantes sont particulièrement nombreuses en ce moment. Et si vous voulez profiter avec des passionnés, la nuit des étoiles revient le week-end prochain et il y a des événements un peu partout dans la région, à la chapelle Hermier ce mercredi, Saint-Nazaire vendredi ou encore la chapelle sur Erdre ce samedi.
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0: Alors, les femmes enceintes sont belles, ça c'est indiscutable, mais elles le sont peut-être encore plus et plus touchantes quand on écoute En cloque de Renaud sur ICI Loire-Océan.
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0: chanson de Renaud inspirée par la grossesse de sa compagne de l'époque en cloque sur Ici et Loire Océan. Cet été, on s'intéresse à ce qu'il y a dans votre valise et aujourd'hui, pas besoin de baisser les stores en cas de gros soleil, Maxime à la technique, j'ai un parasol. Oui bon, ça rentre pas tout à fait dans une valise, mais ça donne tout de suite une impression de vacances, non?
1: Dans ma valise, il y a...
2: Ah ben merci les amis. Non seulement je fais le service, mais quand j'arrive pour m'asseoir, il n'y a même plus une place à l'ombre.
1: Un parasol.
2: Je crois qu'il y a les merguez qui brûlent. Il n'y a pas quelqu'un qui veut y aller?
3: Le parasol, c'est l'ancêtre de l'ombrelle. C'est celui qui protège notre peau du soleil tout en nous offrant un peu d'ombre. Le parasol décore notre été. Il se veut rayé, coloré ou personnalisé par certaines marques. On l'installe dans le jardin, en terrasse, au bord de la piscine ou à la plage.
4: La petite sieste, comme tous les ans, toujours au mois d'août, sur la même plage, et bien sûr, sous le même parasol.
3: Parasol qui parfois s'envole, et après lequel on court. Et pourtant, on a marché un bon moment sur le sable brûlant, avant de trouver la bonne place, vue sur mer, loin des autres vacanciers. On a estimé, au doigt mouillé, le sens du vent, et puis on s'est mis à creuser, planter le parasol le plus profondément possible dans le sable, on le recouvre, on y ajoute de gros cailloux, voire même la glacière. Et malgré tout cela, il y a des jours où notre parasol rêve de prendre son envol.
5: Le parasol, c'est tout à la fois un signal et puis un totem, enfin, parce qu'on organise tout autour du parasol. On dépose la glacière, on étale les rabanes, on étale les serviettes, on disperse les accessoires pour éventuellement étendre les limites de la tribu.
3: Et vous, avez-vous un parasol?
6: Le parasol, super important pour mettre ses affaires à l'ombre, pour pas que le téléphone y prenne trop chaud.
7: J'en ai eu au moins 4 identiques qui étaient très reconnaissables, donc c'était assez pratique sur la plage pour que les copains puissent nous repérer.
8: Oh, j'ai un parasol multicolore, je l'ai depuis une trentaine d'années. Donc c'est un objet vintage, collector, tout ce qu'on veut. Hein.
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0: Et nous, on écoute le grand sommeil d'Étienne Dao, mais promis, on reste éveillés ensemble.

0: Étienne Dao sur votre radio locale, ici leur océan. Aujourd'hui, c'était la troisième étape du Tour de France, Femmes, un parcours accidenté de 156 km entre Genève et Poligny. Et sur la ligne d'arrivée, on retrouve notre journaliste Magnon Vautier-Cholet. Dans un petit instant.
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2: Et vous vivez la fin de cette troisième étape du Tour de France Femmes, toujours en direct avec votre radio ici, et toujours cette Norvégienne en tête. Elle s'appelle Sigrid Hogset, elle a 27 ans. Sigrid Hogset, elle a son maillot de championne de Norvège sur le dos, et c'est énorme ce qu'elle fait dans cette étape, parce que tenez-vous bien, ça fait 100 km maintenant qu'elle est échappée. Elle a commencé par arriver dans le groupe de tête avec une dizaine de coureuses, et puis elle s'est échappée seule sans jamais être rattrapée, même si elle a la double championne du monde, la Belge Lotte Kopecky, derrière elle, mais à 30 secondes toujours. Et pour l'instant, l'écart se maintient alors qu'il reste 4 km 800 avant cette arrivée qui devrait se jouer au duel, parce que les poursuivantes et les favorites du peloton, notamment Demi Vollering pour la FDJ United Suez, ou encore évidemment la tenante du titre Pauline Ferrand-Prévot pour Visma Lease a Bike, et bien elles sont à 3 minutes. Là, ça devient très très très compliqué de remonter, puisqu'il reste 4 km 700 maintenant avant l'arrivée ici à Poligny dans le Jura. Olivier Estrange, justement, vous êtes en ce qu'on appelle en fond de ligne, c'est juste derrière la ligne d'arrivée où les supporters comme vous attendent les coureuses, et il fait très très chaud, hein. Ça a été peut-être encore plus chaud aujourd'hui que ces deux derniers jours.
3: C'était indubitablement plus chaud, c'est dingue. Voilà, on a passé la frontière, on était en Suisse ces deux derniers jours, nous voilà dans le Jura, mais c'est pas le Jura qu'on imagine. C'est un vrai four, il faut dire les choses. Et on pense aux coureuses qui ont dû fournir un effort considérable dans des conditions pareilles. On a vu en effet beaucoup de ravitaillement en eau, des cyclistes qui s'aspergent pour garder un minimum de fraîcheur. Mais c'est certain qu'il y aura beaucoup de casques, il y aura sans doute de la souffrance dans le peloton. On va peut-être faire le point. Je suis avec...

0: Un des attachés de presse du groupe Saint-Michel, Aubert. Est-ce que la chaleur aujourd'hui a vraiment fait des dégâts selon vous?
1: Oui, elle va faire des dégâts, mais toutes les équipes et la nôtre étaient préparées. Ce matin, les filles sont parties avec des gilets de froid, avec des poches de glace. Et toute la journée, l'équipe était, on a multiplié les points d'eau pour pouvoir rafraîchir les organismes.
0: Les coureuses vous le réclament, elles vous parlent de ces conditions qui sont quand même très particulières.
1: Oui, mais c'est pas une surprise, on le savait. Donc on s'est vraiment préparé en fonction pour amortir le choc, si on peut dire.
0: Et ensuite, en question de récupération, une fois qu'elles sont au bus, une fois, comment est-ce qu'on les remet en condition?
1: C'est une collation tout de suite après l'arrivée, c'est une douche, et tout est fait, pareil, des gilets de froid aussi à l'arrivée, pour vraiment faire redescendre le corps en température et retrouver un fonctionnement normal, on va dire.
0: Merci beaucoup. Voilà les astuces, les techniques de l'équipe Saint-Michel, Home Préférence Aubert 93. Et on espère bien sûr toutes retrouver les concurrentes sur la ligne d'arrivée dans la meilleure forme possible.
2: Ça rajoute peut-être, Olivier, encore un peu plus à l'exploit que réalise cette Norvégienne, Sigrid Aukset, 27 ans. C'est une très bonne rouleuse. Elle est aussi réputée pour être excellente en contre-la-montre, en chrono. Ça tombe bien, il y en a un demain. Mais là, je le redis, imaginez, ça fait 100 kilomètres qu'elle est. Alors, elle a été au début avec quelques coureuses dans l'échappée, mais elle est depuis des kilomètres maintenant seule en tête. Et elle résiste à une double championne du monde, la Belge Lotte Kopecky, qui a, elle, choisi la stratégie du chasse-patate. Donc elle est sortie du peloton pour aller s'intercaler entre le groupe des favorites et puis cette Norvégienne qui est seule en tête. Mais Lotte Kopecky, elle repère encore un peu plus de temps parce qu'il y a quelques minutes elle avait 15 secondes de retard. Donc on s'est dit bon, elle va peut-être remonter sur notre Norvégienne, championne de Norvège, Sigrid Aukset. Mais finalement, non, parce que la Belge là, elle est à 37 secondes et il reste 3 kilomètres maintenant avant de passer la ligne d'arrivée ici à Poligny. Alors la Norvégienne, vous ne la connaissez peut-être pas, et c'est normal, c'est son deuxième Tour de France à Sigrid Aukset, 27 ans. Elle n'a pas gagné d'étape encore, elle va peut-être là gagner sa première étape puisque je leur dis, elle a toujours 37 secondes d'avance sur la double championne du monde, Lotte Kopecky, la Belge qui va tout faire malgré cette chaleur. Vous en parliez, Olivier, pour aller peut-être la distancer, peut-être lui passer devant sur la ligne d'arrivée, mais ça paraît de plus en plus compliqué, hein. 2 600 km restant avant la ligne d'arrivée ici à Poligny. Et le peloton, avec toutes les favorites dont on parlait, il y a Paula Blasi, l'Espagnole, il y a la Française, évidemment, Pauline Ferrand-Prévot avec la Visma Liseberg, ou encore la Néerlandaise Demi Vollering, qui court pour l'équipe française FDJ United Suez. Elles sont à 2 minutes 50. Le peloton, il ne reviendra pas, 2 300 km restant avant de passer cette ligne d'arrivée. C'est vraiment énorme ce qu'elle fait, cette coureuse de la Uno X. Et puis il faut se redire aussi que la Norvégienne là, elle va peut-être être maillot jaune, parce qu'en fait elle a gagné beaucoup de temps avec cette échappée en solitaire. Et c'est à souligner, on le sait depuis très longtemps maintenant, le maillot jaune de toute façon ce soir il change d'épaule, parce que Lorena Wiebes, elle a été distancée très vite dans le col de la Faucille, et elle a, je vais regarder là, j'allais dire 13 minutes, non, elle a même 17 maintenant minutes de retard. Imaginez un petit peu, elle n'a pas réussi à passer là ses 4 difficultés, ça lui a fait trop mal à la reine du sprint mondial. Il reste maintenant 1 800 km avant de passer la ligne d'arrivée. Lotte Kopecky qui perd encore plus de temps, la double championne du monde, la Belge en championne de monde sur route. Elle est à 55 secondes de notre Norvégienne Sigrid Aukset, qui là nous fait clairement un numéro en solitaire, et elle est acclamée. Elle n'est pas française, mais ici dans le Jura, c'est bien elle qu'on applaudit. Elle a plus qu'un kilomètre 400 à peine. Allez, ça y est, à aller parcourir pour gagner sa première étape sur le Tour de France. Elle a 27 ans, elle n'en a encore jamais gagné. La coureuse norvégienne, championne de Norvège, c'était peut-être son plus gros trophée dans son palmarès. Et voilà, là, imaginez, elle va aller gagner, peut-être, on l'espère pour elle, après cette bataille qu'elle a menée seule, en tête, pendant 100 km sur cette étape partie de Genève, qui en comptait 156. Ça va être très, très, très difficile, là, de revenir sur elle. Et ça y est, elle passe à l'instant sous la flamme du du kilomètre, dernier kilomètre, avec les supporters jurassiens qui l'attendent ici sur la ligne d'arrivée à Poligny. C'est énorme ce qu'elle a fait, c'est vraiment exceptionnel. On la voit qui sourit parce que là, elle le sait, la double championne du monde, on lui a sûrement dit à l'oreillette, elle a 56 secondes de retard, l'Auto Kopecky, elle ne reviendra pas. 780 mètres et Sigrid Haugseth, eh bien, va aller remporter ici à Poligny où ça tape déjà sur les barrières, sur la ligne d'arrivée pour l'applaudir. Elle va remporter dans 500 mètres maintenant la première étape du Tour de France. C'est la première fois qu'elle va aller gagner, passer la ligne, et en plus, eh bien, avec l'Auto Kopecky à 50 secondes derrière elle, elle a même le temps de savourer après ce numéro exceptionnel en solitaire, cette coureuse qui en plus va aller prendre le maillot jaune. Imaginez, première étape gagnée ici à Poligny, ça y est, elle lève les bras, elle harangue les supporters, et en plus elle va revêtir le maillot jaune ce soir, coup double, et eh bien pour la Uno X qui avait repéré, était allée plusieurs fois faire ce parcours entre Genève et Poligny. Et ben voilà, ça n'est pas un hasard, et on la voit ici, c'est dur quand même pour elle, hein. Il a fait 37 degrés sur le vélo, mais là elle peut savourer parce que au bout de 4h05 d'effort, eh bien la Norvégienne, la championne de Norvège, Sigrid Haugseth, elle va aller passer la ligne dans quelques secondes. Elle n'en revient pas, on la voit là qui dodeline un peu de la tête. Elle va au bout de son effort, elle est acclamée par tous les supporters jurassiens qui sont ici, et on la voit à l'instant passer devant nous, et ça y est, Sigrid Haugseth, championne de Norvège, 27 ans, qui vient de passer la ligne, et elle lève le bras gauche, la coureuse de la Uno X qui remporte sa première étape sur le Tour de France et qui en plus va prendre le maillot jaune. Et on a juste derrière elle la coureuse de la SD Works, Lotte Kopecky, double championne du monde, la Belge. C'était l'une des favorites pour cette étape, Lotte Kopecky qui souffle, ça a été difficile, hein. Il a fait jusqu'à 37 degrés ici, Lotte Kopecky qui passera la ligne d'arrivée en deuxième position avec le peloton et toutes les favorites à sa poursuite avec 3 minutes de retard. On va en profiter, Olivier Estrin, pour venir vous voir derrière la ligne d'arrivée. Est-ce que vous l'avez vu passer, cette Norvégienne qui vient de remporter la troisième étape du Tour de France Femme?
0: Oui, écoutez, non, elle n'est pas encore dans la zone de la ligne d'arrivée, Lotte Kopecky. Elle est, voilà, elle vient de mettre le... Il y a encore beaucoup, beaucoup de monde, et je ne vous avoue que je ne la vois pas, puisqu'il y a totalement un écran devant moi.
2: Bon, eh ben, mais écoutez, voilà. Olivier,
0: elle s'est arrêtée en fait avant d'arriver jusqu'à nous.
2: Elle est en train là de prendre dans ses bras évidemment son équipe. Alors, elle n'en revient pas, elle est épuisée, la Norvégienne, et c'est normal. Après ce numéro en solitaire, 100 km dans l'échappée, 100 km, seule la coureuse de la Uno X, la Norvégienne, qui à 27 ans remporte, Sigrid Haugseth, sa première étape sur le Tour de France Femme. Elle va prendre le maillot jaune ce soir sur le podium, et à l'instant la double championne du monde, Lotte Kopecky, qui passe la ligne d'arrivée en deuxième position. On attend toujours le peloton avec toutes les favorites qui passeront dans 2 ou 3 minutes ici sur la ligne d'arrivée à Poligny dans le Jura, et c'est donc Sigrid Haugseth qui remporte cette troisième étape du Tour de France Femmes.
3: The Way We Touch, Charlotte Cardin, pour passer la suite. On fera un point sur le Tour de France à 18h30.

0: Charlotte Cardin sur votre radio locale, ici Loire-Océan. On parle de ce qui vous rend heureux tous les jours, vous le confiez au micro de Luc Yelch. Et aujourd'hui, rendez-vous sur le littoral, direction La Baule.
1: La Baule, c'est le Remblai, le marché ou encore le parc des Dryades. Anne y a ses habitudes depuis des années et elle nous explique ce qui la rend heureuse dans cette ville de la Côte d'Amour.
2: Alors, quand j'arrive à La Baule et que j'ouvre les volets de mon appartement, je suis toujours en vacances. 12 mois sur 12, été comme hiver, c'est le même ravissement depuis 14 ans. Tous les ans, je vais faire mon petit tour au restaurant de Quérinet, la promenade le long de la mer à Pornichet, le front de mer de Saint-Nazaire aussi. Et puis, ben, l'été, je loue pendant les deux mois de juillet et août ma tante. Et là, je retrouve toutes les familles de La Baule. Et c'est des apéritifs, des repas ensemble. C'est toujours le même plaisir. Ce que j'aime bien, c'est le gâteau nantais. Autrement, le marché de La Baule m'inspire beaucoup au niveau de ma cuisine.
1: Est-ce que vous avez un souvenir, quelque chose que vous avez vécu qui était important pour vous ici?
2: Les grandes promenades en vélo qu'on pouvait faire avec mon mari, tous les deux. On partait le matin et on faisait entre 30 et 50 km de vélo, avec le midi un petit restaurant suivant l'itinéraire qu'on faisait. Et l'après-midi, on finissait à la plage à partir de 4 heures. Tant que je pourrais, je viendrai, bien sûr. Je vous dis, c'est un air de vacances chaque fois que je viens ici. Et j'aime bien recevoir du monde. Juillet, août, c'est un défilé. Tout le monde prend plaisir aussi à venir ici. À vrai dire, bon, le calendrier s'établit, chacun a sa date de retenue pratiquement d'une année sur l'autre.
1: Bah oui, quoi de mieux que de passer du bon temps en famille pour se sentir bien à La Baule. C'est l'occasion aussi de profiter du marché qui a lieu tous les matins place des Gourmets. Vous y trouverez tous les produits locaux qui font la richesse de notre région.
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0: 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Le le journal local avec Anne Bertrand.
9: Retour au pied de l'immeuble à Nantes qui a pris feu la semaine dernière. La toiture et le dernier étage d'une résidence, c'était près du lycée des Bourdonnières. Cet immeuble était la proie des flammes et les 22 occupants ont été obligés de quitter leur appartement. Mais Maëlle Prévost, certains habitants aujourd'hui s'estiment lésés par le bailleur Villogia.
10: Oui, selon ces habitants, le bailleur n'a pas réagi le soir du sinistre alors que l'immeuble était condamné, chaque habitant devant trouver par ses propres moyens une solution pour passer la nuit chez un proche pour la plupart. Et depuis, plusieurs d'entre eux sont hébergés à l'hôtel, pris en charge par l'assurance et non par le bailleur social. C'est ce que dénonce aussi le collectif de résidents. Mais Villogia s'explique, le bailleur n'a pas l'obligation de reloger les résidents puisque l'incendie n'est pas de son fait. Et pourtant, des solutions vont tout de même être proposées pour les habitants des 3e et 4e étages détruits par l'incendie. D'autres bailleurs sont sollicités pour proposer des appartements semblables. Encore faut-il qu'ils soient disponibles et que les locataires acceptent. Deuxième cas de figure, pour les habitants des 1er et 2e étages, les appartements ont été endommagés par l'eau des pompiers notamment, mais ils sont réparables. Eh bien, Villogia se dit prêt à prendre le relais des assurances et à proposer une solution d'hébergement le temps des travaux.
9: Maëlle Prévost pour ici Loire-Océan. Les pompiers sont intervenus ce matin pour un incendie à Gétigny à côté de Clisson. Là, le feu a pris dans les combles d'une maison et 3 lances ont été nécessaires pour en venir à bout. Et puis le soulagement pour les habitants du Porge en Gironde qui ont pu rentrer chez eux. Cette commune de 3500 habitants a été ravagée par l'incendie. 183 maisons sur 240 ont été détruites. Pour la presqu'île du Cap Ferret, la réintégration est prévue dans une heure. Une femme de 56 ans est morte dans un accident cet après-midi à Talmont-Saint-Hilaire sur le littoral vendéen. Une collision entre deux voitures. La vitesse était élevée, disent les pompiers. Dans l'autre voiture se trouvait une famille. Le conducteur âgé de 39 ans a été transporté au CHU de Nantes. La femme de 40 ans, une adolescente de 13 ans et une fillette de 8 ont été plus légèrement touchées et conduites à l'hôpital de La Roche. Une déviation au niveau du contournement de Talmont a été mise en place. Et puis cette belle prise pour les policiers nantais qui intensifient leurs opérations contre le narcotrafic. Ils soupçonnaient un homme de participer dans le quartier de Nantes-Nord et quand ils ont perquisitionné son appartement, ils ont retrouvé pas loin de 6 000 euros en liquide, plus de 70 cocottes de cocaïne, de la résine de cannabis et de l'herbe aussi, plus de 150 sachets et enfin un pistolet chargé, un Magnum 357.
11: On en a déjà parlé, mais avec la chaleur, les fruits et légumes souffrent.
9: Et nos maraîchers aussi, les canicules successives, la sécheresse cet été 2026 s'annonce catastrophique. Et c'est encore plus vrai pour la filière des salades et légumes en sachet, au point que les maraîchers Édouard Marguier crient à l'aide. Ils appellent les supermarchés et les restaurants à une meilleure rémunération.
12: La production de salades s'effondre à cause de la chaleur.
13: Que ce soit des jeunes pousses, épinards, roquettes, mesclins, ou de l'iceberg, ou de la feuille de chêne, ou de la laitue.
12: Loïc Letiers est maraîcher en Loire-Atlantique, président de l'association Légumes de 4e gamme, c'est-à-dire ceux qui sont vendus en sachet.
13: Les feuilles sont fines, elles sont clairement exposées à la lumière, fragiles aux conditions climatiques. La température élevée, nous on est habitué à faire face à 25, 30 degrés sans difficulté. Mais quand on est passé 35 et qu'on arrive même aux 40 ou plus de 40, là franchement c'est difficile.
12: Les pertes de rendement peuvent aller jusqu'à 70%. Et pour tenter d'assurer une production, il faut innover. Installer par exemple des filets dans les champs pour faire de l'ombre.
13: Quand il faut déployer des filets de protection dans les champs, puis après les enlever, et quelquefois les remettre pour les enlever une deuxième fois en fonction des à-coups climatiques, forcément c'est du temps de travail. Pour permettre d'avoir un beau produit, donc ça vaut le coup de le faire, mais ça mérite rémunération.
12: C'est pourquoi il demande à la grande distribution et aux restaurateurs de faire un geste. Les prix sont en effet fixés avant le début de la saison.
13: Puisque c'est eux qui distribuent derrière ou qui utilisent en restauration les produits que nous travaillons.
12: Si rien n'est fait, des entreprises de maraîchage risquent de disparaître selon lui.
9: Et vous l'avez vécu sur ici Loire-Océan il y a quelques minutes sur le Tour de France féminin. Eh bien, c'est la Norvégienne Sigrid Hogset qui remporte la 3e étape et endosse le maillot jaune.
11: Merci Anne Bertrand.
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11: Demain, on va se réveiller sous un ciel gris et nuageux, mais le soleil reviendra et dominera le ciel tout l'après-midi. Et demain matin, au réveil, il fera 18 degrés à la Châtaigneraie et à Châteaubriant, 19 degrés à La Roche-sur-Yon, les Sables-d'Olonne, Vallon-de-l'Erdre et Moutier-les-Mauffets, 20 degrés à Nantes sur la presqu'île Guérandaise et à Noirmoutier. Et en début d'après-midi, les températures iront de 23 degrés au Croisic à 28 degrés à Saint-Fulgent. Pour l'instant, ça roule bien dans nos deux départements, rien à signaler de ce côté-là.
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11: Bon, on a beau être une radio locale, je vous propose de changer de région et de partir à la redécouverte des souvenirs d'enfance de Michel Delpech, le Loir-et-Cher, sur Ici Loire-Océan.

0: Ardèche, le Loir-et-Cher, sur Ici Loire-Océan.
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0: Bonjour, c'est la fin de journée, on la passe ensemble sur la route. J'ai toutes vos chansons préférées et je vous propose dans quelques minutes qu'on aille se poser au Moulin de Rambourg, à Némy, près de la Roche-sur-Yon, pour une soirée de concert gratuit ce jeudi, au programme notamment de la guinguette and roll, oui oui, et du swing. On en parle dans quelques instants, après le titre de l'été, la chanson de la Coupe du Monde, Die Die de Shakira

0: Die, Shakira et Burna Boy sur ici Loire-Océan. Et si on allait profiter au bord de Lyon, au pied d'un moulin, le Festival au Sang de Lyon revient pour une 8e édition avec 3 soirées de concerts gratuits en plein air. Et je vous propose de faire un petit focus sur ce jeudi, place au Guinguette & Roll de Macadam Hirsute et au Swing de San Severino. Soizic Paul Joubert, vous êtes programmatrice musicale, bonjour.
1: Bonjour.
0: Alors, d'après vous, qu'est-ce qui fait le charme d'Au Son de Lyon après 8 éditions ? La musique, le cadre ou les deux ?
1: Honnêtement, c'est un peu de tout, hein. Clairement, c'est une formule qui marche bien depuis 8 ans. On accueille entre 3 et 4 000 personnes par soirée. Déjà, c'est des soirées qui sont gratuites, ouvertes à tous, intergénérationnelles. On essaye d'avoir une programmation qui soit variée et grand public chaque soir. Donc je pense que c'est un peu tout ce mélange qui fait le succès des soirées du Festival Au Son de Lyon.
0: Et bien justement, on parle de la programmation de ce jeudi. Alors ça commence avec le groupe vendéen Macadam Hirsute et ils décrivent leur musique comme du guinguette and roll. Concrètement, ça veut dire quoi ?
1: En fait, Macadam Hirsute, donc c'est un mélange. C'est une formation qui a commencé avec 4 musiciens. La formation qui sera présente, elle a 7 musiciens, donc beaucoup plus édulcorée. C'est un mélange de reggae, de jazz manouche, de musette, de rock, avec une petite touche de rap, des textes bien pensés, touchants, chouettes, voilà. Et c'est une vraie énergie sur scène communicative.
0: Ok, et après ça, du coup, on retrouve San Severino Swing Orchestra. Donc c'est San Severino, mais qui revient au swing manouche de ses débuts. Bon, moi, je suis très fan, mais qu'est-ce qu'on peut attendre pour ce concert, justement ?
1: Alors justement, en fait, c'est la formation des débuts avec les premiers musiciens, donc Alain Loget, Dupri Grand et Mouti. On va retrouver en fait les tubes qu'on connaît, hein, des premiers albums, par exemple du Tango des gens, plus quelques nouveautés également. Mais les gens vont pouvoir franchement chanter sur les tubes que l'on connaît tous de San Severino à l'unisson.
0: Donc en fait, on vient autant pour s'asseoir et écouter que pour chanter et danser.
1: Tout à fait, c'est exactement l'esprit, tout à fait ça.
0: Eh bien écoutez, merci beaucoup Soizic Paul Joubert. On vous retrouve le 12 août au micro de Cathy Kerzéro pour en revenir un peu plus sur le festival. Au Son de Lyon, ça commence ce jeudi 6 août à partir de 19h au pied du moulin de Rambourg à Némi. La soirée est gratuite, plein air et ouverte à tous. Les artistes vont-ils suivre ce conseil de Michel Fugain ? Réponse jeudi, mais nous on écoute Chante comme si tu devais mourir demain sur Ici Loire-Océan.

0: Carole Fredericks, Jean-Jacques Goldman et Michael Jones. Une chanson écrite par notre Gigi National, juste après sur Ici leur océan. J'ai un bon plan pour les propriétaires de chiens qui veulent partir à leur plage avec leurs meilleurs amis. Votre radio ici a recensé les plages qui accueillent nos compagnons à quatre pattes cet été. La carte interactive est à retrouver sur ici.fr et sur l'application. Dans moins d'une minute, on écoute le dernier titre de Grand Corps Malade et Stilto, Le Prochain Rêve. Puis ce sera l'heure du journal du tour.
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0: Le prochain rêve, le dernier titre de Grand Corps Malade et Stilto sur Ici Loire-Océan. Et une nouvelle qui va faire plaisir aux fans de Grand Corps Malade. Son album Voir la mer est annoncé pour le 18 septembre et il repart en tournée à partir de janvier 2027 dans les Zéniths de France.
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0: Et comme tous les jours, des bons plans et des infos pratiques en Loire-Atlantique et en Vendée. Direction la Vendée déjà pour fêter les 20 ans de carrière d'Amel Bent à la Tranche-sur-Mer. Un concert exceptionnel pour célébrer aussi son album Minuit 1. Le concert d'Amel Bent pour fêter ses 20 ans de carrière, c'est ce jeudi 6 août au Parc des Floralies. Allée Jean Barthes, c'est à 21h30 et c'est un concert gratuit surtout. Vous souhaitez mettre à jour vos vaccins pour la rentrée, et bien ça tombe très bien, parce qu'à Nantes, un nouveau centre de vaccination ouvre ses portes au 165 rue Paul Bellamy, à côté d'un centre médical. Vous pouvez y réaliser tous vos vaccins obligatoires et ceux pour les voyages aussi. Le centre propose également des bilans de santé. Le Marais de l'Aune, c'est un lieu nature incontournable en Vendée. Partez à la découverte de sa faune et de sa flore entre terre et mer, avec des visites guidées proposées à partir de 7 ans. Rendez-vous à l'Observatoire des oiseaux rue de la Vertonne à l'île de l'Aune. Demain à 10h, pensez juste à réserver au prix de l'Office du Tourisme. 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
3: Bienvenue dans votre journal du Tour de France Femme, un Tour de France dont la légende est faite d'exploits au bout de la souffrance. Et c'est ce qui s'est passé aujourd'hui sur la troisième étape entre Genève en Suisse et Champigny dans le Jura. Une chevauchée fantastique, une viking, seule contre toute pendant plus de 100 km, la Norvégienne Sigrid Hoogstedt l'emporte et prend par le même coup le maillot jaune.
4: I never thought it was possible.
3: Et elle dit à l'arrivée de l'étape qu'elle n'aurait jamais trouvé ça possible, elle n'aurait jamais pensé ça possible, que s'asseoir à la place du vainqueur à l'arrivée, c'est exceptionnel. Et que faire ça, résister au retour des poursuivantes, en plus emportant le maillot de championne de Norvège, et bien c'est fantastique. On entendait la joie de Sigrid Hoogstedt. On va vous raconter son exploit. Bonsoir Manon Vautier-Cholet.
5: Bonsoir Alexandre, bonsoir à tous.
3: Vous avez commenté cette course pour ICI. Quelle performance de la coureuse du NOX.
5: Ouais, Sigrid Hoogstedt, championne norvégienne de 27 ans, qui l'a vraiment réalisé un numéro exceptionnel pour la Uno X. Elle a commencé par s'échapper avec un petit groupe de coureuses. D'ailleurs, il y avait la française dedans, Célia Géry, à peu près à 100 km de l'arrivée de Poligny. Et puis, elle a fini par partir seule en tête, malgré la chaleur et malgré une certaine Lotte Kopecky, double championne du monde, à sa poursuite. Mais la norvégienne, aujourd'hui, était trop forte. Elle a fait coup double. Vous le disiez Alexandre, en remportant sa toute première étape et en endossant au passage le maillot jaune. Autant vous dire qu'elle est passée sur le podium applaudie il y a quelques minutes et qu'elle se rappellera de cette journée.
3: Manon, à tout exploit, il y a évidemment des circonstances favorables. Le groupe des favorites qui était en chasse n'a pas roulé à fond tout le temps, mais on a vu les toutes premières attaques de ce tour.
5: Oui, c'est d'ailleurs la locale de l'étape, la française jurassienne Evita Music, qui avait prévenu ce matin la dernière ascension, la quatrième difficulté de la journée dans la côte de Chaux-Champagny. Elle pouvait être décisive. Alors c'est finalement là que les favorites ont décidé de s'attaquer. Dans le groupe, on comptait notamment la grande tenante du titre, Pauline Ferrand-Prévot, évidemment pour la Visma-Lee The Bike, Demi Vollering aussi, ou encore l'Espagnol Paula Blasi, mais sans finalement réussir à faire de différence. Et quand on regarde le classement général, ça ne bouge pas ou presque, hein, Alexandre. C'est donc Sigrid Hoogstedt qui a le maillot jaune. Kim Lecourte est juste derrière elle. Demi Vollering reste à la troisième place. On a la française Cédrine Carbajal qui est sixième. Et Pauline Ferrand-Prévot reste dans le top 10 puisqu'elle pointe à la dixième position du général ce soir.
3: Manon Vautier-Cholet, merci beaucoup. En direct de la ligne d'arrivée où il a fait chose, qui rajoute encore à cet exploit majuscule de la championne venue du froid, la norvégienne Sigrid Hoogstedt. La chaleur qui a fait souffrir le peloton. Vous parliez de Cédrine Carbajal. La la bretonne de l'équipe IF Education Oatly, qu'on écoute au micro ici, juste après l'arrivée, à propos de cette chaleur et de la manière dont les équipes luttent.
6: De notre côté, ça s'est plutôt bien passé parce que les filles sont allées chercher beaucoup d'eau à la voiture. On a pris tous les ravitaux qu'on avait, donc on a fait de notre mieux pour limiter la casse là-dessus.
7: Nous, ici, on souffre de la chaleur. Vous, comment vous arrivez à gérer ça sur le vélo? Ça semble incroyable.
6: Ouais, alors il y a beaucoup de choses. Dans la voiture, on a de la glace, on a de l'eau fraîche. Sur le bord de la route aussi, on a Asus qui nous a fait une combi qui est traitée aussi contre la chaleur. Une chose mise en place.
3: La bretonne Cédrine Kerbaol au micro de notre reporter Olivier Estran sur la ligne d'arrivée. On rappelle donc la victoire de la Norvégienne Sigrid Augset dans cette troisième étape devant la Belge Lotte Kopecky. Marianne Vos termine troisième, règle le groupe des favorites. Au général, Augset revêt le maillot jaune. 2 minutes d'avance sur les favorites comme Demi Vollering ou Pauline Ferrand-Prévot qui sont arrivées dans le même temps. Il va falloir les départager, ces favorites. Et pour ça, rien de tel qu'un contre-la-montre. C'est au menu de l'étape 4 demain. Parcours magnifique entre Gevrey-Chambertin et Dijon, 21 km qui vont peser dans la suite de la course selon la directrice du Tour de France femme Marion Rousse.
8: Bien souvent on se dit qu'un contre-la-montre, eh bien ça enlève du suspense, mais là je pense que ça va même en redonner parce que des concurrentes qui seront là pour la victoire au classement général, qui n'aiment pas forcément ce type d'exercice, vont forcément perdre du temps sur des immenses rouleuses à l'image d'une Demi Vollering, d'une Marlène Reusser, et donc on va devoir imposer à ces filles d'attaquer un peu plus tôt et de rattraper le retard perdu.
3: Gevrey, Chambertin, Dijon, contre la montre. Premier départ, 14h34. La maillot jaune s'élancera à 17h28. Je vous le rappelle, si vous n'étiez pas là avec nous au début de ce journal du Tour de France, c'est la Norvégienne Sigrid Augset qui a remporté l'étape 3, qui portera donc le maillot jaune demain et s'élancera en dernier. Tour de France à suivre et à vivre sur votre radio ici.
0: Dans le cœur de Laurent Voulzy, il y a des tas de choses, comme des cailloux qui roulent, ses cheveux, ses recollections qu'on écoute sur Ici, l'Océan.

0: Laurent Voulzy a toute l'histoire du rock dans son cœur. Et Johan Rock, lui, qui nous emmène dans les coulisses TV, il a le Tour de France femme dans le sien.
1: Après deux jours passés en

0: Alors oui et non. J'ai monté les plus grands cols, donc je sais ce que c'est de souffrir dans un col. Après, il faut surtout pas se prendre pour un coureur ou une coureuse. Pas avoir la prétention de se dire, bah, moi, je sais, parce que non, moi, je sais pas ce qu'ils vivent. Je sais de quoi je parle. Après, encore une fois, faut jamais se prendre pour un coureur.
1: C'est la 5e édition du Tour Femmes, sous la forme qu'on lui connaît actuellement. Une course qui exista un temps, au milieu des années 80, pour finalement disparaître. C'est dire si le retour du cyclisme féminin au premier plan ne fut pas une promenade de santé.
0: Je pense qu'on a perdu, en effet, beaucoup de temps. Les petites filles n'avaient pas de modèle. Dans les clubs, il n'y avait pas de structure femme. Et maintenant, on est dans un cercle vertueux où tout se remet. Le cyclisme féminin avait besoin de ce Tour de France. Donc oui, je pense que ça ne s'est pas fait pour des raisons économiques. Et puis à un moment, il y a aussi la période d'air du temps. C'est-à-dire qu'à un moment, on ne pouvait pas se passer d'un Tour de France femme. C'était pas normal qu'il n'y ait pas de Tour de France femme avec des championnes qui étaient vraiment très performantes.
1: Nicolas Gé, qui assure donc les commentaires de la course. Et pendant longtemps, il était même sur la moto. Un exercice de haute voltige. D'ailleurs, est-ce que c'est le meilleur endroit pour suivre le Tour?
0: C'est pas là qu'on voit le mieux la course. On voit pas forcément l'avant du peloton. Des fois, on sait pas ce qui se passe exactement. Alors, bien sûr, on entend les commentaires. En revanche, oui, c'est là qu'on comprend mieux la course. C'est là qu'on voit le mieux les coureurs ou les coureuses parce qu'on est collé à eux. On les entend respirer. On voit tout ce qui se passe à l'arrière. On voit les stratégies. On voit les défaillances. C'est vraiment un poste, certes, qui fait rêver, mais c'est un poste, oui, usant, fatigant. J'ai arrêté surtout pour des raisons physiques. Voilà, j'ai des problèmes de genoux. Oui, j'ai eu un peu peur à la fin, mais c'est pas la raison première. Mais c'est sûr qu'il y a des descentes où on serre les fesses quand même.
1: Aujourd'hui, c'est la 3e étape donc du Tour avec l'arrivée à Poligny. La course est à suivre chaque après-midi, suivie de Vélo Club à 18h sur France 2.
2: Et d'ailleurs, aujourd'hui, au commentaire du Tour de France Femmes sur votre radio ici, c'était les journalistes Manon Vautier-Chollet et sur la moto, on retrouvait Emma Sarango. 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Et nous, on continue de voyager avec des femmes. On écoute Onirico Flow d'Enya.

0: Flo, Sail Away, c'était Enya qu'on écoutait sur votre radio locale, ici Loire-Océan. 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
0: Profite de l'été sereinement avec la SNSM. Et aujourd'hui, j'ai eu le droit à un petit cours de la météo, version pour les nuls.
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0: Allez, c'est parti! Je pars affronter les éléments avec ma serviette et la Société Nationale de Sauvetage en Mer. Aujourd'hui, on essaie de comprendre la météo marine. C'est quoi la différence avec la météo tout court? Est-ce que grand ciel bleu et 29 degrés au soleil, ça veut forcément dire bonne idée d'aller dans l'eau? Malo de la SNSM nous explique ce qui est important.
3: Dans la météo marine, ce qu'on va surtout regarder, ça va être la taille des vagues, s'il y en a ou pas, leur durée entre chacune des vagues, donc ce qu'on appelle la période, leur hauteur, et aussi on va prendre en compte énormément le vent, parce que le vent peut créer soit des plus grosses vagues, soit les aplatir, soit emmener les gens loin, ça peut être dangereux.
0: Et du coup, en tant que baigneuse, qu'est-ce que je dois regarder?
3: Ça va être les vagues et le vent. Donc vous trouvez ça sur Météo France.
4: Les horaires de marée aussi.
0: La petite précision est apportée par Lucie, elle aussi sauveteuse à la SNSM. Mais si je fais une activité type paddle ou autre, est-ce que je dois être attentive à autre chose?
4: Non, ça va être globalement les mêmes choses. Le vent est hyper important pour eux. Après, ce qui va changer, ça va pas être sur la météo marine, mais ça va être sur le fait de se signaler avant de partir. Ça va être un point de prévention qui va être très important pour leurs activités.
0: D'ailleurs, Lucie, vous parliez de surveiller les marées. Ouais, c'est vrai qu'on voit souvent des personnes qui courent après leurs affaires emportées par les vagues. Mais est-ce qu'il y a un risque particulier quand la marée monte ou descend?
4: Il y a des personnes qui sont effectivement surprises. Les gens veulent utiliser l'étendue de la plage, se mettre en laisse de mer, donc vraiment en bordure d'eau. Et effectivement, la marée bouge et donc du coup ils se font surprendre, ils se font réveiller et puis ils se font tremper leurs affaires. Souvent c'est rien de grave, c'est plus amusant, on va dire, pour nous qui surveillons.
0: Le conseil du jour, en même temps que vous préparez votre maillot et votre crème solaire, pensez à regarder le vent, les vagues et les marées. Oui, oui, même si votre seul projet, c'est de flotter sur une licorne gonflable. Et plouf!
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0: Les conseils de la SNSM sont à retrouver sur le site et sur l'application ici. Et pour profiter de l'été, en plus du bord de l'eau, on vous propose de danser et de chanter. Pourquoi pas avec Soprano, DJ, sur Ici Loire-Océan.
5: Oh, DJ!

0: Soprano sur ici, Loire Océan, DJ. Il avait vraiment très très envie que vous chantiez sur ce titre parce que le clip c'est un karaoké. Allez, dans quelques instants, on va retrouver Youssoundour et Néné pour 7 secondes. Alors ce n'est pas la durée de la chanson, mais le titre. Hein. Et juste après, bah, ce sera le journal avant de profiter de une heure de 100% années 80 avec notamment Philippe Fontaine, The Weather Girls et Richie Poverty.
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0: Youssoundour et Néné sur ici Loire-Océan, 7 Seconds Away.
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3: Un soulagement pour certains, un cauchemar pour d'autres. La plupart des évacués en Gironde de retour chez eux. Ce soir, la presqu'île du Cap Ferré vient de rouvrir. Un peu plus tôt cet après-midi, les retours se sont succédés à Lège et au Porge. Après 10 nuits passées dans des dortoirs de fortune, Boris Loumagne, vous avez suivi ces sinistrés de retour dans leur commune, l'une des plus touchées par les flammes, avec 183 maisons brûlées.
4: Alain a construit cette maison de ses propres mains il y a 20 ans. Mais aujourd'hui...
5: Tout a brûlé, il n'y a plus rien à récupérer.
4: Le toit est effondré, des pans de murs sont à terre. Il ne reste que des gravats et des morceaux de ferraille.
5: Il y a tout qui a brûlé. Quoi. Et là, il y a une voiture, là, une Mercedes, il y a une moto qui était là. Tout est dedans, les souvenirs, tout. Il y a tout là. Voilà. Mais les ordinateurs, tout a brûlé, il n'y a plus rien. Voilà, tout a recommencé. Quoi.
4: À quelques centaines de mètres de chez Alain, il y a la maison de Marius, ou plutôt ce qu'il en reste.
6: Tout est parti en fumée. Il y avait une voiture, il y avait un bateau. Tout est parti. Il y avait une dépendance avec des outils, outillage, tout, la piscine, petit potager, il n'y a plus rien.
4: Ici aussi, le toit s'est effondré, tous les appareils électroménagers ont brûlé, le jardin aussi, et la petite forêt au fond.
6: Là, c'était le paradis, tout était vert, c'est pour ça qu'on a pris cette maison. C'était magnifique, c'était... Le train, il s'arrête là-bas au bout, il est grand, il y avait une partie de la végétation. C'était super, mais non, il n'y a plus rien.
4: Alors aujourd'hui, Marius appelle à l'aide.
6: Les assureurs, ou l'État, ou quelqu'un, il faut qu'il fasse quelque chose. C'est tout un village qui attend ça, je pense.
4: Mais en attendant, pas question de baisser les bras pour Marius. Lui, l'artisan de métier, il compte bien tout reconstruire.
6: Ça prend du temps, je sais, c'est long. On n'a pas le choix.
3: Boris Loumagne avec les moyens techniques de Martin Troadec et vous retrouvez les images du Porge sur notre site et notre application ici. Dans le Var, pas de nouvelles évacuations mais des heures d'attente à guetter les reprises de feu dans le massif du Gros Bessillon qui continue de brûler. En 3 jours, 1800 hectares ont été parcourus par les flammes. La chasse aux incendiaires, elle aussi, se poursuit. Le ministère de l'Intérieur annonce 375 interpellations. 2/3 sont suspectés de départ de feu volontaire. Dans ce bilan, on retrouve aussi 1/3 de mineurs des arrestations qui ont donné lieu à 36 incarcérations. 1/3 de la France en vigilance orange. Ce soir, 12 départements du Massif central aux Pyrénées sont en alerte face aux orages, avec des grêlons et des rafales jusqu'à 100 km/h de vent attendus. Du centre-est à la Côte d'Azur, là, 20 départements sont en vigilance canicule, une vague de chaleur qui ne cesse de s'allonger, Guillaume Fariol.
7: Nous sommes toujours dans la 3e vague de chaleur de l'été. Elle a débuté il y a maintenant 6 jours. 3 vagues de chaleur qui s'enchaînent, c'est très rare. Avant cette année, ce n'était arrivé qu'aux étés 2017 et 2022. Il a encore fait très chaud aujourd'hui, plus de 40 à Aubréville dans la Meuse, record pour un mois d'août, plus de 39 dans la Drôme, dans le Rhône et jusqu'en Seine-et-Marne. Cette chaleur va peu à peu reculer à partir de demain et surtout mercredi. Un air moins chaud arrive par l'Atlantique. Localement, nous devrions même passer dans les prochains jours sous les normales de saison. Le risque incendie va donc diminuer sur une très large partie de la France, mais pas au bord de la Méditerranée. Là, les températures vont rester élevées toute la semaine et la Tramontane et le Mistral vont aussi faire leur retour mercredi.
3: Et ce soir à 22h, 2 départements sortent de la vigilance orange canicule, les Hautes-Alpes et les Alpes de Haute-Provence. Il est accusé de violence conjugale sur plusieurs ex-compagnes. Le chef cuisinier Jean Humbert est entendu depuis ce matin par les enquêteurs révélés par l'émission Top Chef avant de devenir une star de la gastronomie française. Il s'est progressivement mis en retrait de ses fonctions, notamment du luxueux Plaza Athénée à Paris. Des croix gammées et plusieurs tags néo-nazis découverts dans la Sarthe, près de la mairie de la Flèche, entre Angers et Le Mans. Un acte odieux, une atteinte grave aux valeurs de la République, condamne le maire Romain Lemoigne, élu sous l'étiquette RN en mars dernier. Le signe que les groupuscules d'extrême droite se sentent comme chez eux, dénonce l'opposition de gauche. Le groupe Intermarché confirme ce soir avoir été victime d'une cyberattaque. Les données de 290 000 clients ont fuité, des numéros de téléphone, des paniers de courses, des noms, mais pas de coordonnées bancaires, assure l'enseigne. Les clients concernés ont été prévenus aujourd'hui par mail. Un nouveau nom à retenir sur le Tour de France Femmes, celui de la Norvégienne Sigrid Hogset. Elle s'est imposée sur la 3e étape au terme d'un raid en solitaire, 88 km en échappée. À 27 ans, elle s'empare du maillot jaune et pour cet inconnu du grand public, difficile de réaliser l'exploit accompli.
2: Jamais j'aurais pensé que ce soit possible, être ici, prête à monter sur le podium, c'est irréel. Les gens m'ont tellement encouragé, je devais forcément tout donner. J'en reviens toujours pas d'avoir fait ça. En plus, avec mon maillot de championne de Norvège, c'est fantastique.
3: Et pour le reste du classement général, les écarts se maintiennent entre les grandes favorites avant une explication demain au contre-la-montre.
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0: Demain, on va se réveiller sous les nuages et dans le ciel gris, mais le soleil revient et dominera le ciel tout l'après-midi. Demain matin au réveil, il fera 18 degrés à la Châtaigneraie, à Herbray, 19 degrés à La Roche-sur-Yon, les Sables-d'Olonne, Riaillé et Saint-Avaugour-des-Landes, 20 degrés à Nantes et sur la presqu'île Guérandaise, ainsi qu'à Noirmoutier. Et en début d'après-midi, les températures iront de 23 degrés au Pouliguen à 28 degrés à Vendrennes.
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10: Bonsoir à tous, j'espère que vous avez passé une bonne journée. À l'heure de l'apéro tout l'été, on vous propose une petite ambiance revival années 80 jusqu'à 20h. Vous n'êtes pas à l'abri de quelques refrains qui vont vous donner envie de chanter. On vous aura prévenu, ça commence comme ça.

0: Philippe Lafontaine, c'était Cœur de loup.
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0: Bon, c'est plus joli que cœur d'artichaut ou cœur de pierre, hein. Mais ce cœur de loup a quand même valu à Philippe Lafontaine une polémique au Canada lors de sa sortie en 89. La phrase « La victime est si belle et le cœur est si gai » a été considérée par des féministes comme un appel au viol. Bon, il s'en est expliqué, tout est rentré dans l'ordre. Ouf ! Pas de polémique à l'horizon pour ce qui arrive, rien que de l'amour avec un hymne à l'amour venu d'Italie. C'était en 81. Sarà perché ti amo, ricchi e poveri.
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0: The Weather Girl, c'était It's Raining Men. Il pleut des hommes, le cri de joie des Weather Girls, deux choristes imposantes devenues stars, qui grâce à ce titre vont faire danser la planète en 82. Et une chanson qui avait été proposée mais refusée par Diana Ross, Donna Summer et même Barbara Streisand. Tout le monde peut se tromper. Dans un instant, on change de registre. Dans 100% années 80, Daniel Balavoine pour la femme veuve qui s'éveille juste après ça.
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0: L'ambiance des années 80, ça continue sur votre radio Ici Loire-Océan, juste après ces petites infos.
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2: Comme toutes les heures, des bons plans et des idées de sortie en Loire-Atlantique et en Vendée. À Talmont-Saint-Hilaire, Richard Cœur de Lion reprend possession de son château. Tous les mardis d'août, la forteresse s'illumine pour un grand spectacle nocturne avec plus de 100 figurants, de la voltige équestre, des jongleurs, des cracheurs de feu et même un feu d'artifice quand le temps le permet. Les réservations par contre sont obligatoires. L'eau de pluie, c'est une ressource importante et au Sable d'Olonne, votre prochain récupérateur vous coûte beaucoup moins cher. L'agglomération rembourse à ses administrés 80% de son achat et de son installation dans la limite des 50 euros. La demande se fait en ligne sur le site et Sable d'Olonne Agglomération. Et à Châteaubriant, poussez les portes de la chapelle pour découvrir l'exposition Capella sur les pas des archéologues. Images projetées, récits sonores et vestiges vous plongent dans une véritable enquête archéologique au château départemental. C'est gratuit et à découvrir du mercredi au dimanche jusqu'au 20 septembre.
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0: China Girl, c'était David Bowie.
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0: Eh oui, les années 80, c'est aussi la décennie qui a permis à David Bowie de passer de vedette adulée en Angleterre à star mondiale, grâce à l'album Let's Dance, sur lequel se trouve ce titre écrit avec le copain des fêtes débridées, Iggy Pop, qui d'ailleurs avait déjà enregistré une version de ce China Girl en 77. Bon, en parlant de fêtes débridées, si vous avez les chevilles qui vous démangent, vous pouvez tenter un petit pas de danse avec des hanchements sympas, grâce à la suite. François Feldman, Jonis Jameson arrivent avec Joupa.
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0: A Kind of Magic. Un groupe qui nous a rendu royalistes. Et oui, on était et on reste fan de Queen. Ce nom, Freddie Mercury l'avait imposé, car en argot britannique, ça se traduit aussi par gay, avec un Y. La suite de votre soirée sera joyeuse et gaie, musicale. Dès 20h, c'est Émilie Mazoyer avec les essentiels de Décibel. Mais on va pas s'arrêter comme ça. Les années 80 reviennent. Billy Joel, Uptown Girl, juste après ça.
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1: Belle soirée, bel été à l'écoute d'ici, il est 20h.
0: Les essentiels de Décibel. Émilie Mazoyer et Julie Pietri.
2: Bonsoir Émilie.
3: Mais qu'est-ce que je suis contente.
2: Ça s'entend, hein.
3: Mais moi aussi, je suis ravie, hein. J'ai ma voix qui part dans les aigus, tellement je suis contente. Julie, il faut que je vous dise que je vous trouve formidable, que vous êtes belle, que vous sentez bon, que je suis à la fois impressionnée et à la fois je me sens en confiance quand vous êtes avec moi dans le studio.
2: Ah oui, je ne suis pas une méchante
3: non,
2: nana.
3: Non, vous n'êtes pas une méchante.
2: Non, je suis au contraire dans la sororité, l'amitié,
3: ouais,
2: la douceur de vivre,
3: ouais,
2: et l'envie de vivre tout simplement et de partager.
3: Alors Julie, on fête un anniversaire ensemble ce soir. C'est les 40 ans de cette chanson incroyable, Ève, lève-toi. Évidemment, dans quelques minutes, mais alors en préparant l'émission, je me suis rendu compte d'un truc, c'est que cette chanson, elle vous a pas juste apporté un tube. Vous en aviez eu avant des tubes, par exemple Amoureux fou avec Herbert Léonard.

0: parler de slow qui tue.
1: Le slow qui tue de l'été 83. Puis encore avant, il y a même eu Maria Magdalena. Mais vous n'étiez que Julie. Vous n'aviez pas de nom de famille.
0: Ah oui, c'est une histoire de fou, ça.
1: Ah ouais,
0: c'est parce que je me suis tirée des pattes d'un producteur qui était celui de Sheila. Ouais. Je n'en pouvais plus de faire des choses qui finissaient par ne plus du tout me correspondre. Et finalement, bien m'en a pris parce que je suis partie. Mais c'était pas gagné parce que j'ai repris mon nom de famille. J'ai trouvé une nouvelle équipe.
1: Ouais.
0: J'ai voulu montrer que Ève la veut toi existait et que c'était surtout mon champ de libération à moi.
1: Ouais.
0: C'était ma propre liberté que je célébrais au travers de celle des femmes que j'appelais de mes vœux. Mais à l'époque, ça ne se faisait pas, ni de récupérer son nom de famille, Pietri. En plus, c'est pas génial comme c'est mon vrai nom.
1: Bah et, ouais. Et c'est joli, Julie Pietri.
0: Alors, I c'est joli. Ouais. Voilà, c'est une belle rime.
1: Ouais.
0: Mais
1: le producteur, alors c'est ça que je comprends pas. J'aimerais que vous m'expliquiez. Alors, c'est avec mes yeux de 2026, donc faut que vous me remettiez aussi en contexte.
0: Oui.
1: C'était quoi le problème? Parce que Michel Sardou, on l'a jamais appelé Michel. On peut éventuellement l'appeler Mimiche un soir si on le croise un peu bourré, mais on l'a jamais appelé juste Michel. Claude François, c'était Claude François. Enfin, je veux dire, c'est depuis les années 60, 50, les chanteurs ont des noms de famille, pas les chanteuses.
0: Il sait pas. Les chanteuses n'ont pas de nom de famille. Ce ne sont juste que des petits objets qu'on
1: pose
0: là.
1: C'est fou quand même.
0: Non, mais alors, dans une époque où on était très objectifiés,
1: ouais.
0: J'ai enregistré ce morceau qui était Maria Magdalena.
1: Ouais.
0: Et je pensant, parce que moi je suis très défaitiste, pensant que ça allait faire un flop, je me suis barrée à Ibiza. écoutez, il y avait déjà des super DJ et tout,
1: ouais.
0: Avec ma bande pour les vacances. Et puis quand je suis rentrée, je me suis aperçue qu'ils avaient sorti le morceau sans me demander mon avis déjà, ni pour la photo, ni pour le nom. Et comme ils n'ont pas voulu retrouver le contrat que j'avais signé au bord d'une table, en pensant que de toute façon, encore une fois, ça ne marcherait pas, ils sont partis en disant, elle s'appelle comment la fille là? Cherche pas. Julie chante Magdalena. Et c'est parti comme ça. Non mais nous, on a essuyé les plâtres, hein, moi les Dana
1: ah
0: comme
1: ouais.
0: Moi. C'était, moi je suis ravie de voir les jeunes femmes qui s'occupent de leur carrière, et se produisent, composent, etc. sans qu'on leur dise, ouais, cocotte,
1: oui.
0: Tais-toi. Moi c'était soit... Allez, sois belle et tais-toi. Écoute, t'es mignonne, ferme ta gueule. Pardon d'être aussi vulgaire.
1: Non,
0: mais c'était vraiment ça. Donc, pendant des années, ça a été la petite Julie. Mais la petite Julie, non, je ne m'appelle pas la petite Julie. Encore une fois, les garçons, on leur demandait pas ça. Voilà. Donc, quand j'ai pu me libérer en laissant entre parenthèses toutes mes royalties sur les ventes de disques au fameux producteur de Sheila qui probablement avait besoin d'un cure-dent en diamant,
1: oui.
0: Parce que le pauvre chéri, il a
1: manqué celui un peu. En or n'était pas terrible. Là.
0: Non, celui en or n'était pas terrible. Et donc, en fait, je lui ai dit qu'est-ce qu'il faut pour avoir mon contrat. Il m'a dit, oh, tu me laisses toutes les royalties sur les ventes de disques. Je lui ai dit, écoute, je crois que ma liberté n'a pas de prix. Prends-les.
1: Wow.
0: Ça te portera sûrement bonheur. En tout cas, lui, il pensait que je ne ferais plus jamais rien.
1: Et puis
0: voilà, je suis devenue Julie Pietri, oui. Et j'ai fait tout un album, dont Ève, lève-toi. Et comme je me sentais tellement frustrée pendant des années, pendant 5 ans, d'avoir été prise pour une pauvre petite chose et d'avoir été chosifiée, finalement, ce Ève, lève-toi, ça a été vraiment mon cri de libération. Et je me suis dit, ok, je sens que ça se fait pas autour de moi, même dans les années 80, 85, 86, 87. Moi, je vais le faire quand même. Et j'y croyais, mais tellement. Je crois que c'est la première fois de ma vie où je suis pas défaitiste, où je dis, je suis sûre de que je tiens là quelque chose entre les sonorités de mélange de culture, puisque moi, je suis née en Afrique du Nord, donc je voulais un truc qui fait, bon. Voilà,
1: ouais,
0: je voulais
1: que ce soit un peu oriental.
0: Ouais. Et puis, je voulais parler aux femmes, des femmes, et de moi.
1: Ouais.
0: Et de notre faculté à rester debout. Ce qui est passé complètement à l'as à l'époque. Hein. Les gens, ils faisaient, non, mais attends, c'est une nana, elle se lève et elle va danser. Ah. Ok, mais alors pourquoi je commence par aux femmes uniques pour un serpent de Bible à briser son empire? Ah non, mais on n'avait pas compris ça, nous.
1: C'est ça. Des paroles voilà. que vous avez d'ailleurs co-écrites. Hein. C'est oui, aussi, on le disait pas absolument. À l'époque, mais la jolie fille qui chante, bah, elle sait écrire aussi.
0: Bah, j'écris ouais. depuis depuis mon troisième tube, c'est-à-dire.
1: Mais c'est depuis 82 que vous écrivez.
0: C'est, et c'est comme si ouais. c'est une adaptation des Pretenders. Et c'est là que j'ai écrit mon premier texte. C'est donc ouais. j'ai toujours beaucoup écrit et je continue. Ouais.
1: Alors, Ève, lève-toi, les amis. C'est une chanson, donc, qui donne à Julie son nom Pietri. Enfin, c'est une chanson qui est un tube. C'est une chanson qui traverse les époques. La Star Academy l'a chantée. Ève, lève-toi et danse avec la fille. L'écho de ta voix est venu jusqu'à moi. Et même si vous faites des soirées techno, vous pouvez tomber sur la version de Sazio.
0: C'est Côte Noire, ça.
1: C'est fou ça.
0: C'est génial, il l'a fait pendant un festival en Belgique, le plus gros festival de techno.
1: De techno belge, exactement.
0: Voilà, c'est DJ Kokbak.
1: Et puis, il y a un de mes groupes français préférés qui s'appelle Mauvais Oeil, un duo un peu héritier d'Erita Mitsuko.
0: Je les aime, je les adore. Nous, on est ensemble, on a même fait un featuring ensemble au travers d'une vidéo sur Ève, lève-toi. Ils sont fantastiques.
1: Ils sont géniaux et leur version... Ève, lève-toi.

0: Lève-toi.
1: Elle chante tellement bien. Et puis bon, elle a ce côté Natacha Atlas que moi j'adore. Ouais, ouais. Et quand elle reprend, voilà, ça c'est une chose de qualité. Elle reprend cette chanson.
0: Elle a comprise en fait, je pense.
1: C'est complètement. Ouais. Elle a renouvelé le truc en faisant très oriental électro. Franchement, non, mais j'en suis
0: belle
1: très fière.
0: Reprise, hein.
1: Alors,
0: ouais.
1: Moi, ça vaut le coup d'avoir quand même en tout cas voulu cette chanson de A jusqu'à Z, alors qu'on me disait que j'étais fichu, quoi. J'allais reprendre Pietri, mon nom de famille, j'allais faire une chanson féministe, c'est mort. Pourquoi elle dit aux femmes uniques, est-elle homosexuelle, est-elle féministe? Ben, si même si c'était les deux, j'en suis très fière et oui. J'en serais très fière. Merci. On avance.
0: Depuis, Julie, vous en avez sorti hein, des albums dans tout un tas de styles différents. Vous avez été très rockeuse, vous avez été jazz, vous avez fait des duos, plein de choses. Je vous fais écouter des petits extraits et vous me racontez.
1: Allez, j'adore.
0: Ce que ça vous fait. Ça, c'était juste après Eve, lève-toi, une chanson qui s'appelle Salammbô.

0: La légende des Madones, c'était le nom de cet album. Vous avez bossé avec Daran.
1: Mais bien sûr que j'ai bossé avec Daran.
0: Rockeur, parmi
1: et les
0: rockeurs.
1: Chaises.
0: Ouais, ouais, ouais.
1: J'ai bossé avec Serge Guirao, avec des gens formidables.
0: Ouais.
1: Et avec
0: c'est un
1: la
0: bon
1: crème.
0: Souvenir, ça.
1: Comment ?
0: C'est un bon souvenir.
1: Oh, c'était merveilleux parce que j'ai fait ce que je voulais encore une fois.
0: Ah, voilà.
1: Oh, quelle tête dure celle-là. Oh, je te jure. Mais vraiment. Et non, franchement, tout l'album est complètement dingue parce que c'est comme une musique. Je l'ai voulu comme une musique de film. Tous les morceaux sont liés. Il n'y a pas de plage de silence.
0: D'accord.
1: Il n'y a pas. C'est tout lié en musique. C'est comme une musique de film. D'ailleurs, c'est comme un film qui se déroule, quoi. Mais ce qui me semble incroyable, c'est qu'aujourd'hui, on ne me parle pas de cet album dit de Salambo, sauf certains aficionados, c'est quand même un album d'or.
0: Oui.
1: C'était quand même classé 35e au top 50. C'est pas anodin, je veux dire. C'était pas, oh, elle a sorti ça, ça n'a pas marché. Non!
0: Ouais.
1: Et donc, je suis contente qu'on en parle.
0: Eh ben, parlons-en.
1: Mais bien sûr, Julie, bien sûr.
0: Donc, l'album La légende des Madones, que vous feriez bien d'ailleurs de réviser un petit peu avant d'aller applaudir Julie à l'Alhambra.
1: Mais exactement, il va y avoir des surprises. Il va y avoir des interros écrites sur La légende des Madones, sur le moment jazzy, sur les Pretenders, sur. Je vous en ai concocté quelques-unes. Hein. Pendant 2 heures, il va y avoir du lourd. Puis moi, ça faisait très longtemps parce que j'étais pas venue voir un peu les Parisiens parce que j'ai eu tout un arrêt à un moment donné parce que moi, j'ai été atteinte d'un cancer, un cancer de l'endomètre féminin, parlons-en, j'appelle un chat, oui. Et il n'y a pas de souci là-dessus. Et donc, j'ai levé le pied sur toutes les tournées qui devaient se passer à ce moment-là, ce qui était vraiment difficile. Et donc là, aujourd'hui, je prends la température. Alors, j'ai le syndrome, il y aura 30 personnes dans la salle, mais il paraît que c'est
0: enfin,
1: déjà rempli.
0: Bien sûr, c'est rempli, enfin, n'importe quoi. Folle. Vous l'avez abordé, alors je me permets de vous reparler de ça. C'est vrai qu'il y a l'album Origami qui est sorti, que vous étiez prête à partir en tournée, donc on vous a diagnostiqué ce cancer. Vous êtes battue fort, et vous avez gagné fort aussi, bravo. Et vous avez ressorti l'album Origami avec des duos en plus, et il y a un duo génial avec une autre spécialiste des coups durs contre lesquels elle se bat fort.
1: Exactement.
0: C'est Lio.

0: du Sud, Julie Pietri et Lio. Ouais, vous avez démarré à peu près en même temps hein, avec Lio.
1: Je crois qu'elle, alors elle est plus jeune que moi parce qu'elle a commencé à 16 ans.
0: Oui.
1: Moi j'ai commencé un peu tard dans la mesure où j'ai fait des études, je suis orthophoniste, j'ai fait des études à la fac de médecine à la Salpêtrière et j'ai un diplôme parce que sinon avec mon père c'était la guerre. Oh là là, à l'époque il me coupait tout, déjà que j'avais pas grand chose.
0: Ouais, alors, il fallait chambre passer de bonne, le diplôme.
1: J'avais que l'eau froide avec les toilettes sur le palier, pardon de donner cette petite digression très, très privée, mais enfin bon, ça chauffait déjà difficilement. Enfin, je dis ça, mais j'ai beaucoup d'amour pour mon papa qui est parti maintenant, parce que juste après mon cancer et les traitements, j'ai perdu en plus mon papa. Donc, je sais que de là où il est, peut-être il me voit, il me donne son énergie positive et je sais qu'il était over fan. Alors les histoires qu'on avait quand moi j'avais 18-19 ans, où il me disait oui, tu dois faire des études. Cela dit, c'était pas con parce que il me disait si t'es pas indépendante, tu t'en sortiras pas. Donc je trouve que pour un mec qui sortait un peu à la pied noir là d'Alger, bah je trouvais qu'il était assez avancé au niveau
0: de se dire il faut que ma fille soit indépendante.
1: Oui. Il faut que ma fille soit indépendante. Donc bravo, c'est Gisèle Halimi qui disait je ne cesserai de vous dire que l'indépendance économique c'est la clé de l'indépendance de la femme et de sa liberté.
0: Elle avait raison. Et c'est bien de citer Gisèle Halimi, parce que hier, c'était le 8 mars, Journée internationale des droits des femmes. Mais enfin, le 9 mars, ça marche très, très bien aussi.
1: Ça marche très
0: Gisèle
1: bien.
0: Gisèle Halimi, tous les jours, en fait. Julie Pietri, j'avais aussi envie qu'on écoute quelques notes beaucoup plus jazzy. Vous avez un album dans lequel vous avez fait des reprises hyper étonnantes. Vous avez, par exemple, chanté Dao.
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0: autour de minuit,
1: sorti en 2007.
2: Ah, moi, j'adore. Je crois qu'il y a beaucoup de gens qui se demandent pourquoi je vais dans tout le... Parce que moi, il y a des genres que j'adore. Tant pis si c'est pas dans l'air du temps ou que c'est pas ce qu'il faut faire quand on est une chanteuse dite de variété. Ça aussi, c'est tellement restrictif. Mais bon. Moi, je suis sortie des sentiers. Ça me rappelle les signes indiens dans mon album Origami. Je suis sortie hors des terrains minés. Parce que je trouve que tout ce qu'on nous impose, là, il faut que ce soit balisé. Mais pas du tout. Moi, je suis une nana. J'écoute de la musique avec mon grand frère qui m'a appris tout et amené voir Miles Davis comme Pink Floyd, comme Véronique Sanson ou comme Nougaro. Je veux dire, c'était un... Voilà, la musique, elle est partout.
1: Elle
2: j'adore
1: est belle,
2: la
1: elle
2: musique.
1: Est multiple.
2: Ben oui. Elle est multiple. Je vais même à l'opéra. J'emmène ma fille voir l'opéra. Enfin, c'est... La musique, moi, ça m'obsède. C'est ma thérapie. C'est comme quand vous allez voir, je sais pas, il y a une autre chose que, voilà, quand vous allez voir un opéra, c'est une thérapie. Quand vous chantez du jazz, c'est une thérapie. Quand vous allez voir une exposition à Orsay, c'est une thérapie. L'art, c'est une thérapie. Moi, je suis fanatique de tout ça. Voilà. Ouais.
1: Et alors, j'imagine que en vous écoutant chanter les heures hindoues, là, par exemple, avec une voix très douce, très feutrée.
2: Mais on croit pas que je suis capable de faire ça.
1: Alors justement, il y a peut-être plein de gens qui vont se dire, ah, elle fait ça, Julie Pietri. Alors oui, elle fait ça. Est-ce que au fond, ça vous agace un petit peu de vous dire, j'ai ce Ève, lève-toi et quelques énormes tubes, là, on va écouter Maria Magdalena, qui font que il y a finalement une partie de vous que le public n'a pas forcément
2: rencontré. C'est vrai que le public n'a absolument pas croit me connaître, mais n'a absolument pas accès à mes goûts artistiques ni à tout ce que j'ai fait. Bah, il faut accepter. Qu'est-ce que je vais dire de ça? Non, bah, j'accepte. Oui, j'ai fait ce sublime album de jazz autour de minuit. J'ai même fait un Bataclan overbooké. Enfin, c'était en 2008.
1: Hein, avec un big band de jazz,
2: ouais. Qui était quand même rempli. Mais c'est marrant comme les gens. J'ai beau remplir, j'ai beau faire. Les gens reviennent toujours à ma plus simple expression. Mais je crois qu'il faut l'accepter, je crois que c'est pas grave. C'est comme quand on dit, ah oui, quand certaines femmes disent, ah oui, mais moi je veux pas vieillir. Mais si, accepte-le, c'est le sens de la vie, hein. Et puis c'est une joie de pouvoir le faire. Moi qui ai eu un cancer, par exemple, je me dis, mais la vache, j'ai du pot, je suis en vie, et je peux vieillir, justement. Alors que j'en voyais pas le bout. Ouais. Mais moi je suis ravie de vieillir. Et puis bon. S'il reste que Ève, c'est déjà une trace de moi qui restera. Qu'est-ce que vous voulez que je vous dise? Ou alors, peut-être quand j'aurai 80 ans, on me dira, dites donc, vous avez fait ça, ça, ça et ça, c'était vachement bien.
1: Vous allez nous faire une Salvador, moi je suis sûre. Vous allez nous faire une Henri Salvador. Il y a Benjamin Biolay qui va vous écrire un album quand vous aurez 90 ans. Et là, vous allez avoir 8 victoires
2: c'est
1: de la musique.
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1: Mais oui, je sais.
2: Mon rêve.
1: Il faut faire ça.
2: Je vais faire une Salvadorerie.
1: Ouais, c'est ça qu'il
2: non,
1: faut
2: mais
1: faire.
2: Henri Salvador. Eh ben, moi, je serai Julie Pietri.
1: Ah ben voilà.
2: 90 ans.
1: Allez. Julie Pietri, c'est évidemment, les amis, on en parlait tout à l'heure, hein, ce tout premier tube, Maria Magdalena.

0: âme. Je bah pense ouais. que si on mettait vos paroles dans ChatGPT, qu'on lui disait dis donc chat, c'est quoi le mot préféré de Julie Pietri, c'est sans doute femme.
1: Moi je crois, je sais pas, on n'écoute pas tout ce que j'ai fait dans ma carrière. Même j'écoutais ma petite voix de gamine là sur Magdalena là, ouais. Parce que c'était mon tout premier truc là. Oh là mon Dieu, et cette petite voix comme ça que j'adore, et ben même là-dedans je dis elle rêve de gloire, de bravo, de cinéma, elle ne vit que pour ça, laisse-la vivre en solo, elle quitte un mec pour aller réussir, ouais. Et donc les gens, mais tout le monde s'en fout.
0: Mais c'est pas grave, vous êtes contente, c'est quelque part, c'est enregistré, c'est là, c'est la postérité, et puis
1: mais peut-être ouais. Mais de toute façon, s'il ne reste qu'une seule trace de moi et que c'est celle de Ève, franchement je suis contente, je suis quand même fière, c'était voilà, je fais partie du patrimoine de la musique pop française, c'est chouette, voilà. Ouais. J'ai essayé de faire mille et une choses. En tout cas, je me suis bien amusée dans cette carrière et dans cette vie.
0: Et vous avez été une sacrée roqueuse. Vous l'avez abordé tout à l'heure, mais là, on va rentrer dans ce sujet-là parce que moi, ça me passionne. Il y a un groupe qui s'appelle les Kinks. D'ailleurs, quand on vous demande si vous êtes plutôt Stones ou plutôt Beatles, dites donc aux gens, moi, je suis plutôt Kinks, et ça va leur couper le sifflet. C'est un des grands groupes de rock des années 60. Et donc, le chanteur des Kinks, le leader des Kinks, Ray Davies, était très amoureux et fiancé à Chrissy Hynde,
1: Pretenders.
0: Il a écrit une chanson magnifique pour elle qui s'appelle I Go To Sleep, qu'elle a chantée donc avec son groupe les Pretenders.

0: Et ben, en 1982, bébé Julie Pietri, elle se dit, tiens, c'est ça que je vais écrire, c'est ce texte. Vous avez écrit l'adaptation française de I Go To Sleep. Oui. Ça s'appelle Et c'est comme si. C'est oui. votre premier texte que vous avez premier déposé texte. De toute votre vie
1: il
0: à la SACEM.
1: Il a fallu le montrer à Ray Davies, en Angleterre.
0: Alors, il a dit quoi?
1: Parce qu'il dit pas oui. Ah hein, bah non, il dit pas comme oui. ça. Hein. Ouais. C'est quand même, c'est un héros, hein. C'est, ouais. Voilà, c'est une rock idol. Et il a dit oui.
0: Il a dit
1: et
0: yes.
1: J'ai signé mon premier texte à la SACEM, Julie Pietri, Ray Davies. Waouh, waouh, waouh.
0: Alors là, ça s'encadre.
1: Ah non, mais ça. Oui, j'ai pas mis le truc dans un cadre, mais quand même, c'était pour moi. J'ai dit à mon frère, tu te rends compte? Mon grand frère qui m'avait montré tout ça quand j'avais 12 ans. Hey, tu te rends compte? J'ai signé avec Ray Davies. Ah.
0: Julie Pietri, on va écouter votre version, votre adaptation française de I Go To Sleep, parce que bah, c'est une des plus jolies choses, je trouve, que vous ayez faites. Et je souhaite une très bonne route pour la suite.
1: Merci, Émilie.

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3: Manu, Quelu d'Elmer Footbeat sont avec moi. Salut messieurs.
4: Oui, bonjour.
3: Bienvenue, bon anniversaire.
4: Merci, c'est gentil. Vraiment.
3: Il y a 40 ans, en Loire-Atlantique, se montait un petit groupe de potes qui ont fait de la musique ou des gens qui se sont rencontrés grâce à la musique et qui sont devenus potes.
4: Alors, oui, on peut dire qu'on s'est rencontrés grâce à la musique. On est des potes de lycée, en fait, les membres fondateurs. On était dans le même lycée, mais pas forcément dans la même classe. Et on est devenus potes parce qu'on avait différents groupes de rock classique, de base. Et puis on est devenus potes grâce à la musique et grâce à Pierriac-sur-Mer où on se retrouvait l'été et les week-ends quand il faisait beau. Et c'est là qu'on s'est vissé et qu'on s'est dit, tiens, allez, puisqu'on est jeune, fringant et vigoureux, et large d'épaule, on va faire un groupe pour séduire les filles.
3: Et voilà, et c'était il y a 40 ans, la naissance d'Elmer Footbeat. Manu, tu es le chanteur, Quelu, guitariste, auteur, compositeur. C'est à toi sans doute que l'on doit cette rime riche.

0: musique, c'est fantastique. La chanson de prévention, sans doute la plus efficace de tous les temps. Oui. On avait tellement tous envie d'acheter des capotes juste pour pouvoir dire le plastique, c'est fantastique.
1: Ah bah, c'est réussi, du coup.
0: Exactement. Ah bah, voilà. Bravo. Donc, c'est toi, Quelu, qui a écrit le plastique, c'est fantastique.
2: Oui, c'est moi. Oui, c'est parti de la phrase. Hein, le plastique, c'est fantastique. Je me suis levé un jour et dit oh, ça, c'est un bon slogan.
0: C'est pas mal du tout, effectivement. Je suis étonnée d'ailleurs que le ministère de la Santé s'en soit pas emparé parce que, franchement.
1: Ils ont utilisé la chanson.
0: Ils ont utilisé, je ne savais pas. Ah, parce que pour moi, c'était, tu sais, sortez couverts.
1: Oui, oui.
0: Ah, mais il y avait
1: le plastique. Ils ont fait une cassette qui distribuait dans les, je ne sais plus si c'était les lycées ou les facs.
0: Ouais.
1: Il n'y avait pas que nous, hein, sur la cassette, des chansons sur le sujet de la capote, du préservatif, du sida, toutes ces choses-là. Et dedans, il y avait un préservatif avec la cassette.
0: Avec la cassette.
1: Voilà, et c'est le ministère de la Santé qui avait mis ça en place et qui nous avait demandé s'il pouvait utiliser la chanson. Et évidemment, on a dit oui, bien sûr.
0: Et ça marche encore aujourd'hui, croyez-moi, j'ai quelques ados dans mon entourage. Besoin. Oui, alors on en a encore besoin, mais la chanson est toujours aussi efficace.
1: Oui,
0: aussi. Il faut bien le dire. Alors, Elmer Footbeat, vous fêtez vos 40 ans, mais il y a évidemment la question qui brûle un peu les lèvres de tout le monde, parce qu'on se souvient bien de cet album. Il y a 35 ans et demi maintenant, 30 centimètres, premier album d'Elmer Footbeat, un phénomène, un raz-de-marée. Tout le monde chantait vos chansons, que ce soit la caissière de chez Leclerc, Couroucou, Couroploplo ou encore Madame l'infirmière. Mais on se dit, justement, alors que vous fêtez vos 40 ans, 35 ans plus tard, les temps ont changé. Est-ce que vous avez un peu serré les fesses en vous disant, bon, on y retourne, mais est-ce que les journalistes vont pas nous trouver pas assez féministes, pas assez tout ça? Est-ce que vous y avez pensé?
1: Non, à vrai dire, on y a pensé à l'époque. En 86, on s'est posé la question en se disant, mais ça nous fait rire. On dit, bon, allez, on est des branleurs, on va jusqu'au bout.
0: Oui.
1: Mais on s'est dit, on va se faire taper dessus un moment ou un autre. Et non, pas tant que ça.
0: Pas tellement à l'époque, enfin, dans les années 90.
1: Pas beaucoup.
2: C'était quand même, il y avait quand même du côté provoque dans ce qu'on faisait. Hein. On disait, on se prenait pour des punks, ce qu'on n'était pas, mais on avait envie. Donc on faisait ça pour de la provoque, pour voir des gens des fois commencer à écouter le titre en concert et puis s'en aller en faisant mais non, mais c'est pas possible. Voilà. Donc ça, on aimait bien ça aussi. Faut bien le dire. Mais après, arrivé en radio, au départ, nous on pensait ne pas pouvoir passer en radio en 90. Hein.
0: Parce que trop grivois.
2: Ça passera pas. Et Peter Murray à l'époque nous disait non, on va se débrouiller. Et, voilà. Et puis, en fait, il y a des gens qui nous ont aidés. Il y a des animateurs radio à l'époque qui sont un petit peu passés au-delà de leurs droits, en fait.
0: Oui,
2: voilà. Et qui ont commencé pas à le programmer, mais à le passer de temps en temps. Et puis, ça a pris. Et puis, voilà, les uns les autres. Et, voilà. Et on est arrivé à avoir des vraies rotations en radio. On s'y attendait vraiment pas du tout.
0: Ah ouais. Et puis cet album vraiment qui a cartonné 30 centimètres. Mmh. Moi je me souviens, hein, je suis M2, 6e, je sais plus, toute l'école chantait Elmer Footbeat. Ah. Mais nous on chantait, mais les instits chantaient aussi. Ouais. Mon daron dans la voiture, Daniela à fond, on chantait aussi. Il y avait quand même quelque chose qui se passait. Alors j'ai envie de vous faire écouter, messieurs, je pense que vous l'avez déjà entendu, mais aussi pour celles et ceux qui nous écoutent ce soir sur leur radio locale ici. Ce qu'en dit Manu Payet, on adore Manu, excellent humoriste, il est en tournée et il a un sketch justement autour de ce phénomène Elmer Footbeat. Et qu'est-ce que ça fait quand, avec les oreilles de 2026, on écoute ce qu'on braillait en 91?
3: Elmer Footbeat, c'était des gars qui chantaient des chansons de cul. Il n'y avait aucun problème à écouter Elmer Footbeat à l'époque, c'était un carton national, ça passait sur toutes les radios. Caroline s'endort légèrement humide, une ligne tiède coule entre ses jambes, 7h40 tout de suite l'horoscope, les béliers. Elmer Footbeat, ils avaient une copine madame qui s'appelait Daniela, qui avait un sens de l'accueil. Il y a toujours de la place pour les copains qui passent. Et moi, j'étais dans ma chambre, j'avais 15 ans, je me disais, putain, si en plus je peux y aller avec Thierry et Pascal.
0: Bravo, Manu Payet. C'est très drôle. Et il résume bien, finalement, la situation.
1: Oui. Ah oui, parce que comme il le dit, il avait 15 ans.
0: Ouais.
1: Et donc, c'était improbable. Effectivement, ouais, mais même nous, on se faisait rire nous-mêmes, en fait, quand on faisait les chansons, quand on les répétait, quand... Et ça nous fait rire, nous. Donc forcément, ça fait rire le public. Et là, on s'est dit, ça plaît, allez, allons-y, quoi.
2: Hein. T'as raison de dire, le but premier, c'était que nous, on se marre.
0: Ouais.
2: Mais c'était pas forcément fait pour sortir en dehors des bars, quoi. Voilà. Et donc, nous, on rigolait énormément en écrivant ces conneries, parce qu'il n'y a pas d'autre terme. Mais par contre, ce qui est important, en fait, effectivement, c'est d'avoir une espèce de rebond chez les gens qui nous redonnent la pêche après. Enfin, et ça, on l'a eu très rapidement. À notre grand étonnement quelque part. Et puis, aujourd'hui, si on est sur scène encore, on a encore ça, quoi. Il y a une bonne ambiance dans les concerts.
1: Il y a la même ambiance qu'il y a 40 ans.
2: Ça saute moins haut.
1: Ça saute moins haut. Oui, voilà.
0: Ah, on a les chevilles un peu plus raides.
1: Ce qui est drôle, c'est de voir les quadras quinquas qui viennent pour se rappeler leur jeunesse, leurs premiers émois et tout. Et qu'on la banane jusque-là, de la même façon.
0: Évidemment.
1: Et puis, il y a des gamins qui viennent, ils emmènent leurs enfants, eux aussi. Et voilà.
2: Bravo.
0: Et puis, parce qu'on parle souvent, évidemment, des paroles d'Elmer Footbeat, mais n'oublions pas aussi l'excellente qualité du rock'n'roll proposé. Que lui, tu disais, on se prenait pour des punks, on n'en était pas. Effectivement, le son n'est pas punk, mais le son est extrêmement rock, rockab. Et alors ça a toujours été l'esthétique d'Elmer Footbeat. Vous avez fait deux, trois pas de côté, mais quand même, en gros, c'est ça. Et que si les gens, je sais pas moi, étaient fans même de tout le rock alternatif, des Vampas, de la Mano, etc., on n'était pas dépaysés avec vous. Il y a toujours eu de la guitare, quoi.
2: Qu'on le veuille ou non, on cherchait pas à ça, mais on faisait partie de ce qu'on appelait le rock indépendant à l'époque.
0: Bah ouais. Voilà, ouais.
2: Alors nous, on sentait un petit peu l'extérieur quand même, parce que les autres gens qu'on croisait, on a croisé les gens de la Mano, comme ça, c'était des gens sérieux. C'était des gens qui faisaient du rock vraiment, que c'était des vrais rockers. Nous, avec nos stupidités, on pouvait pas revendiquer le côté rebelle réel, quoi.
0: Ouais.
2: Oui, donc,
1: on avait sur scène, malgré tout, cette énergie qui est la même que tous ces groupes que tu viens de citer.
0: Ouais.
1: Ce mouvement alternatif, rock'n'roll.
0: Regarde, les garçons bouchés, ils avaient des paroles marrantes aussi.
1: Oui. Puis même Didier Vampasse, hein.
0: Ouais.
1: Il y a des fois, c'est drôle.
0: Et tu vois, les garçons bouchés, c'est la lambada, on n'aime pas ça. Ouais.
1: Mais voilà, il y a un côté, on a ce côté-là musicalement.
0: Ouais.
1: Rock, très rock. Et sur scène, c'est encore pire que sur les disques. C'est vraiment très, très
0: encore
1: rock.
0: Encore mieux, Manou, pas encore pire.
2: C'est pire.
0: C'est pire, c'est pas sa faute.

0: un banger, comme on dit aujourd'hui. Elmer Footbeat, Daniela. Donc, qui a toujours le choix, qui est toujours d'accord, etc., etc. C'était pas à la mode, les histoires de consentement, il y a 35 ans. Je sais même pas si on avait encore mis le mot consentement. Mais n'empêche que, il y a beaucoup ça dans les chansons, notamment de 30 cm du premier album d'Elmer Footbeat. C'est quoi, ça vous est venu d'instinct, vous dire, bon, on va parler des nichons des filles, mais on va quand même mettre les formes?
1: Mais On va mettre bien les formes.
0: Non, mais c'est vrai.
1: C'est surtout que c'est les filles, quoi. Donc c'est elles qui décident, qui font. Voilà, c'est ça le truc, quoi.
2: Moi, j'ai toujours appris ça chez moi. C'est une question d'éducation aussi. C'est non. Si c'est oui, bah ça veut dire vas-y. Et si c'est non, ça veut dire t'y vas pas.
0: Ouais, voilà.
2: Et c'est tout. Ça. Et donc on peut rigoler avec tout ça.
1: Et avec les filles.
2: Enfin, voilà.
1: C'est ça qui est. On peut rigoler.
0: Et je pense que c'est pour ça. Alors pour le coup, moi qui suis une féministe, mais vraiment le couteau entre les dents, et j'ai aucun problème avec vous. Ouais. Moi je vous adore, Elmer Footbeat.
2: C'est la 35 ans. Des bons garçons.
0: Vous allez voir. J'ai fouillé les paroles. J'ai cherché le truc qui va pas. Tout va à l'intérieur.

0: si tu le veux bien. De, ah, bah voilà. C'est aussi compliqué. C'est pas si compliqué le consentement. Alors j'ai quand même une question. Avez-vous croisé pendant vos pérégrinations, je rappelle que le groupe a 40 ans, vous avez joué dans toutes les salles de France et de Navarre, avez-vous croisé des caissières travaillant dans les magasins Leclerc et qu'ont-elles pensé de l'hymne que vous leur avez écrit?
1: Alors, bah on n'en a pas croisé tant que ça. On a eu une copine à l'époque, mais elle était pour l'été.
0: C'était la caissière stagiaire de chez Leclerc. Voilà.
1: Bon. Ouais. Alors par contre, là-dessus, il y a une anecdote, c'est qu'elle, certaines avaient demandé à Monsieur Leclerc, quand c'est sorti, Leclerc fils, donc, faudrait faire quelque chose. Certaines n'étaient pas très contentes. Bon, oui. Et ben, il nous avait défendu. Pour dire, mais non, les filles, c'est rigolo, c'est au contraire, bon, on lui faisait de la pub gratuitement aussi, quelque part. mais voilà. Et donc, c'est passé, hein, bah, y a aucune, on n'a eu aucun retour de mouvement féministe, et de caissière, et d'infirmière, et de boulangère qui se sont...
0: qui n'étaient pas d'accord.
1: Mais non.
0: Bah non, évidemment. Alors, la caissière de chez Leclerc, c'est quand même partie des incontournables d'Elmer Footbeat. Et, bah, ça dessine bien aussi le personnage, hein, donc ce garçon, polisson, plein d'hormones, qui fantasme dès qu'il en a l'occasion. Et donc, bah, quand il fait la queue chez Leclerc, au moment de vider le chariot...

0: c'est la caissière de chez Leclerc. Hey, je lui proposerai demain. À nouveau, on est
1: dans le
0: consentement. Alors, vous avez envie de voir Elmer Footbeat en concert, les amis. Ça tombe bien, puisque je le disais tout à l'heure, vos 40 ans, vous avez eu envie de les fêter sur scène.
1: Oui.
0: Vous avez sorti il y a 3 ans, votre dernier album s'appelait Le Bruit des Potes.
1: Oui.
0: Donc, vous aviez tourné à ce moment-là. Là, c'est vraiment une tournée spéciale pour les 40 ans du groupe.
1: Voilà. Alors, en fait, c'est une tournée spéciale parce qu'on n'a jamais arrêté de tourner.
0: Oui.
1: Enfin, il y a une petite pause 7 ans et demi, 8 ans, 9 ans. Mais on va dire que depuis, on est tout le temps sur la route. Mais là, on voulait marquer le coup pour les 40 ans, donc faire plus de bruit autour de cette tournée. Et que lui, ici présent,

0: rigolé dans ma vie, c'est le seul truc qui a marché en fait, le tout.
1: Ouais.
0: Tous mes projets sérieux.
2: T'aimes pas les chanteurs rigolos.
0: J'aime pas non plus les chanteurs rigolos.
1: Mais, ouais. Mais est-ce que justement alors le fait d'avoir pris du recul et d'être revenu et de te dire bah tu disais un vrai groupe, c'est un vrai groupe, Elmer Fudd, parce que sinon, 40 ans plus tard, il n'y aurait plus rien.
0: Absolument, c'est un vrai groupe au vrai sens du terme, c'est-à-dire que c'est, quelque part on pourrait dire que ce n'est pas des vraies chansons, parce que les paroles
2: C'est des vraies chansons.
1: Mais en vrai, les gens les chantent. Tu sais, c'est nous qui avons raison, c'est toujours le public qui décide.
0: À mon grand étonnement.
1: C'est vrai, c'est fou ça.
0: J'en écris quelques-unes quand même.
2: Mais pour moi, ce sont des vraies chansons.
0: Voilà, et moi j'ai toujours eu l'impression de raconter des bêtises et de me faire rigoler tout seul dans ma pioule à écrire ça, de les chanter aux gars qui me disent ouais, si c'était vraiment stupide et voilà et de faire ça. Et je pense que Twisto c'était pareil quand il a parlé les morceaux, c'était la même chose.
2: Oui, vous avez le sens de la chanson, de la mélodie, des harmonies, des guitares. Donc ça c'est des chansons, on n'y peut rien, c'est comme ça. Et ben quel que soit le texte, c'est de la chanson.
1: Ah tiens, je disais tout à l'heure quelques pas de côté. On adore ce petit pas de côté dès le premier album. C'était rock, mais pas que.

0: Bernard Lavillier, moi j'ai tout oublié sauf tes gros nénés, cours au ploplo. Lavillier, il a écouté la chanson, il s'est manifesté ou pas?
1: On n'a pas eu de retour de ça.
0: Si ah, Bernard
1: ouais, à mon avis, ça, je ne sais pas si ça l'amuse trop, mais...
0: J'en sais rien, je ne sais pas du tout.
1: Et si,
2: bah, vaut mieux que ça l'amuse, que vu comment on est maillé, vu comment lui il est maillé, s'il nous en met une, on va pas gagner. Hein.
0: Moi, je pense que ça l'a fait marrer. Les Fatal Picard ont fait une chanson sur lui et ça l'a fait marrer. Donc il n'y a pas de raison.
1: Il n'y a pas de raison.
0: Oui, alors je parlais de Kourou Kourou Ploplo. Et voilà, et pour cette ambiance musicale un petit peu plus.
2: C'est brésilien.
0: C'est brésilien.
2: On est spécialiste du Brésil.
0: Voilà. Donc Bernard Lavillier, je ne sais pas s'il est fan. En revanche, on sait que Jacques Martin était grand fan de vous.
1: Oui, oui.
0: À l'époque, il avait repris Daniela.
1: Ouais. En version opérette. C'est un bon chanteur, hein, Jacques Martin. Il chantait bien l'opérette, ou l'opéra plutôt opérette. Et il avait repris Daniela, oui.
0: C'est génial. Ouais. Et on m'a dit aussi que, alors un peu à retardement, mais tout de même, vous avez été censuré par YouTube mais il y a 3 ans.
1: Oui.
0: Les mecs se sont réveillés, c'est-à-dire ça faisait 30 ans que tout le monde chantait Daniela. Et il y a 3 ans, YouTube, ils ont dit quand même, c'est dégueulasse.
1: Et c'est pas Daniela en plus, le pire.
0: C'est laquelle?
1: Le plastique, c'est fantastique. Non, mais il faut y aller quand même, là.
0: Oui, c'est la chanson de prévention.
1: La plus politiquement correcte et qui a un vrai sens utile, on va dire. Et parce que dans le clip, à un moment, je mets ma main dans ma braguette pour sortir une photo. Oui. Sauf que comme je mets ma main dans ma braguette, l'algorithme a dû dire « Oh là là, qu'est-ce qui va sortir ?» Stop. Alors que je sors rien d'autre qu'une photo, en fait.
0: Oui, ouais.
1: Et voilà. Mais ça a été remis parce qu'il y a eu un tel...
0: tollé.
1: Ah oui. Donc dès 2 jours après, ou dès le lendemain, c'était remis à nouveau. Cette chanson-là en plus, ça va.
0: Dans tous les albums d'Elmer Footbeat, bien sûr, il y a les thèmes qu'on a déjà abordés, les chansons hyper grivoises, hyper sexy, hyper marrantes. N'empêche que parfois, il n'arrive pas à conclure ce bon Elmer, et il dort tout seul. Je vais encore dormir tout seul ce soir. C'était le deuxième album.
1: Ouais.
0: Comment faire pour lui plaire? Parfois, ça marche pas. Il y a aussi une réflexion assez cool sur le succès avant, après.

0: ce star d'aujourd'hui au placard demain.
1: Ouais, ouais.
0: Ça, c'est une réflexion que vous avez eue. Alors, que lui, d'autant plus toi qui as quitté le groupe et qui est revenu.
2: J'ai écrit cette chanson-là, je me suis barré.
0: Ouais. Mais c'est intéressant parce que, ouais, effectivement, ouais, aujourd'hui, on s'en rend peut-être pas compte, mais à quel point ça avait été énorme le phénomène, oui, de la Footbeat. Oui, vous, oui, étiez vraiment partout, tous les plateaux télé, etc.

0: Ça vous a fait flipper à un moment
1: Alors, moi, non.
0: La grosse vague, non, Manou, non.
1: Moi, non. Parce que moi,
0: un bon chanteur, toi, t'es content. Toi. Plus on crie, plus t'es content.
1: Moi, je me rendais compte de rien. Moi, ouais. Vas-y, tête
0: tout
1: baissée.
0: Droit, ouais.
1: Donc, non, non. Par contre, après coup, oui, quand ça s'est arrêté, quand on a fait notre petite pause, là, j'ai compris que sans Elmer, je n'existais plus.
0: Et publiquement, mais t'avais ta vie.
1: Oui, mais fallait que je reprenne, que je redevienne le petit Manou que j'étais avant d'être la petite vedette. Et ça demandait du temps, hein. Ouais. Mais là, tu tombes le nez dans le ruisseau et c'est pas de la faute à Rousseau, hein.
0: Ouais.
1: Et non, là, ça a fait mal. Mais parce que ça avait été énorme et moi, j'y croyais, quoi. Voilà, c'est tout.
0: Ouais. Il y a aussi une chanson que j'aime beaucoup d'Elmer Footbeat, là encore, pardon, personne ne se met à poil, c'est Radio.

0: Elmer is playing on the radio. Vous vous souvenez la première fois que vous avez entendu Elmer Footbeat à la radio? Vous nous disiez tout à l'heure, c'est souvent grâce à des animateurs
1: oui.
0: qui n'avaient pas trop demandé l'autorisation à leur directeur des programmes. Mais ça vous avait fait quoi?
1: C'est impressionnant, tu peux pas savoir, de passer à la radio comme ça. Moi, ça m'était arrivé avec un groupe avant, Elmer, déjà, en pleine nuit. Tu sais, il y avait des nocturnes, je sais plus, c'était sur France Inter, je crois, à l'époque. J'avais entendu une de mes chansons qui passait à la radio. Waouh, c'était, tu sais, t'es là. Oh, qu'est-ce qui se passe?
0: Voilà. Tout le monde peut m'entendre.
1: Et avec Elmer, encore pire. Et puis là, ça s'est affolé, comme dit Manu. C'est, une fois que c'est parti, ça a tout emporté.
2: Et donc, Daniela à la radio, quoi. C'est...
1: Oh là là,
2: ouais. Alors, je me rappelle plus de la première fois, vraiment, sincèrement, du choc que ça m'a fait. Mais à force, je dis, mais c'est pas possible. Ouais. Il se passe
1: un peu de
2: que...
1: la science-fiction, quand même.
2: Oui, de la science-fiction.
1: Clairement, c'est de la science-fiction.
0: Quand ça s'emballe. Elmer Footbeat, dans votre répertoire, alors je sais pas si vous aurez le temps de tout jouer dans les concerts anniversaires des 40 ans. Mais il y a aussi un chouette clin d'œil à Frédéric Dard. Ah.

0: danse, guitare surf, et oui, Frédéric Dardor.
1: Ça, c'est Twistos qui a écrit ça, parce qu'il était fan de San Antonio.
0: Ouais.
1: Et donc, il voulait faire un clin d'œil à Frédéric Dard, ouais, quand il est décédé, quoi.
0: Et puis, il y a 3 ans, je le disais, Le bruit des potes, c'est le dernier album en date d'Elmer Footbeat.

0: temps d'Elmer Footbeat, 8 albums et plus si affinité.
1: Bien sûr.
0: Bon, et bon anniversaire.
2: Merci beaucoup.
1: C'est gentil.
0: Elmer Footbeat dans Décibels.
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3: Ça, vous l'avez entendu sur ici.
4: Ah,
5: cœur de loup. Romain Carré.
4: Mon style, eh bien, c'était de la Maquina.
6: Ah, on peut écouter un petit morceau de Maquina.
3: On se calme.
4: Donc ça, c'était pour Virginie, hein, sur Facebook. Oh. Vous avez mis votre string?
3: Moi?
4: Oui.
3: Ah, je mets jamais de sous-vêtements, moi.
4: Ah bon? Mais je sais pas si c'est autorisé, parce que là, je vais vous emmener sur une plage brésilienne.
3: Ah.
4: Et on va écouter Chico Buarque. C'est pour ça que je vous demandais de mettre
3: le string. Ah bah, j'en mettrai, j'en ai toujours un dans mon sac.
4: Voilà.
3: Ouh, voilà. Bah, dis donc.
4: Je vous avais dit qu'on
3: on
4: allait
3: frétille.
4: Être tout excité avec les Pointer Sisters. I'm so excited. Dans quelques instants, on va s'exciter avec votre agenda.
3: Hein? Ah oui, vraiment.
4: Trois communes, trois sujets.
3: Ouais, parce qu'il y a des nouvelles règles à Pornichet. J'adore les règles, moi. Paf.
4: On se calme.
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3: Saint-Gilles-Croix-de-Vie, sa grande plage de 3 km face à l'Atlantique. Ses spots de surf, son odeur de crème solaire et ses sardines grillées ou en boîte. Ici, on est dans la criée du port de Saint-Gilles-Croix-de-Vie. Caroline Guitonneau est médiatrice à Escale Pêche, le centre de découverte de la pêche en mer.
4: Et donc là, en l'espace de quelques minutes, la vente se déroule très rapidement parce qu'il faut que la sardine, qui est un petit poisson très fragile, soit dans les poissonneries, en tout cas soit transportée le plus rapidement possible.
3: Et pour cela, elle passe en caissette de polystyrène avec une bonne dose de glace. C'est un balai au millimètre, rapide. On n'imagine pas tout ça quand on ouvre sa boîte de sardines. Et c'est vraiment ce que j'aime dans ce lieu. Se frotter à la réalité et observer ce savoir-faire.
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2: Je suis vraiment très heureux de vous présenter Valène de Belvigny, au nord de La Roche-sur-Yon. Elle a vendu son magasin qu'elle tenait avec son mari pour se lancer dans la culture des fleurs.
3: J'ai sorti l'école, j'ai une maman qui était fleuriste et qui s'est retrouvée en fait à la fête des mères avec énormément de travail et qui m'a proposé en fait de venir lui donner un petit coup de main pendant une semaine chez elle à la boutique.
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3: Révélation sur les fleurs, ok. Et gros questionnement, d'où arrivaient nos fleurs? La fleur d'Équateur, je pensais que c'était son nom, mais je pensais pas qu'elle venait de l'Équateur.
5: C'est quoi le défi principal de votre métier à vous?
3: Moi, mon but, ça serait vraiment de pouvoir fournir les fleuristes et leur apporter des fleurs propres. Et j'ai des personnes, pareil, qui sont contents de revoir des fleurs qu'ils voyaient dans les jardins avant et qu'ils voyaient plus.
5: Et alors, qu'est-ce qui se passe quand vous êtes au milieu de vos champs?
3: Je me dis que j'ai de la chance d'être là. Voilà, c'est pas toujours rose, forcément, on le sait, en agriculture, c'est compliqué. Mais je suis bien entourée. Parce que je dis souvent, c'est mon projet, mais c'est un projet de famille.
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6: J'avais déjà des mondes imaginaires. J'aimais pas le foot, j'aimais pas le vélo, j'étais pas un enfant d'extérieur non plus. Tout le temps à dessiner, donc c'était vraiment mon moyen d'expression et d'évasion.
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7: Dès qu'on le rencontre, Sylvain a sur la tête un chapeau ou une casquette noire, comme son vernis à ongles d'ailleurs. Son nom d'artiste, c'est Sia. Il m'accueille dans son atelier quartier Beaujardin à Tours. Forcément, il dessine, même quand il est en train de parler et de raconter ses souvenirs.
6: C'était un rêve hypothétique. Moi, je voyais à l'époque, dans les années 80-90, il y avait beaucoup d'affiches et de couvertures de romans qui étaient peints à la main, donc ça me donnait envie, mais j'imaginais pas vraiment que ça soit un métier quand on est petit. Après, il y avait Cabu, qui était au Club Dorothée, qui dessinait en direct. Là, on a un peu plus percuté que ça pouvait être un métier. À mon compte, ça fait qu'une quinzaine d'années que je fais ça. Il a fallu, une fois, au Saltimbanque de Véretz, c'était la troupe de théâtre à l'époque, j'avais proposé ça comme animation aussi pour gagner un peu de sous. À l'époque où je débutais, sans penser que ça allait devenir une activité. Même là, je proposais aux clients pendant l'entracte du théâtre. C'est pas de la caricature vraiment déformée. Moi, j'appelle ça portrait BD, même si ça en fait un peu partie. C'est du dessin rapide. Mais voilà, j'essaye d'avoir un côté bienveillant et ressemblant. Je pense que c'est aussi ce qu'apprécient les gens. Surtout pour des entreprises ou des mariages, les gens, ils veulent un cadeau plutôt correct. Il y a plein de gens qui me disent qu'ils l'encadrent après chez eux, à la maison.
7: Et plus réaliste finalement, parce que si on prend des traits physiques, moi, j'ai plutôt des grandes dents. Tu m'as dessiné.
6: On va les faire, mais pas
7: voilà,
6: non plus.
7: Tu vas pas me faire des dents immenses.
6: Humoristique, peut-être sympathique, mais c'est pas non plus exagéré. Même quand j'ai fait un peu de BD étant ado, c'était plus les Marvel que les Gaston Lagaffe.
7: Sympathique, mais pas moqueur. Un dessinateur comme Sylvain est au cœur de moments intimes.
6: À l'été dernier, pour la foire, c'était un ami chanteur qui était déjà papa d'un petit de 3 ans, je crois. Sa compagne m'a contacté sans le prévenir qu'elle allait attendre un deuxième. Et quand ils sont venus me voir, donc on a préparé tout ça et j'ai fait le portrait. Et puis je rajoute une place. Alors j'imaginais, vu qu'il n'est pas encore né, mais j'ai imaginé le quatrième, le petit bébé. Alors au début, il tiquait, il ne comprenait pas trop. Tiens, c'est quoi? C'est un futur hypothétique deuxième enfant. Et là, sa femme a pu faire la déclaration grâce au dessin de dire non, tu vas être encore papa. On l'a répété 2-3 fois parce qu'il n'a pas compris tout de suite. Et c'est ça aussi qui me plaît dans le dessin, c'est le côté relationnel avec les gens, intime. Ça l'a touché, quoi. C'est marrant de pouvoir toucher les gens comme ça avec juste un peu de couleur, un peu de dessin. On se dit qu'on sert à quelque chose. Hein.
7: Laissez-vous croquer par Sia, S-Y-A, un sacré coup de crayon, tout en émotion.
6: Avec le tampon. À juger.
8: En bleu de ciel.
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9: Un début de conversation pour vous aider dans l'apprentissage de la langue bretonne aujourd'hui et puis après un nom de famille qui permet de faire front.
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9: Alors, c'est pas évident d'apprendre la langue à la radio. J'essaie de vous donner quelques clés chaque jour, mais pour ça encore faut-il être à l'heure pour écouter les chroniques. Donc, pour ne pas rater l'heure, il y a une question que vous devez connaître. Une phrase. Pédeuré. Je suis sympa, c'est une phrase courte. 3 mots. Pédeuré. Et ou éo, si vous voulez, c'est facile à traduire, c'est « quelle heure est-il ?» Ped, c'est un mot interrogatif qui signifie combien ? Ped, à retenir évidemment, ça sert dans plein d'utilisations. Ped heure, quelle heure ? et à la fin « eo ». C'est une des formes du verbe « être » en breton conjugué. « Peder eo, pederé ». Quelle heure est-il ? Retenir cette phrase vous permettra de ne jamais rater vos rendez-vous de toutes sortes et surtout vos rendez-vous radiophoniques. « Peder eo, quelle heure est-il ? » Alors pour répondre s'il est midi par exemple, bah vous répondrez « Christeis eo ». Midi, il est. Et on n'oublie pas le verbe à la phrase. On ne dit pas juste « Christeis », on dit « Christeis eo ». « Peder eo, quelle heure est-il ? » ?»« Christeis eo ». Il est midi. Bon, dites pas ça une autre heure qu'à midi, ça marchera moins bien.
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9: Et un patronyme frontal aujourd'hui, ou un nom qui fait front, comme je vous le disais, ou même plusieurs, Taldir ou Talourn. Deux mots commençant avec le préfixe Tal, T-A-L. Et Tal, qui n'est pas la chanteuse en breton, bah, a plusieurs sens. En premier, c'est le front humain, évidemment, Tal, Antal, le front, Tal, Antal et Begarpen, le front en haut de la tête. C'est mieux s'il est là, d'ailleurs. Et donc, si votre nom de famille est Taldir ou Talourn, eh bien, mieux vaut ne pas donner de coup de tête au risque de casser celle d'en face, car Taldir veut littéralement dire front d'acier, rien que ça. Et Talourn, c'est pas en reste non plus, Talourn, c'est le front de fer. Alors, encore un nom ramenant une époque où les hommes se faisaient remarquer sur les champs de bataille ou dans les mêlées. Et les Taldir ou Talourn étaient visiblement pas mauvais pour donner ou amortir les coups. Pas une raison pour faire pareil. Moi, je vous dis à demain, même heure.
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10: Parce que si le week-end, comme moi, vous entendez votre épouse vous dire « Tu sais quoi, j'ai réfléchi à... » Ou alors « Ah !» Tu sais ce qu'on pourrait faire ce week-end ? Ben vous savez que vous allez passer le week-end entier dans des magasins de bricolage, seul, et à vous battre avec la perceuse et l'outillage, seul. Bon, là, il fallait que je rajoute une étagère dans une cloison. Mais bon, j'étais mal réveillé dimanche matin, j'ai percé un peu trop loin. Et maintenant, la cheville est trop enfoncée, ça lotte, ça bouge, c'est une galère, quoi. Alors ma maman, elle m'a regardé galérer, là, pour ressortir la cheville du mur, et elle m'a demandé « Mais pourquoi tu n'utilises pas du scotch ?» Je lui dis, mais le scotch, c'est pas assez solide pour retirer la tivle du mur. Et là, elle me répond, c'est pour mettre le tivle, la cheville, pas pour l'enlever. Bah oui, parce qu'elle m'a montré que pour ne pas percer plus loin qu'il ne faut, vous mesurez la longueur voulue, ou vous prenez la longueur de votre cheville et vous la mettez jusqu'au bout du forêt. Puis vous y mettez un scotch qui remonte bien un petit peu.
11: Ah oui,
10: et quand vous percez, en fait, vous voyez exactement là où il faut que vous vous arrêtiez pour que la cheville n'aille pas trop loin dans la cloison. Et comme ça tient bien. Merci ma maman, mais j'aurais aimé avoir l'info avant de percer.
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1: Oui, avec un agriculteur exploitant qui a 39 ans à Angluzel et Courcelles, on est à 10 km de Cézanne. Bonjour Alexis Leherle.
2: Bonjour.
1: Quel est votre parcours pour arriver jusqu'ici en tant qu'exploitant agricole?
2: Alors moi, je suis agriculteur, donc installé à Angluzel depuis 4 ans. Donc avant, j'étais double actif pendant 2 ans. Avant de m'installer, j'étais 10 ans conseiller agricole, donc notamment sur l'installation en agriculture.
1: C'est 10 ans d'expérience en tant que personne spécialisée pour l'installation de nouveaux agriculteurs, agricultrices. Ça consistait en quoi? Combien de personnes vous avez accompagnées et comment?
2: Je recevais toutes les personnes qui souhaitaient s'installer en agriculture, viticulture, maraîchage, élevage, tout projet agricole. J'étais là pour les accompagner, pour les renseigner sur les démarches à faire pour devenir agriculteur. Donc j'en rencontrais à peu près 200 personnes par an sur tout le département de la Marne.
1: Et c'était quoi l'étude de faisabilité, la reprise d'exploitation, la création d'exploitation?
2: Alors j'étais vraiment là sur la partie renseignement dans les démarches, notamment les formations, tout ce qui était réglementation à respecter lors de l'installation, et puis quelle aide on pourrait bénéficier pour s'installer en tant que jeune agriculteur.
1: Quel est le profil des personnes que vous avez accompagnées pour l'installation? C'est plus des jeunes, des personnes en reconversion professionnelle qui décident de se lancer dans l'agriculture?
2: Alors, en 10 ans d'expérience, j'ai vu le profil légèrement évoluer. Alors, on voit que l'âge moyen d'installation a progressé. Donc, les gens s'installent de plus en plus tard. Et donc, en termes de profil, on avait beaucoup de profils donc sur des exploitations, on va dire, assez classiques de la région. Donc, grande culture, céréales, viticulture. Mais on voit de plus en plus de projets avec de la diversification, production de maraîchage, développement de nouveaux élevages sur les exploitations.
1: Quand on entend parler des agriculteurs, souvent, c'est la reprise d'une exploitation familiale, c'était essentiellement le cas ou pas?
2: Alors dans la Marne, oui, on est essentiellement sur des reprises d'exploitation familiale, donc des enfants, filles ou neveux, de neveux, nièces d'exploitants agricoles qui reprennent la suite dans l'exploitation familiale. Mais de plus en plus, on a des personnes donc extérieures au milieu agricole qui reviennent, qui ont un projet de revenir sur l'exploitation. Donc dans ces cas-là, la difficulté, c'est aussi l'accès au foncier. Donc c'est pas facile de trouver des surfaces agricoles pour exploiter dans la Marne.
1: Alexis Leherle, pendant 10 ans, 200 agriculteurs et agricultrices par an reçus pour l'aide à l'installation. Quelles étaient les principales sources de motivation et les freins de ces personnes que vous avez rencontrées et aidées à s'installer?
2: La première motivation, c'est continuer l'entreprise familiale, donc poursuivre cette activité avec souvent des projets de diversification, de nouvelles activités sur cette exploitation avec de nouvelles cultures ou création ou développement de certains élevages. Après niveau freins, les freins c'est aussi souvent quand même le financement de ces projets d'exploitation, car une reprise d'exploitation c'est quand même relativement onéreux à reprendre avec des emprunts sur une durée assez longue, donc faut avoir les capacités financières de pouvoir assumer ces reprises.
1: Voilà Alexis Leherle qui a aidé des agriculteurs à s'installer pendant près de 10 ans en Champagne-Ardenne. Merci Alexis.
2: Merci.
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3: Dans le Nord-Pas-de-Calais, dès que les beaux jours reviennent, il n'y a pas que les shorts et les jupes qui font leur réapparition.
4: Je m'appelle Marc Osselet et je suis glacier artisanal dans le Pas-de-Calais.
3: Alors Marc, c'est quoi votre histoire? Vous avez été longtemps éloigné de la région, non?
4: Moi, je suis né à Lens, en 81. Quand j'ai eu 7 ans, mes parents ils ont quitté la France pour partir en Polynésie française. Donc j'ai grandi à Tahiti et je suis revenu vivre en France sur mes terres, j'ai envie de dire, en 2011. Aujourd'hui, j'ai eu un petit parcours qui a fait qu'aujourd'hui, j'ai monté mon entreprise en 2019 et on fabrique des glaces artisanales à l'Étrême.
3: Et à Tahiti, vous étiez déjà en train de fabriquer des glaces?
4: Oui, oui. Pendant presque 7 ans aussi, mon père avait racheté une fabrique de glace là-bas et on servait tous les archipels de Polynésie en glace pour la restauration, les hôtels, les cafés, les restaurants, et je me suis régalé là-dedans et c'est là que j'ai appris à découvrir tout ce qui est le goût, les produits locaux, exotiques, etc. L'appétence sur le goût et le produit, ouais.
3: Alors, partir en vacances à Tahiti et vivre à Tahiti, c'est deux choses qui n'ont rien à voir, c'est très différent j'imagine.
4: C'est toujours pareil, c'est différent, c'est comme, faut comparer ça à la vie dans un village, parce que tout le monde se connaît à peu près. Moi je crois que j'ai jamais passé une fois à aller faire mes courses dans un supermarché sans croiser quelqu'un que je connaissais, donc c'est comme un village, c'est la belle vie quoi. C'est quand on s'en va qu'on se rend compte qu'avoir la mer à proximité, l'océan, la mer bleue, les lagons, et puis Moréa qui est juste en face, c'est quand on s'en rend plus trop compte. Quand on y est, ça paraît évident, mais quand on en part, on a effectivement ce manque qui revient quoi.
3: Revenons à la crème glacée. Il paraît que c'est dans le Nord-Pas-de-Calais qu'on en mange le plus, c'est vrai?
4: Il fait pas très beau dans notre secteur, donc on se réchauffe avec des produits froids, j'en sais rien, ça réchauffe le cœur.
3: Et qu'est-ce qu'elles ont de commun avec Tahiti, vos crèmes glacées?
4: La générosité. Parce que là-bas, c'est une population qui est très généreuse, très accueillante. Là-bas, il y a pas de règles. C'est-à-dire, tu passes, t'es là, bah viens, on t'accueille, tu manges. Enfin, c'est vraiment rassembleur. Et moi, je pense que dans l'éthique que j'ai de mes recettes, c'est ça, c'est de la générosité, de l'intensité, du goût, donner du goût, quoi. Voilà, et de l'amour dans ce qu'on fait. Ça, c'est très important. Alors moi, c'est ici à l'Étrême où j'ai eu la chance de pouvoir m'installer dans notre entreprise Les Glaces de Marc, juste en face de chez Roquette, où on essaye de vraiment respecter la tradition de l'authenticité, de la naturalité, de la générosité, comme j'ai pu connaître à Tahiti et dans le cœur des gens du Nord-Pas-de-Calais.
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2: Complètement gaga avec Olivier Glin. Alors, bonjour Olivier, on parle d'eau aujourd'hui ?
1: Vouille, sagasouille. Bonjour les amis, aujourd'hui on va voir des mots qu'on ne trouve nulle part ailleurs. Chez nous, dans le parler gaga, on a des termes pour tout. Et pour patauger dans l'eau ou la gadoue, on n'a pas un mot, mais trois. Bassouiller, gabouiller et gassouiller. Oui, trois verbes pour exprimer le bonheur de tripoter de la flotte ou de barboter dans la boue liquide. Et, comme on est généreux hein, quand même, on ne s'est pas arrêté là. Et on a même des noms qui vont avec. On appelle ça des déverbaux, car ces noms viennent des verbes. On a la bassouille, la gassouille et la gabouille. Ces mots sont employés dans la Loire, mais également dans le Lyonnais et le Beaujolais, et puis de façon plus générale dans une bonne partie de la région Rhône-Alpes. Voici une maxime qui nous est donnée par Jean-Baptiste Martin. T'as beau gabouiller la bassouille, t'en feras pas rien des œufs à la neige. La plupart du temps, c'est juste remuer l'eau, éclabousser, patauger. Bref, faire ce que les mamans, elles y trouvent à redire quand les enfants reviennent avec le pantalon trempé. Et s'il y a des gens qui aiment bien gassouiller, ce sont bien les enfants. Les matrues, il n'y a pas besoin de faire grand-chose pour leur faire plaisir. Tu sors une petite bassine, tu mets un peu d'eau au fond et c'est parti pour la gassouille. C'est que ça peut gassouiller jusqu'à l'évaporation totale. La gassouille, c'est révélateur de la personnalité profonde des gens. Hein. Comme le dit l'adage, dans la gassouille, il y a deux sortes de gens. Ceux et ceux qui y tombent et ceux et celles qui t'y poussent. Bon, la nage n'existait pas hein, jusqu'à aujourd'hui, mais mieux vaut tard que jamais. Ou alors celui-ci, d'adage. Quand t'as les pieds dans la gabouille, c'est pas le moment de chercher tes pantoufles. Et oui, chez nous, la gassouille, c'est souvent un souvenir d'enfance. Mais entre nous, on est tous encore un peu des garagnas. Hein. On y aime bien parfois encore. Quel plaisir de gassouiller un peu.
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3: Les petits bonheurs, généralement, ce sont des sourires qui se récoltent tous les jours au hasard des rencontres. Il suffit d'un micro ici, de ne surtout pas prendre de rendez-vous et de ne pas se présenter. Ça marche très bien à Megève, par exemple. Nous sommes donc en Haute-Savoie, sur les hauteurs de Megève, au Mont d'Arbois, pendant que des chevaux sont en train de monter dans une bétaillère.
4: Bonjour.
3: Bonjour. Matin de bonne heure, venez vous occuper des bêtes.
4: C'est ça, on vient les mettre au chaud, ouais.
3: Ah, c'est-à-dire que là, ils quittent la montagne?
4: Ouais, ce coup-ci, ouais, c'est bon. Ce coup-ci, on va les ramener, on va les mettre en pension pour cet hiver, ouais. Ils ont passé tout l'été en montagne, donc ce coup-ci, ça y est. Ils vont aller se mettre au chaud pour l'hiver.
3: Ah oui, ils font toute la saison
4: là,
3: ici ?
4: Ouais, ceux-là, ils font toute la saison ici. Il y en a qui sont là pour la monte, il y en a qui sont là pour l'attelage. Et puis, vu que nous, on est élevage, il y en a, ils sont juste là pour grandir.
3: Vous, c'est pas juste un loisir, c'est votre métier ?
4: Ouais, moi, c'est mon métier. Ouais. Je suis cocher palefrenier. Ouais.
3: Quand vous dites pour l'attelage, c'est les calèches qu'on peut voir à Megève, par exemple ?
4: Exactement, c'est ça.
3: Donc, les chevaux, quand ils sont pas attelés, on les voit ici, sur les hauteurs de Megève ?
4: Ouais, c'est ça. Nous, on en a à l'Alpette, comme là en face, en haut de la côte 2000. On en a aussi au Mont d'Arbois, là, juste derrière. Et puis, après, au fur et à mesure de la saison, on les fait descendre petit à petit. Puis là, ils atteignent leur point le plus bas sur Megève. Puis après, on les change de département et puis voilà.
3: Donc là, ils montent dans le bus.
4: C'est ça, ouais. Ils montent dans le bus. Là, je vais en mettre 4. Là, après, j'ai mon patron qui va arriver. Il va prendre le reste. Et puis après, on va prendre un camion et une remorque. Puis on y charge tout dedans. Puis lui, il part cet après-midi.
3: Et là, il part tout, hein, en résidence d'hiver.
4: Ils partent dans l'Allier, ceux-là. Ils partent dans l'Allier. Ils ont des gros champs de plusieurs hectares où c'est qu'ils ont du foin, des abris pour eux, de l'eau à volonté. Puis voilà.
3: L'Allier, donc en Auvergne, si je ne m'abuse, il fait pas beaucoup plus chaud qu'ici l'hiver.
4: Non, il fait pas beaucoup plus chaud. Mais par contre, ils auront plus d'herbe qu'ici, on va dire. Ils auront moins de neige, ils auront un peu plus de foin, un peu plus d'eau. Parce que nous, ici, c'est qu'on est tout de suite dans la neige. Et puis nous, on n'a pas assez de foin pour tous les nourrir l'hiver. Donc on préfère les mettre en pension. C'est beaucoup plus agréable pour eux. Puis pour nous, l'hiver, on a déjà bien assez de boulot comme ça. Donc au moins, ils sont un peu tranquilles aussi de leur côté.
3: Alors justement, vous faites quoi l'hiver si vous avez plus de chevaux ?
4: Alors c'est pas qu'on en a plus, c'est qu'on en a moins. Toute la partie élevage en fait part tout en pension et en fait l'hiver nous on fait énormément de calèches sur Megève. On a des grosses calèches qui montent jusqu'à 12 personnes. C'est qu'on fait les fondus en calèche en soirée ou le midi et on fait juste des balades en calèche.
3: Bon, vous j'imagine que le cheval c'est une passion, on fait pas ce métier là par hasard.
4: Mon grand-père était déjà éleveur de chevaux. Là maintenant je bosse chez un ami de mon grand-père. Puis voilà, après on fait ça par passion. De toute façon c'est pas par l'argent qu'on va le faire, hein, comme dans tout métier agricole.
3: Même à Megève.
4: Megève, l'agricole, ça reste l'agricole, à Megève ou pas.
3: Je peux vous demander votre prénom ?
4: Moi, c'est Mathieu, moi.
3: Et c'est quoi le dernier petit bonheur de Mathieu, s'il vous plaît ?
4: Mon dernier petit bonheur, c'est d'avoir fait un galop sur les crêtes de la côte 2000 en plein été avec le soleil couchant. Et ça, je pense que je m'en souviendrai jusqu'à ma mort.
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6: Itinéraire bis à Mailly-le-Château cette semaine et aujourd'hui, eh bien, je me suis arrêtée chez Olana, chez Amélie Moreau, ici à Mailly-le-Château. Amélie, bonjour.
7: Bonjour.
6: Olana, c'est quoi, Amélie ?
7: Olana, c'est une prolongation de moi. C'est mon entreprise, en fait, que j'ai créée en 2020. Et donc, c'est Olana, laine et savoir-faire. Et donc, en deux mots, tout est dit. Laine et les savoir-faire pour la transformer.
6: Cette laine, elle vient d'où ?
7: Elle vient du troupeau d'Adrien Salat, qui est aussi à Mailly-le-Château et qui est éleveur agro-pastoral, c'est-à-dire qu'il est éleveur itinérant. Et son troupeau est très intéressant pour la laine, puisque la race des brebis est Estalaine Mérinos. Et pour moi, c'est la Rolls des toisons.
6: Pratiquement, votre métier, il consiste en quoi ? Vous n'élevez pas les brebis pour la laine, mais vous arrivez à quel moment ?
7: Moi, le début, c'est la tonte annuelle. La source, c'est le tri de la laine. La compétence numéro un pour faire quelque chose avec cette matière, c'est de savoir trier les toisons.
6: Et ensuite, après le tri, on fait quoi ?
7: Alors, après le tri, on compacte toute cette laine récoltée dans des sacs qu'on appelle des curons. Et on l'envoie dans un lavage spécialisé pour laver la laine. Et ensuite, on va décider, donc là, pour le cas, c'est du fil à tricoter qui sera envoyé dans une filature française, toujours dans une recherche de faire un produit de qualité, voire haute qualité, et sur notre territoire.
6: Alors là, on a des pelotes de laine devant nous, parce qu'on est chez vous et que chez vous, c'est également la boutique. On peut venir vous voir sur rendez-vous. Cette laine, quelles sont ses qualités ?
7: Alors, ce que vous avez sous les yeux, Catherine, c'est pas des pelotes, c'est des écheveaux. C'est le langage, c'est le vocabulaire lainier, écheveaux, et c'est la forme qu'on doit utiliser pour teindre. Et donc, les qualités du fil, c'est que la laine, c'est thermorégulateur, c'est respirant, c'est antibactérien. Ça nécessite peu de lavage, puisque s'il y a des odeurs, il suffit d'aérer son pull quelques heures à l'air libre. En fait, la matière reste vivante. Comme sur l'animal, en fait.
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6: Itinéraire bis à Mailly-le-Château cette semaine. Et aujourd'hui, eh bien, nous allons parler de pâturage itinérant. Adrien Salat, bonjour.
8: Bonjour.
6: Le pâturage itinérant, Adrien, est-ce que vous pouvez m'expliquer ce que c'est ?
8: C'est marrant parce que pâturage itinérant et itinéraire bis, finalement, ça rapproche un peu parce que on prend souvent les chemins de traverse, en tout cas des endroits moins fréquentés pour déplacer les brebis. Parce qu'en fait, donc c'est un troupeau qui est arrivé en 2021 et qui depuis se déplace uniquement à pied sur des trajets jusqu'à 5-6 kilomètres pour aller chercher des pâturages chez des céréales. Aller dans leur parcelle, après accord verbal effectivement, pour faire pâturer et puis dans une démarche de restauration de la fertilité des sols.
6: Restauration de la fertilité des sols, c'est-à-dire ?
8: Aujourd'hui, on se rend compte que les engrais de synthèse sont aussi limités et que il faut trouver autre chose. Et les agriculteurs, après avoir essayé toute une série de solutions, en arrivent à se dire que remettre des bêtes sur des parcelles qui souvent n'ont pas vu d'animaux d'élevage, en tout cas depuis au moins une génération et des dizaines d'années, c'est potentiellement bénéfique.
6: Et j'aimerais bien que vous parliez de vos brebis. Ce sont des brebis particulières et il y en a combien ?
8: Il y a une centaine de mères. Ce sont des brebis de race Estalaine Mérinos. La race Mérinos, on la connaît pour la laine parce qu'elle est très fine, donc elle permet de faire du textile avec. Et on est sur une race spécifique puisqu'elle s'est développée sur plutôt l'est de la France, Alsace-Lorraine, croisée avec une race Württemberg d'Allemagne du Sud, qui donne une brebis de belle taille, avec une toison conséquente et une capacité à endurer les aléas climatiques extrêmes. Voilà, une race très plaisante à élever, même si c'est plus que de l'élevage. C'est vraiment, on partage, on passe du temps ensemble finalement.
6: Est-ce qu'on peut vivre de ce métier, Adrien ?
8: Oui, je vis de cette activité. Et alors, on a parlé de la laine, mais j'ai aussi une activité de vente de viande. Donc, on nourrit aussi un territoire, donc on répond à un besoin. Et en ça, oui, ça me fait vivre. Ça donne raison, ça donne sens à ma vie. Je pense que la question était aussi financière. C'est vraiment un combat. J'ai envie de dire que plus le temps passe, plus on pourra en vivre. C'est l'origine quasiment de la civilisation, du fait qu'on est passé de nomade à sédentaire. Donc tant qu'on sera sédentaire, c'est un métier qui aura du sens et qui répondra.
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6: Itinéraire bis à Mailly-Château, aujourd'hui encore. Et aujourd'hui, je me trouve au planétarium de Mailly-Château. Patrice Berger, bonjour.
9: Bonjour.
6: Un planétarium, c'est ma première question. Patrice, elle est toute simple. Qu'est-ce que c'est ?
9: Alors, un planétarium, c'est un lieu où on va pouvoir observer le ciel, comme si on était en pleine nuit, au froid. Sauf que là, on est bien au chaud et on a le ciel au-dessus de nous, mais il est en numérique, tout simplement.
6: Ce planétarium de Mailly-Château, il est né de quelle façon ?
9: Alors, il est né parce que on a une section dans l'association d'astronomie et nos contrées font que les samedis soirs, pour observer avec un beau ciel, ils sont très rares dans une année. Et comme on aime transmettre notre passion, on a dû trouver un autre moyen de la transmettre. Et l'autre moyen, c'est le planétarium.
6: Quand on construit un planétarium, on obéit à des règles quand même.
9: Oui, bien sûr, on est obligé, déjà parce qu'on a un ERP, on reçoit du public. Et puis, la particularité du planétarium, puisque, comme vous le constatez, c'est un dôme que l'on a au-dessus de nous, qui est notre écran.
6: On peut mettre combien de personnes, combien de spectateurs ici ?
9: 30 personnes.
6: Alors, qu'est-ce qu'on peut voir ? Là, en ce moment, moi j'ai la grande chance d'être au milieu du planétarium. J'ai un ciel, c'est le matin ou c'est le soir ?
9: Alors là, non, c'est le ciel actuel. On est en journée, là, pour l'instant, avec le soleil à l'endroit où il serait, bien sûr, si on n'avait pas les nuages au-dessus de nous.
6: Quels sont les types d'animations que vous proposez dans ce planétarium ?
9: Alors, on peut déjà observer le ciel du soir, comme on l'observerait en sortant à l'extérieur. On peut même observer le ciel comme il était il y a 2000 ans, ou comme il sera dans 2000 ans, parce qu'il sera différent, bien sûr. Alors ça, c'est la partie, je dirais, purement observation, comme on peut le faire à l'extérieur. Et on a aussi la projection de films qui sont spécifiques pour les planétariums, qui sont à 360 degrés.
6: Des films qui sont à la portée de quel public ?
9: Alors, tout public, on a des films d'animation pour les enfants, ça commence à partir de 5 ans. Et puis après, on monte crescendo, hein, et bien sûr, on a aussi des films pour adultes. Et pour adultes et enfants. On a des spécifiques pour les enfants, mais sinon on a des films tout public.
6: C'est un endroit assez magique, je dois le dire, avec une réverbération du son qui est incroyable.
9: Oui, c'est très particulier parce qu'en réalité le son reflète partout dans le dôme et parfois on est à l'autre bout du planétarium et on a l'impression que la personne est juste à côté de nous. Oui, c'est complètement magique, hein, pour les personnes s'ils ne sont jamais venues. À chaque fois, c'est vraiment un émerveillement. Et quand on y revient, puisqu'on peut revenir pour voir d'autres choses aussi, hein, bien sûr.
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6: Itinéraire bis à Mailly-Château, aujourd'hui encore, pour vous faire découvrir aujourd'hui un merveilleux métier. Gaëtan Millet, bonjour.
10: Bonjour.
6: Vous êtes vitrailliste, maître verrier. Est-ce que vous pouvez nous expliquer en quoi consiste votre métier ?
10: Mon métier consiste à la création et à la restauration de vitraux, que ce soit pour du particulier ou des vitraux de patrimoine, comme les églises.
6: Ce métier, vous l'avez approché de quelle façon ?
10: J'ai eu la chance de rencontrer Bernard Dubourg, un souffleur de verre, qui m'a transmis sa passion pour le verre au départ.
6: Votre amour du verre, Gaëtan, il est né de quelle façon ?
10: C'est la fascination par rapport à la matière, aux couleurs, aux reliefs, tout ce qu'on peut transmettre aussi à travers une création, c'est le partage.
6: Alors, ce vitrail, c'est totalement magique, on est dans votre atelier à Mailly-Château, parce que la boutique, elle est à Vézelay. Hein.
10: Tout à fait, la boutique est au 10 rue Saint-Étienne à Vézelay.
6: Et expliquez-moi, qu'est-ce qu'on a devant nous, là ?
10: Alors, pour l'instant, devant vous, vous avez donc des petits vitraux pour la décoration et montrer un petit peu tous les effets du verre qui sont destinés à la boutique.
6: Ce métier de vitrailliste, maître verrier, quelle qualité il demande, Gaëtan ?
10: Il demande beaucoup de précision, un grand travail de dessin, une connaissance sur ses verres. Le choix des verres est très important par rapport au rendu que l'on veut donner et une passion débordante.
6: Quand on parle de vitrail, on pense souvent au vitrail qui prend la place d'une fenêtre, mais le vitrail, il se conçoit également à l'intérieur des maisons.
10: Tout à fait, le vitrail peut servir en miroir, il peut être aussi en séparation de portes, il peut être sur une cloison, il peut être une petite lampe décorative. On a beaucoup d'idées d'endroits différents pour mettre les vitraux.
6: Et puis, vous restaurez des vitraux. Et là, à côté de moi, il y a un vitrail d'église. Il arrive d'où, celui-ci ?
10: Celui-ci, c'est un vitrail qui arrive de Précy-le-Sec.
6: Est-ce que c'est exactement le même travail quand on crée un vitrail ou quand on le restaure ?
10: Alors non, quand on fait une création, on démarre à partir d'un dessin. On fait le dessin en taille réelle, qui va nous servir en fait de trame pour découper le verre. Pour une restauration d'église, on va conserver au maximum toutes les pièces qui sont en bon état, pas cassées, et on va remplacer uniquement celles qui sont inexistantes. Ce sont deux mondes très différents. Quand on fait de la création, on sait qu'on va laisser sa petite trace sur un verre qui va durer plus d'un siècle.
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6: Itinéraire BIS, toujours à Maille-le-Château. Cette semaine et aujourd'hui, je vous emmène dans un endroit magnifique, un endroit étonnant. Je suis allée au musée des outils d'autrefois. Jean-Louis Lajambe, bonjour.
11: Bonjour.
6: Dites-moi, ce musée ici à Maille-le-Château, il existe depuis combien de temps, Jean-Louis ?
11: Ah, je réfléchis. Oh, plus de 5 ans, hein. Plus de 5 ans, oui, pas plus, je crois pas.
6: Qu'est-ce qui vous a donné envie de créer un tel lieu ?
11: Mon grand-père était ferblantier, j'ai donc récupéré tout son atelier, et c'est de là qu'il m'est venu l'idée de faire des métiers anciens.
6: Vous avez débuté avec combien d'outils ?
11: J'ai commencé avec une cinquantaine d'outils.
6: Et aujourd'hui, là, autour de nous, sur 3 étages, il y a combien d'outils ?
11: Je pense environ entre 4 et 5 000 outils, de différents métiers, évidemment.
6: Tous ces objets, vous les achetez ou on vous les donne ?
11: On m'en donne beaucoup. J'en achète très peu, en définitive.
6: Au fur et à mesure que ces outils sont arrivés dans votre musée, j'imagine qu'il a fallu que vous vous documentiez.
11: Oui, je me suis beaucoup documenté. Soit que j'allais voir des gens qui ont fait ces métiers-là, ou soit que je cherchais, mais dans les livres, hein, pas sur Internet.
6: Parce que lorsque les gens viennent visiter ce musée, ils vous posent énormément de questions.
11: Énormément de questions, oui, oui, ben c'est normal, et je peux répondre, voilà.
6: Ce musée extraordinaire, parce qu'il est vraiment extraordinaire, Jean-Louis, il est ouvert tous les jours ?
11: Oui, c'est ouvert tous les jours, à n'importe quelle heure, il suffit de me donner un coup de téléphone, voilà, un coup de fil.
6: C'est un vrai travail de mémoire que vous avez fait.
11: Oui. C'est vrai, j'aime ça, donc voilà, j'ai réussi à faire ça sans problème, quoi.
6: Vous êtes fier de ce travail, quand même, j'imagine.
11: Oui, oui, oui, à quoi d'être fier ? Ce que j'aurais jamais pensé avant, faire ça, voilà. Et puis, bon, il y a des métiers que j'avais en tête, donc comme le métier d'imprimeur, voilà, parce que j'ai fait un peu d'imprimerie dans le temps, j'ai travaillé pour un imprimeur, etc. Donc, j'ai commencé par ça.
6: Que vous disent les gens lorsqu'ils poussent la porte, comme moi, de cet écomusée des métiers d'autrefois ?
11: Ils disent, oh, c'est pas possible, ils disent, voilà. Bien souvent, ces réflexions-là, c'est formidable, c'est bien présenté, ben oui, parce que j'ai ça dans... C'est moi, quoi, voilà.
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1: Coup de projecteur sur la plus grande brasserie de Paris dans le 14e arrondissement de la capitale. On y mange et on y danse. Tour du propriétaire avec Thierry Boeuf. Place à la saga Bistrot de Paris.
2: Et le cocktail américain, c'est quoi ?
3: C'est un cocktail grillé avec une sauce américaine, tomate, échalote, une pointe de cognac, du vin blanc. C'est un peu relevé.
4: Un décaen !
5: Pâté, jambon, c'est du cornet, gruyère, chantal, rôti, jambon de pays.
6: Eh ben tout ça, ça va aller dans la blanquette. Voilà, bon appétit.
7: Comment se faire applaudir le soir de son anniversaire à Paris par 800 personnes et dans la bonne humeur ? Franchissez dès que possible les portes de la coupole, boulevard du Montparnasse. 15 à 20 serveurs en rang vous portent un gâteau en chantant « Bon anniversaire ». Les lumières de l'immense salle de la brasserie se rallument.

0: qui était très gentille. Elle s'appelait Paquita, d'ailleurs. Elle était adorable, mais ça dérangeait beaucoup la clientèle.
1: Et dans un véritable décor art déco, laissez vagabonder votre esprit au son des cliquetis de couteaux et de fourchettes, dans les volutes des plats de choucroute, dans l'atmosphère de la brasserie la plus grande de Paris.
2: Et puis la peinture qui accompagnait, qui était avec tout ça, était l'expression de l'extraordinaire diversité du Montparnasse des années 20. Et alors faire une coupole qui coiffe l'ensemble, c'était audacieux, parce que comment exprimer de nouveau cette diversité ? Là, il y a une idée géniale, c'est très réussi.
1: À la coupole, on mange, on boit, on danse et on refait le monde. Tout ça a tellement bien commencé un 20 décembre 1927. 3000 invités et 12 000 bouteilles de champagne liquidées en 2 heures. Et 90 ans plus tard, les corps se dérobent, toujours à la coupole, dans la grande salle du dancing.
3: Monsieur Barreau, allant sur 89 ans, je voudrais dire que tant qu'une femme danse, elle reste jeune, belle et séduisante. C'est tout.
4: Andy Warhol à la coupole, peint les gambettes de Miss Pinguette.
1: 2025, les soirées au dancing de la coupole existent bel et bien. Le thème de prédilection, smoking et femme fatale 1920-1930. Mais le spectacle, et surtout dans l'assiette, après quelques errements post-Covid et les difficultés après la pandémie, la coupole est redevenue irréprochable. Pourquoi pas dès le matin, au petit déjeuner, un œuf à la coque, une omelette brouillée. Le midi, bien sûr, un des plus beaux bancs de crustacés et d'huîtres de Paris. Le soir, évidemment, 4 sortes de choucroute, foie de veau, tartare de bœuf normand, sole meunière à la plancha et l'exceptionnel curry d'agneau à l'indienne, servi depuis 1927. Et c'est pas du réchauffé. À propos, dans 2 ans, mettez une alerte sur votre smartphone. 20 décembre 2027, la coupole de Montparnasse fêtera ses 100 ans. Vous savez quoi ? Comme me le dit souvent un ami caviste, on va tout faire péter et essayer de battre le record des 3000 Parisiens des années folles, déboucher plus de 12 000 bouteilles de champagne dans la nuit.
5: Eh ben oui, allez, rendez-vous est pris. Et vous y serez, nous aussi. Donc, merci beaucoup, Thierry Boeuf, Bistrot de Paris. Si vous avez aimé cette chronique, vous pouvez bien sûr la partager avec vos proches depuis l'application ICI.
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9: Arnaud Fromage est avec nous chaque matin. C'est l'heure de la nécessaire minute comptoise. Mon cher Arnaud, bonjour.
10: Bonjour.
9: Du côté des radars, il y a des petites surprises. On donne vraiment des drôles de noms aux choses, parfois, chez nous, en Franche-Comté.
10: Oui, et en voici un nouvel exemple. Alors, petite mise en situation, vous êtes en voiture, vous venez de Belfort et vous roulez en direction de la chapelle sous Rougemont. Bref, vous êtes sur la départementale 83, vous passez de nez avant d'arriver à Rop. Là, vous passez devant la mairie, sur l'avenue Charles de Gaulle, il y a Céline Coiffure, mais vous continuez, la petite patte d'oie à la Vermenoncourt, vous restez sur la route principale et vous avancez encore un petit peu, il y a les jolies maisons typiques là sur le côté, et c'est là, dans le virage, qu'il faut freiner, tout simplement parce qu'il y a un radar.
9: Bon, bah pas mal la petite balade là autour de Belfort, je vois pas vraiment... Vous voulez en venir, Arnaud ?
10: Eh bien, exactement à cet endroit précis, là, sous le radar, en face de la boîte aux lettres. Parce que ce n'est pas n'importe quel radar. C'est celui qui est surnommé le radar Johnny Hallyday. Mais alors, pourquoi allez-vous me demander maintenant que j'ai réussi à capter votre attention ?
9: Eh bien oui, pourquoi le radar de Johnny Hallyday, Arnaud ? Oui.
10: Pour comprendre, il faut remonter à février 1970. L'idole des jeunes a donné la veille un concert à Strasbourg et doit se rendre à Besançon. 3000 personnes l'y attendent et il est 18h passé. Dans la DS Palace Citroën, qui roule à fond parce que, années 70, il y a donc Johnny Hallyday et Sylvie Vartan, mais aussi Mickey Jones, le guitariste de Johnny, Jean Ponce, son manager, et Sacha Rull, son secrétaire. On est en février, il fait nuit, il fait froid, il y a du verglas et ça roule vite, bref, Johnny perd le contrôle de sa voiture. Il glisse et se retrouve dans le fossé. Alors il parvient à reprendre le contrôle de son véhicule, parce que ne l'oublions pas, Johnny Hallyday est un pilote, mais malheureusement, il y a un bloc de béton qui bloque le fossé et la voiture finit par s'y écraser. À bord, Johnny et son guitariste n'ont rien, mais son secrétaire et son manager sont blessés. Sylvie Vartan, elle, a carrément traversé le pare-brise, elle a le visage en sang. En 1970, la ceinture de sécurité est censée être obligatoire, mais dans les faits, personne ne la met vraiment. Les voisins viennent au secours des blessés, alors au départ, ils avouent ne pas vraiment avoir reconnu Johnny et Sylvie Vartan parce qu'ils sont sous le choc, et les blessés sont conduits à l'hôpital de Belfort. Johnny s'empare du téléphone d'un riverain pour annoncer qu'il n'y aura pas de concert à Besançon ce soir-là. Sylvie Vartan, elle, s'exile quelques mois à New York

dans une clinique de chirurgie esthétique où elle subira des dizaines d'opérations de reconstruction pour effacer les traces de l'accident. Alors voilà pour la petite histoire. Et c'est donc dans ce même virage, toujours à la sortie d'Europe et toujours aussi dangereux, qu'a été installé en 2019 un radar, le radar Johnny Hallyday, pour nous rappeler que, star ou pas, il ne faudrait pas oublier de...

0: radar Johnny Hallyday. Voilà, on sait désormais où il est grâce à vous, Arnaud Fromage, pour la nécessaire minute comptoise. Vous menez les enquêtes dans tous les sens et vous nous faites revivre avec un superbe podcast La vie incroyable de Paul-Émile Victor, un jurassien qui, pour sa première expérience et sa première expédition, est parti au Groenland. On a entendu le premier épisode dimanche à partir de 10h. Et le numéro 2 est déjà disponible en ce moment sur l'application ICI. Vous allez véritablement découvrir ce qu'a enduré l'équipe autour de Paul-Émile Victor. Une équipée qui a été véritablement sans danger, mais ô combien importante pour l'avancée de la science. Un podcast passionnant avec vous, mon cher Arnaud Fromage. Je vous dis à demain.
1: À demain.
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1: Bonjour, je m'appelle Antoine. Comme j'ai l'habitude de le dire, je suis un petit con d'école de commerce, orienté finance entreprise. J'ai eu l'occasion de reprendre l'agence immobilière familiale et j'ai décidé de changer de voie suite au Covid.
2: Bonjour Antoine. Alors Antoine, vous avez 37 ans et c'est déjà votre troisième vie que vous êtes en train d'écrire ici à Périgueux. C'est quoi un petit con qui sort d'école de commerce?
1: C'est une personne qui applique ce qu'on lui apprend. Le sketch des inconnus sur le monde de la communication est très parlant et notamment il y a une expression qui reflète bien l'enseignement qu'on a en école de commerce. Ne jamais prendre les gens pour des cons mais ne jamais oublier qu'ils le sont. Et que ce soit en marketing, que ce soit les business plans où on valorise le chiffre d'affaires futur, ce qui était vraiment très prégnant.
2: Et pourtant, c'est ce parcours qui vous a fait venir là, à Périgueux. Vous dites que la crise Covid a joué un rôle majeur. Je crois que vous tombez sur une vidéo sur Internet où vous découvrez le métier de boucher charcutier, c'est ça?
1: Oui, un jour, je regardais un fonds de commerce à reprendre et on me parle d'un charcutier, le charcutier Charlot à Piégut-Pluvier. Et j'arrive la dernière semaine avant qu'il ferme et je trouve que les productions qu'il fait sont assez exceptionnelles. Et je me renseigne sur un métier que je ne connaissais pas, qui était le métier de charcutier. Et je tombe sur la vidéo de Bernard Marie, un meilleur ouvrier de France, qui était le monsieur charcutier de Paul Bocuse. Je me suis vraiment plongé dans le métier de ce charcutier. C'était vraiment un hasard que le saint patron des charcutiers, c'était Saint-Antoine, m'appelant Antoine. Et donc, suite à ça, j'ai travaillé en Alsace, à Deauville et en Périgord Vert.
2: Et là, depuis quelques semaines, vous vous êtes installé à Périgueux. Vous avez repris le commerce d'un périgourdin qui était bien connu, Christophe Orteil. Quelles sont les surprises ou les nouveautés qu'on va pouvoir retrouver, par exemple, sous la halle du Coderre, les mercredis et samedis, jour de marché à Périgueux?
1: On garde tout pareil. Ça, c'est important. On fera des petites modifications petit à petit. J'aime bien tout ce qui est à base de croûte. On continuera peut-être à augmenter le feuilletage, ce qu'on appelle les pâtisseries charcutières. Peut-être offrir différentes recettes. Christophe avait une très grande variété de produits frais et fait maison à disposition des clients, qui était déjà en soi un tour de force. Donc on va garder cette production et au fur et à mesure, on changera des petites touches. Là, on vient de lancer les crèmes caramel. On va voir si le public est réceptif.
2: Cette aventure, elle est toute nouvelle. Ils ont dit quoi, vos anciens collègues d'école de commerce, quand vous leur avez dit que vous étiez maintenant patron d'une PME à Périgueux, dans le secteur de la boucherie-charcuterie?
1: Mes anciens collègues d'école de commerce ne le savent pas forcément. Et mes amis ne sont pas forcément surpris. Mais comme certains clients me l'ont dit, j'ai la tête du boucher. Voilà. Je ne sais pas ce que je dois en penser. Sûrement de très bonnes choses, parce que, comme je le disais avant, j'ai l'impression d'être à ma place. Mais voilà.
2: Merci beaucoup, Antoine.

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1: Pluie, neige, canicule, brouillard, la météo décide si on va râler ou si on va râler autrement, si vous voyez ce que je veux dire. Mais dans le fond, qui décide des prévisions météo? Qui observe? Qui calcule? Qui c'est qui tranche à la fin? Et surtout, pourquoi ils disent qu'il va y avoir du soleil alors qu'on se prend une rincée? Eh bien, réponds tout de suite dans les coulisses de Météo France Alsace que je teste pour vous aujourd'hui. Je suis à Ilkirch-Grafenstaden. Ici, on estime, on calcule le temps qu'il fera demain. Et à côté de moi, voici Simon. Simon, c'est le technicien météo. C'est lui qui surveille des capteurs, des antennes, des machines qui parlent. Bref, tout le langage, c'est des chiffres. Entre le vent, la pression, l'humidité, tout est mesuré en continu avec des stations météo basées un peu partout en Alsace, à des endroits stratégiques, en altitude, dans les vallées, en plaine ou encore en ville, au nord, au sud, bref, un peu partout. Et à cela, on peut ajouter aussi d'autres outils comme les radars, les satellites. Et chaque jour, c'est des millions d'observations qui arrivent dans les ordinateurs de Météo France Alsace. Et avec des équations très, très, très complexes. Et cette complexité est en lien avec notre prochaine découverte. Direction le bureau des modèles météo. Ça, c'est avec Théo. Théo, il est météorologiste et il m'explique eh bien, qu'on ne prédit pas le futur. Mais en revanche, on calcule des scénarios et leurs probabilités. Certains modèles, par exemple, simulent l'atmosphère avec comme résultat, écoutez bien, 350 prévisions possibles chaque jour. Ah bah oui, hein, la machine, elle calcule tout ce qui est possible. Hein. Et c'est l'humain, enfin, qui va trancher. Parce que oui, la météo, en bout de ligne, bah, c'est pas juste une machine. Hein. C'est aussi un cerveau. Il y a un cerveau qui tranche. Et en parlant de cerveau, en voici un autre bien rempli. C'est celui de Cédric. Il est climatologue. Et Cédric, lui, va nous emmener littéralement dans un autre monde. Parce qu'avec ses analyses à Cédric, eh bien, on ne regarde pas demain. Non, on va regarder 100 ans en arrière. Car Météo France, eh bien, conserve en quelque sorte la mémoire du climat depuis plus de 150 ans. Parce que le passé, eh bien, il nous permet quoi? De comprendre l'avenir. Surtout avec les notions du dérèglement climatique qui nécessite une véritable expertise. Alors, après ce dévoilage d'outils, de calculs, d'équations et d'expertises en tout genre, comment se fait-il qu'en 2026, on puisse encore se tromper dans les prévisions? Eh bien, j'ai posé la question et la réponse de mes spécialistes est claire. Prévoir la météo, c'est comme essayer de prédire la forme exacte des vagues dans une soupe qu'on remue en permanence, sauf que la casserole fait la taille de la planète et que la cuillère tourne toute seule. Et en plus de ça, il y a quelqu'un qui joue avec le feu. On continue. Bref.